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0: ça fait une saison complète qu'on en parle, peut-être même plus que ça. Certains diront que ça fait depuis la pandémie qu'on en parle de la Coupe Memorial 2026. Les Sags y sont rendus et François Gingras est sur place au Prospera Place de Kelowna en Colombie-Britannique, dis-je. On s'en va le rejoindre à l'instant. Salut François!
1: Salut Simon, ben ça marche bien là, le bon début de soirée pour nous. Il est 18h pour Jonathan et moi, donc on est prêts.
0: Ouais, il est un petit peu plus tard ici, 3h plus tard, heure de l'Atlantique. Alors, il est de bonheur chez toi, tant mieux, tu vas être en forme pour la description de ton match. François, les Rockets de Kelowna, c'est une équipe qu'on ne connaît pas du tout. Parle-moi de notre adversaire ce soir.
1: C'est les Silver Tips, c'est demain le Rocket, Simon, c'est les Silver Tips d'Everett pour débuter. C'est l'autre équipe de l'Ouest, donc tu étais pas loin en distance.
0: Merci François, c'est toi que je testais là.
1: Oui, c'est les Silver Tips d'Everett qui ont été les grands champions de la Ligue de l'Ouest. Donc, comparons là aux Saguenayens, il y a trois équipes qui ont gagné leur Ligue. Les Saguenayens, les Silver Tips et les Rangers de Kitchener. Les Rockets, c'est l'équipe qui reçoit le tournoi. Mais du côté des Silver Tips, plusieurs les voient comme les favoris. Là. Il y a eu une conférence de presse avec les quatre entraîneurs et revenaient souvent, là, les Silver Tips, bon, vous êtes les favoris, vous êtes les favoris. Ne l'ont pas demandé, mais c'est parfait pour les Saguenay de ne pas être dans ce siège-là et c'est aux Silver Tips ben, de voir comment ils vont répondre parce que c'est l'équipe qui a le plus de joueurs repêchés dans la Ligue nationale dans ce tournoi.
0: Parmi les éléments des Silver Tips, justement, parlons de ces 10 joueurs repêchés ou joueurs qui seront repêchés. C'est qui des noms à surveiller dans les Silver Tips ce soir?
1: C'est sûr que l'attaquant, le Carter Bear, est un excellent élément. Julius Mietinen à l'attaque, mais évidemment là, que le joueur que je vous invite à surveiller, c'est l'excellent défenseur qui sera probablement premier au total lors du repêchage, là, pas qui s'en vient, mais l'autre, Landon Dupont, l'excellent jeune défenseur qui a l'air d'avoir 19 ans, 20 ans sur la glace, un jeune flamboyant offensivement, alors c'est clair que lui peut changer un match à lui tout seul.
0: C'est quoi le défi pour les Sags dans un tournoi? Parce que j'insiste sur le mot tournoi, ouais. C'est pas une série 4 de 7, c'est des matchs individuels à l'unité qu'on joue contre les équipes championnes ou du moins bâti pour le championnat. Là. Oui, les Rockets de Kelowna, c'est l'équipe haute, mais c'est une équipe qui a des éléments offensifs et défensifs phénoménaux. On sait que les équipes hautes à la Coupe Memorial, généralement, sont de très bonnes équipes. Alors, comment est-ce qu'on approche une partie versus une série?
1: Ben, tu sais, tu peux pas dire on va travailler tranquillement face à l'adversaire, on va essayer de l'amocher physiquement ou quoi que ce soit de la sorte, là, on va investir notre jeu pour le long terme. Non, faut que tu aies ton meilleur jeu là pendant l'entièreté de la rencontre, puis tu peux pas bâtir sur du long terme. Donc faut être à notre meilleur en tout temps et le premier match d'une Coupe Memorial est toujours important parce qu'après ça tu t'assures quasiment ben pas nécessairement la demi-finale mais au moins le bris d'égalité ou autre. Donc tu t'assures que ton parcours se termine pas après les trois matchs. Alors c'est clair que c'est important.
0: Je te remercie François, t'es en forme plus que moi parce que ce sont exactement ça. Les Silver Tips ce soir et non le Rocket de Kelowna face au Saguenay. Je te laisse aller mon ami, bonne préparation, bon match.
1: Merci, à tantôt.
0: À tantôt. Alors, c'était François Gingras dans l'avant-match. Il se prépare à décrire sa partie d'environ 5 minutes. Un peu moins que ça, ce sera la mise en jeu initiale. On se lance dans le hockey des Sags tout de suite après Blue Jeans Bleu en version live. Restez là.
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1: Bonne soirée à tous, François Gingras et Jonathan Hudon avec vous, oui, en direct de Kelowna pour ce premier match de la Coupe Memorial 2026 entre les Saguenayens et évidemment, pour la première fois de l'histoire, contre les Silver Tips d'Everett, une équipe américaine qui participe au tournoi. Jonathan, eh bien, bien heureux d'être avec toi pour ce tournoi.
2: Un plaisir partagé, mon cher François, un match des Saguenayens le 23 mai.
1: Oui.
2: On n'a pas vu ça souvent avec à Chicoutimi, alors c'est un honneur.
1: Avec du 28-29 degrés aujourd'hui.
2: Ouais, grosse journée au-dessus de 25, facile hein, même à Kelowna. Donc, une très belle journée. Il faisait beau hier aussi sur le bord du lac Okanagan. Ça pourrait être très pire comme environnement. Alors, j'ai bien hâte de voir de quelle façon que les Saguenayens vont se comporter ici à la Coupe Memorial.
1: On pourrait y revenir un petit peu plus tard, mais évidemment, c'est Luca Beckman là, qui est devant le filet du côté des Saguenay. On connaît moins un peu le gardien de l'autre côté, qui a des statistiques encore supérieures en série à celles de Beckman. Là, une 91 de,
2: ouais,
1: de
2: 932 moyenne. D'efficacité. C'est Anders Miller, âgé de 19 ans, 6 pieds 1 pouce, 190 livres, originaire d'Anchorage, en Alaska. A été acquis du Hitman de Calgary cette saison. Cette année, à Everett, en 33 matchs, là, c'est 29 victoires, 4 revers, un pourcentage d'arrêt de 920. L'autre gardien de but est Raiden Legall. Chez les Saguenayens, ben, tu l'as dit, c'est évidemment Luca Beckman qui a obtenu un pourcentage d'arrêt de 918 en séries éliminatoires. C'est 940, rappelons-le, en saison régulière chez les Saguenayens.
1: On est prêts, là. Les joueurs sont rapidement... Ils veulent sauter sur la rondelle. Le disque est déposé. Bonne Coupe Memorial 2026. Mise au jeu remportée par les Silver Tips. Rapidement, une entrée de territoire, un dégagement derrière le filet. Beckman, Maverick, la chance veut rapidement arriver sur le disque. Fait glisser pour Emmanuel Vermette qui tente un dégagement. Le reçoit tout près un coup de poing au visage. Et c'est passe avec la main, là, alors qu'il y a eu un petit contact. Maverick, la chance est venu frapper son adversaire. C'était Van Anen qui a reçu la rondelle.
2: Ouais, Mathias Van Anen, un des deux joueurs finlandais des Silver Tips de Retlow étant Julius Miettinen, son compagnon de trio. Julius Miettinen, j'oserais dire que c'est peut-être le Gabe Smith là, des Silver Tips d'Everett, le gros joueur de centre qui a été nommé le joueur par excellence des séries éliminatoires dans la Ligue de l'Ouest.
1: Mise en jeu remportée par les Saguenay à la reprise. C'est Boulans qui envoie à la chance, fait glisser pour Vermette. Dégage en territoire ennemi alors qu'il est frappé solidement. Les skis veut reprendre. Tente de faire glisser le disque. Boulans intercepte. Tente une passe. Attention, c'est intercepté. Là. Possible relance là, avec Van Anen. Van Anen avec le disque. Envoyé pour Miettinen. Une passe complètement ratée. Là. C'était pour Carter Beer. Vermette récupère la rondelle, envoie pour Anton Lindé. Lindé veut retourner à Vermette. Vermette en territoire ennemi, fait glisser dans le fond du territoire. Leski qui est là veut retourner à Landon Dupont, l'excellent défenseur des Silver Tips, qui est frappé par Emmanuel Vermette. Va recevoir la visite de deux joueurs des Silver Tips et le capitaine des Sags rapidement en début de match. Pas impressionné par Dupont, est venu le frapper solidement, la voix. Avec la rondelle, fait glisser pour le compte, tente de remettre à Schaefer rapidement pour Liam Lefebvre. Lefebvre fait glisser en territoire ennemi. Shanks refile de l'autre côté. Ça revient finalement au défenseur Ouyeda qui fait glisser devant. Rondelle déviée en territoire des Saguenay. Beckman envoie à Maxime Schaefer. Schaefer veut rediriger le disque. Le disque revient là tout près pour Lefebvre. Perd la rondelle. Un tir de loin. Le but. Luca Beckman battu entre les jambières. Un tir faible pourtant de Eslop. C'est 1-0.
2: Ouais, positionnement un petit peu inadéquat là, pour Luca Beckman là-dessus qui a été surpris après seulement 1 minute 14 de jeu. Alors, les Silver Tips d'Everett sur leur premier tir. Liam Lefebvre là, qui a un petit peu été hésitant avec la rondelle. Puis, ça a permis là à l'attaque des Silver Tips de demeurer en vie. Alors, sur une relance aussi là, de Schaefer qui a été ratée. Bref, quelques petites assignations qui ont été brouillons par les Saguenayens. Du revers, le joueur des Silver Tips qui va déjouer Luca Beckman.
1: Ouais, j'ai le goût de dire un peu tout le monde a blâmé là-dessus. Là. Les trois attaquants ont commis des erreurs. Lavoie a raté sa couverture et Beckman aurait dû effectuer l'arrêt. Donc,
2: ouais. Alors, Eslop là-dessus, j'avais manqué le numéro Jesse Eslop.
1: 1-0, les Silver Tips en début de match. Des ruisseaux déviés en territoire ennemi. Le disque a récupéré à l'autre bout. On fait glisser le disque. Des ruisseaux applique la pression, tente une passe pour Massé, c'est raté. Dégagement des Silver Tips qui revient vers Wang, dégage en territoire ennemi. Le disque est derrière le filet, c'est récupéré finalement par... Les Silver Tips, une contre-attaque rapide avec Ouyeda. Ouyeda tente de rentrer en territoire ennemi. Dégage derrière le filet de Beckman. Gosselin retourne le disque à Wang. Wang tente de faire glisser pour Massé. Massé cherche les options, veut retourner le disque à Gosselin. Gosselin tente d'envoyer la rondelle à l'intention de Christophe Berthelot. Et rapidement, là, Berthelot, c'est un peu long, veut pousser pour lui-même la rondelle qui dévie. Desruisseaux tente une passe, c'est raté, c'est récupéré par Pisani. Dupont. J'ai dit Dupont, là, c'est plutôt l'autre défenseur. Numéro 8 des Sabretips de l'Arkansas qui a été bloqué par Beckman. C'est Caden Rudig là, qui a relancé l'attaque.
2: Ouais, écoute, les Saguenayens là, ont été capables là, de jouer du hockey de rattrapage, de combler des retards de 1, 2, de 3, même de 4 buts. Là, c'est arrivé lors du 5e match, notamment, de la finale contre les Wildcats de Moncton. Donc, on doit oublier qu'est-ce qui vient de se passer. On doit aller chercher du rythme. J'ai ça un petit peu lent actuellement, les Saguenayens. Là, c'est important de chasser les papillons puis d'essayer d'oublier le pointage le plus rapidement possible. De s'assurer peut-être d'avoir des sorties zones plus efficaces parce que là, c'est vraiment ce qui a fait défaut là, sur le but des Silver Tips.
1: Trois tirs pour les Silver Tips, toujours aucun pour les Saguenayens. Mais oui, là, sur le but, écoute, on se doit de revoir la séquence. Les cinq joueurs, j'ai le goût de dire, là, sont enflammés. Même les six là, avec Beckman.
2: Ouais, effectivement. Jesse Slop là, qui ne fait pas partie des top 5 des meilleurs marqueurs là, de la saison, ni de la saison, ni des séries chez les Silver Tips de Vrette, même s'il est utilisé sur un deuxième trio ce soir.
1: On va chasser le joueur de centre du quatrième trio, là, Chasco. Ils ont déjà remporté par les Saguenay à la reprise. C'est rapidement Jordan Turingi qui refait le disque très loin. L'Émile Ricard n'était pas au bon endroit. Le disque est intercepté. Dupont, il va d'une longue passe à l'autre bout pour joueur des Silver Tips. C'est Chasco. Dégagement qui ne sera pas refusé. Attention, Chasco, on va dans l'enclave. On va l'intercepter par Émile Ricard. Ricard fait glisser le disque. Rondelle revient vers Toussaint. Toussaint veut pousser devant. Guité applique la pression. Guité veut voler le disque à son adversaire. C'est raté. Rondelle est récupérée finalement par Pisani qui va d'une longue passe à l'autre bout. Beckman va refiler le disque contre la bande pour Ricard. Ricard, une courte passe pour Guité. Guité rapidement envoie le disque à Jordan Tourigny qui relance l'attaque. Tourigny avec la rondelle, freine. Tourigny tente une passe, il est rejoint. Toussaint qui est là. Toussaint, il fait glisser le disque derrière le filet pour Guité. C'est trop long. Bernier qui est là. Bernier tente une passe, il est rejoint. Il sort une mise en échec d'Anton Lindé, mais la rondelle s'en va en territoire des Saguenay. C'est pour Miettinen. Miettinen s'avance, son tir bloqué par Beckman. Le retour récupéré par Bernier. Bernier perd la rondelle, c'est Guité. La vitesse là, des Silver Tips et la pression semble déranger les Saguenay en début de match. Anton Lindé. Lindé va d'une longue passe, frappé au vol par la chance qui dégage à l'autre bout. Dupont avec le disque. Dupont, une longue passe devant, interceptée par Boulans. Boulans dégage à l'autre bout. La chance, ça passe à lui à intercepter. Une longue passe pour Vananen. Vananen, quelques fins, tente de faire glisser dans le fond du territoire. Boulans veut reprendre. Boulans perd le disque. Bernier applique la pression. L'ordel est récupéré là, par les Silver Tips. Une passe dans l'enclave, interceptée par Lindé. Lindé veut dégager en territoire ennemi. C'est réussi. Dupont qui est là. Dupont frappé par Vermette encore une fois. Tente un dégagement. L'ordel qui dévie. C'est récupéré par Shanks qui va d'une longue passe. Shanks, sa passe interceptée par Gosselin qui laisse à Vermette. Vermette dégage à l'autre bout. Shanks voulait frapper Vermette. L'ordel dans le fond du territoire. Lecomte applique une bonne mise en échec. Il est frappé là, dans le fond du territoire. Lefebvre veut venir l'aider. Lefebvre chute. Lecomte envoie dans l'enclave pour Gosselin. Gosselin envoie la rondelle au filet. Son tir dévié qui termine sur le filet protecteur.
2: Première présence intéressante en territoire ennemi pour les Saguenayens. On va essayer de construire là-dessus. Échec avant là, de Nathan Lecomte, tout d'abord le joueur de centre qui était le premier joueur qui venait d'effectuer le changement. Donc, a mis de la pression, puis Lecomte a été en mesure de remettre de l'autre côté à Alonso Gosselin. Il y a eu une rondelle dirigée vers le filet. Finalement, elle s'est retrouvée dans le filet protecteur. On va reprendre alors que Anders Miller est toujours à la recherche là, du premier tir reçu.
1: À la droite, justement, de Miller. Schaefer à la mise au jeu, s'incline. Dégagement qui sera tenté par les Silver Tips. Gosselin veut garder en territoire ennemi, il n'est pas en mesure de le faire. Il chute. Relance là à deux. Attention, là, avec Métinel. Attaque à trois pour les Silver Tips. Un tir bloqué par Beckman. De long retour revient vers Lefebvre. Lefebvre est frappé. Disque revient vers Van envoie dans l'enclave. La rondelle qui dévie. Un tir de loin bloqué par Beckman. Un tir puissant. Ça va trop vite, là, pour les Saguenay jusqu'à présent. Gosselin tente un dégagement. Ouéda veut reprendre. Lecomte réussit à pousser devant. Attention, Lecomte arrive deuxième. Là, il a été rattrapé rapidement par Vlouzwick, qui a remis devant Kaplan. A réussi à remettre à Vogue. Vogue en entrée de territoire pour Kaplan. Il y a hors-jeu à l'entrée du territoire avec 15-23.
2: Alors, les Silver Tips d'Everett en saison régulière. 57 victoires, 8 défaites. 3 autres en bris d'égalité pour 117 points. ont obtenu 10 points de plus que les Raiders de Prince Albert au terme de la saison régulière. C'est justement ces Raiders qu'ils ont battus en séries éliminatoires en 5 matchs. Et donc, 16 victoires, 2 revers en grande finale pour les Silver Tips de Brett.
1: Ils ont joué remporté par les Saguenay à la reprise. La voix envoie à Tourigny. Tourigny, une longue passe interceptée. Dégagement là, de Chasco en territoire des Saguenay. La voix va venir reprendre. La voix applique une bonne mise en échec, obtient l'aide de Tourigny, mais il arrive ensuite deuxième, Rudolph. Rudolph fait glisser pour Pisani. Pisani rejoint et sa passe interceptée par Desruisseaux qui retourne à Tourigny. Tourigny, une longue passe pour Massé. Massé va envoyer devant, c'est intercepté. Les Silver Tips reprennent la possession et Desruisseaux là, voulait dévier le disque. Dégagement à l'autre bout qui sera refusé aux Silver Tips.
2: Ah, les Saguenay qui retrouvent tranquillement, pas vite, leur repère. Alors, les Silver Tips, pour terminer sur le dossier. Où commencer, là, c'est selon. Hein, il y aura des informations différentes à signaler au cours de ce reportage. 304 buts en saison régulière, 173 buts contre. Les Saguenayens qui ont quand même marqué davantage de buts, en ont alloué moins dans une ligue là, au Québec où il y a 4 matchs de moins de jouer en saison régulière, faut-il le rappeler.
1: Ils ont joué remporté par les Saguenayens. Ça revient à la pointe droite pour Wong. Wong, chargé d'options, fait glisser là, dans le fond du territoire pour Tourigny. Tourigny est frappé, perd le disque. Sur ce territoire réussi pour les Silver Tips avec un dégagement que Wong récupère. Wong veut traverser le centre, dégage dans le territoire ennemi. La rondelle fait un drôle de bond. S'en va le long de la bande. Ricard applique la pression, mais ne peut reprendre le disque. Et contre-attaque le réussit pour Miettinen. Miettinen avec la rondelle. Miettinen passe dans l'enclave. Il est rejoint. Wong perd le disque, mais réussit à récupérer, à pousser Émile Guité. Guité. Guité traverse le centre, dégage dans le territoire ennemi. Il est rejoint. Et c'est Landon Dupont là, qui relance l'attaque. Dupont, quelques fins, il laisse derrière Van Hagen. Son tir bloqué, là, le long retour. Van Hagen tente de reprendre. Miettinen qui est tout près. Tourigny vient appliquer la pression. La rondelle revient à la pointe pour Leski. Leski, ça passe frappé au vol par Vermette. Vermette applique une bonne mise en échec. Dupont tente une feinte. Beer retourne derrière à Dupont. Dupont tente une courte passe. On s'installe là, du côté des Silver Tips. Un tir loin bloqué facilement par Beckman qui va avoir besoin d'aide là, en cette première période. Anton Lindet, une passe devant pour Emmanuel Vermette. Tente une feinte, il y a hors-jeu à l'entrée du territoire avec 13-45. C'est 1-0 les Silver Tips. 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
1: François Gingras et Jonathan Hudon de retour avec vous. 1-0 les Silver Tips. La bonne nouvelle, Jonathan, là, c'est que ça allait vite là, en territoire défensif du côté des Saguenayens, mais c'est seulement un but d'écart.
2: Ouais, un but d'écart. Il y a eu 2-3 arrêts là, de Luca Beckman solide sur des tirs à bout portant. C'était bien bloqué, il a été surpris. Là, il n'avait pas la jambière bien appuyée sur la glace lorsque c'est fait déjouer par Jesse Heslop pour le tout premier but dans ce tournoi pour les Silver Tips de Brett. Pour le reste, là, il a réalisé quelques très bons arrêts sur des, sur des tirs dangereux. Mais c'est seulement effectivement 1-0 là, après peu moins de 7 minutes d'action.
1: À l'extérieur du territoire des Silver Tips. Miettinen face à la chance. Miettinen l'emporte. La rondelle revient finalement en territoire des Saguenay avec une passe là, qui s'en va à l'autre bout. Bernier veut retourner à Boulans. Boulans fait glisser 10 pour la chance. La chance tente une longue passe interceptée par Dupont qui est frappé. Dupont réussit à remettre la 10 devant. Miettinen fait glisser. Boulans perd la rondelle, veut pousser devant. Vermette et Lindes sont là. Vermette va relancer l'attaque face à Dupont. Ça passe, intercepté, le beau bâton de Dupont. Envoie finalement pour Boulans. Boulans a la chance, on tire bloqué défensivement. Le long rebond qui dévie. Bernier le peut reprendre. Miettinen qui est là, la chance à disque. La chance tente un tir, c'est raté. La rondelle revient finalement vers Dupont qui refait le disque. Karleski, frappé par Schaefer. A refait le disque contre la bande. Lefebvre, une bonne mise en échec. Solide mise en échec, là, au dépend de Carter Beer. La rondelle revient vers Thomas Lavoie. Lavoie envoie le disque à Bernier qui dévie la rondelle et ça revient en territoire défensif. Bernier à Lavoie. Lavoie attend sagement derrière son filet. 12-50 en première période. Les Silver Tips mènent 1-0. Ils ont 8 lancés contre 1, contre aucun. Du côté des Saguenay, la rondelle de vie s'en va chez les partisans. Arrêt de jeu, mise au jeu en territoire des Sags.
2: Ouais, c'est Chance qui a appliqué de la pression. Tentative de passe là, de Thomas Lavoie, ça a raté, donc on va reprendre dans le territoire des Saguenay. Les officiels, là, François, pour le match de ce soir, des arbitres en chef de la Ligue de l'Ontario, Chad Ingalls et Mike Campbell et son assistant. Luke Pye et Brandon Walker sont les juges de ligne. Il y a deux zébrés de la LHJMQ, j'y reviendrai.
1: Ils ont joué remporté par les Saguenay à la reprise. Maxime Schaefer veut relancer l'attaque. Il dégage en territoire ennemi. Lefebvre va appliquer de la pression sur Ouyada. Vient de frapper. C'est ce qui est récupéré par Lefebvre. Lefebvre tente une passe interceptée. Contre-attaque à 3 là, pour les Silver Tips. Le compte intercepte une passe. Une longue passe frappée et interceptée par Tourigny. Tourigny envoie devant une rondelle qui dévie sur un bâton à l'autre bout. Dégagement qui ne sera pas refusé. Lefebvre veut arriver le premier sur le disque. Il arrive deuxième et applique une bonne mise en échec là, au dépens. Défenseur des Silver Tips. Le compte à le disque. Le compte le long de la ligne bleue. Nathan Lecomte envoie pour Alonso Gosselin. Gosselin, son tir qui rate la cible. Long rebond. Elle vient de long de la bande. Toujours pas de tir cadré. Là, du côté des Saguenay, ce serait déjà un bon départ. Une passe récupérée, interceptée. Avec un dégagement à l'autre bout. Gosselin envoie pour Wong. Wong est frappé là, par Kaplan. Ça revient à Berthelot. Berthelot, une courte passe pour Massé. Massé envoie Gosselin. Gosselin en entrée de territoire. Gosselin, une feinte au dépend du pont qui n'a pas mordu. Rondelle s'en va derrière le filet. Récupéré par Gould qui est frappé. Gould à la rondelle. Toujours. Gould garde le disque. Fait glisser pour Miettinen. Disque est en territoire finalement là, des Saguenay avec un mini 2 contre 1. Gould s'avance. Son tir bloqué par Beckman qui donne pas de retour. Donc beaucoup de revirements là, en possession de rondelle du côté des Saguenay. C'est un bon moment qu'on avait vu ce type de...
2: Un peu en attente là, ouais. Chez les Saguenay. En zone neutre notamment. On n'est pas certain qui va récupérer la rondelle. Alors c'est peut-être mieux de ne pas hésiter dans ce temps-là. Puis de... Si on est prêt, ben allons-y, allons-o, comme on dit. Alors, pour l'instant, là, les Saguenay qui sont deuxièmes, dominés 9-0 dans les tirs au but. Il y a eu quelques occasions de tirs cadrés, mais ça a raté la cible. Mais il y a quand même eu quelques petites présences là, offensives. Il faut essayer d'aller chercher du rythme avec ça.
1: Ils ont joué remporté par les Silver Tips, mais les Saguenay ont volé le disque. Marcien envoie le disque à Boulans. Boulans rentre du côté gauche. Boulans envoie pour Desruisseaux. Desruisseaux envoie dans l'enclave, là, mais peut-être falloir commencer par tirer là, plutôt que chercher le jeu parfait. On n'a pas de tir presque en mi-chemin. Massé tente une passe. Massé garde le disque. Massé tente d'envoyer au filet, c'est raté. Desruisseaux derrière le filet, frappé. Desruisseaux ne peut reprendre. Massé va venir récupérer derrière le filet. Massé, une longue passe pour Boulans. Boulans envoie à Bernier. Bernier garde la rondelle. Bernier tente de remettre pour Berthelot, c'est raté. Le disque revient là, vers Boulans. Boulans travaille fort, retourne à Bernier. Bernier envoie à Linde qui vient de sauter sur la glace. Linde revient sur ses pas. Anton Linde derrière à Bernier. Bernier tente d'envoyer au filet. Rondelle dévie, tir bloqué. Berthelot l'a vu! Christophe Berthelot retour, l'égalité créée sur le premier lancé des Saguenay.
2: Yannick Jean avait donc raison là, dans ce petit sondage amical donné par une journaliste là, qui couvre un peu champ gauche ce tournoi de la Coupe Memorial, sans méchanceté bien sûr, mais Christophe Berthelot là-dessus sur un retour de lancé. La rondelle ne s'était pas rendue au filet, ça avait été touché par le joueur des Silver Tips. Et Berthelot, plus combatif là, que son adversaire, devant le filet, saute sur la rondelle. Déjoue Anders Miller, côté bloqueur dans la lucarne. Les Saguenayens qui créent l'égalité, c'est pas comment, mais combien les Saguenayens sont à égalité 1-1.
1: J'ai goût de dire qui d'autre là, que Christophe ben oui. Berthelot encore montre son utilité, l'avait déjà montré là. mais positionné devant le filet. Il crée l'égalité. La rondelle revient vers Lindé. Lindé tente une passe derrière pour Lavoie. Ça revient à Tourigny. Tourigny dégage en territoire ennemi. Le disque sera récupéré finalement par les Silvetils. Lindé va intercepter. Lavoie est là. Lavoie tente une passe pour Lindé. Rate son tir. Pisani réussit à ramener le disque à Vananen. Une longue passe. Tourigny applique un double échec. Le disque revient en territoire des Saguenay. Beckman va rafler le disque à Tourigny. Tourigny à Lavoie. Lavoie, une courte passe. Vananen est là. Vananen est rejoint. Lavoie va faire le disque à Vermette. Vermette veut rentrer en territoire ennemi, rentre du côté droit. Emmanuel Vermette. Fine, laisse derrière pour Lavoie. Lavoie protège bien le disque, tente une passe, il est rejoint. Vermette veut dévier le disque. Vermette veut remettre à Lachance. Lachance dans le fond du territoire, fait glisser derrière le filet pour Tourigny qui applique la pression. Tourigny pose pour lui-même. Vermette vient l'aider. Vermette vient récupérer le disque. Vermette en envoie devant, rondelle interceptée. Disque est récupéré par les Saguenay. Le long de la ligne bleue, c'est Ricard qui envoie à Wang. Wang, un pivot, cherche les options. Alex Wang envoie au filet, son tir bloqué, le long retour récupéré sur ce territoire qui sera tenté par Rudig. Rudig envoie le disque de l'autre côté à Pisani. À Rudig, 9-38 en première période, c'est l'égalité 1-1. Une longue passe interceptée par Émile Guité, là en zone 2, beau travail. Guité laisse derrière pour Ricard. Ricard entend une passe, c'est bien tenté pour Gossin, ça dévie sur un bâton. Contre-attaque tentée. Rondelle sera repris en zone 2 par Bush. Bush dévie en territoire des Saguenay. Gossin arrive le premier. Gossin perd le disque. La rondelle qui dévie revient tout près de l'enclave. Guité va relancer l'attaque. Reçoit un coup de bâton. Ricard, une longue passe pour Wang. Wang veut remettre à Toussaint. Toussaint dévie le disque en territoire ennemi. Toussaint fait glisser dans le fond du territoire. Guité vient reprendre. Guité, une belle feinte. Guité au cercle. Envoie le disque à Gosselin. Retourne à Wang. Wang s'avance à Guité. Sur réception, son tir directement sur le casque de Miller. Et contre-attaque. Attention, là, 3 pour les Silver Tips. Un slop à Bush. Bush, on tire par-dessus le filet, là, complètement. Ça a souri au Saguenay. Un coup de bâton de Nathan Lecomte qui va s'en tirer, là, briser complètement le bâton de son adversaire. C'est 1-1 entre les Saguenay et les Silver Tips. 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
1: François Gingras et Jonathan Hudon avec vous. Jonathan, les Saguenayens ont créé l'égalité. Christophe Berthelot.
2: Ouais, grâce au numéro 8 des Saguenayens de Chicoutimi. C'est lui qui a marqué le quatrième but des Saguenayens dimanche dernier en finale match numéro 6 pour permettre aux Saguenayens là, de respirer puis par la suite soulever le trophée Gilles Courteau. Ben là, marque le gros but des Sags ici, le premier de ce tournoi de la Coupe Memorial. C'est ça, Yannick Jean avait été interrogé là en début de aujourd'hui après l'entraînement matinal par une journaliste là, qui couvre un petit peu la Coupe Memorial de façon différente. Puis des questions à rafale à Yannick Jean. Qui va marquer le premier but ce match? Un petit peu surpris Yannick Jean par ses questions à rafale un petit peu différentes.
1: Ouais.
2: Mais il avait répondu Christophe Berthelot. Il connaît bien son équipe.
1: Peut-être pas eu le premier du match, mais le premier de son équipe. Alors que.
2: Ouais, ben, premier de son équipe. C'était ça la question, ouais. Qui va marquer le premier but des Saguenay.
1: Voilà. Tout à fait raison. Donc, bonne réponse. C'est peut-être assuré, là, ces gars, que ce soit Christophe Berthelot qui marque. Thomas Lavoie derrière le filet. Lavoie en relance, envoie pour Massé. Massé en zone 2, cherche les options. Là, veut faire glisser pour Berthelot, c'est raté. Desruisseaux vient aider ses défenseurs. Refile à Tourigny. Deuxième présence à la Coupe Memorial pour Jordan Tourigny. Lavoie envoie le disque devant. C'est dévié par Desruisseaux. La rondelle s'en va, là, tout près du territoire des Silver Tips. Chance dégage en territoire des Saguenayens. Tourigny arrive en premier avec la pression de Bush. Tourigny fait glisser le disque. Massé tente d'envoyer pour Berthelot. Berthelot une feinte. Il est rejoint. Lavoie le disque. Lavoie à Desruisseaux veut pousser devant. Lavoie dégage en territoire ennemi. Le disque ça va derrière le filet de Miller. Massé applique la pression. Une bonne mise en échec. Massé ne peut reprendre. Dupont fait glisser le disque de devant. Landel qui frappe un patin. Massé arrive deuxième. Dupont revient derrière le filet de son gardien. 1 à 1 en première période. Dupont. Garde la rondelle. Dupont fait glisser le disque. Contre-attaque avec Liski qui va d'une longue passe captée. Mise en échec de Lefebvre. Lecomte intercepte le disque. Fait glisser à l'intention d'Alex Wong. Wong. Wong tente une passe devant. Le disque qui dévie. Il revient là vers Ouyeda qui dégage en territoire des Saguenayens. Le disque est récupéré. Wong fait glisser le disque à l'intention de Maxime Schaefer. Schaefer tente une courte passe. Schaefer rejoint Lefebvre. Envoie pour Lecomte. 2 contre 1. Lecomte envoie avec Wong, tente une passe. Alors, on a la dévie sur un bâton. Une passe devant de Gostin ratée. Donc, pas de tir là-dessus là, pour les Saguenayens. Lefebvre va envoyer devant le filet, c'est raté. Lefebvre est rejoint. Arrive deuxième sur la rondelle. Contre-attaque orchestrée par les Silver Tips là-dessus. Et Lecomte travaille fort. Là, vient voler le disque à Gourde. Dégage en territoire ennemi. Des changements apportés des deux côtés avec 7 minutes 18 à faire la première période. Une longue passe déviée. Entrée de territoire là, pour les Silver Tips. L'indé de peut récupérer. Boulans va le faire. Boulans est en envoyé pour Vermette. Il est rejoint. Dégagement en territoire des Saguenayens récupéré par Patéris Boulans qui fait glisser pour Emmanuel Vermette. Vermette traverse le centre, va rentrer du côté gauche. Vermette garde la rondelle et hors jeu. Il a été devancé là, par Maverick Lachance complètement du côté droit.
2: Ouais, la rondelle qui a comme ralenti. Là, elle glisse pas parfaitement. Là. J'irais sur la glace du Prospera Place alors qu'il fait 25 degrés à l'extérieur. Ouais. Ça va pas être facile là, pour un système de réfrigération ici. Bref, on n'en va pas moins là, que Anton Lindé et ou Maverick Lachance ont devancé la rondelle pour le hors-jeu.
1: On chasse Lachance. Vermette le remplace. Vermette face à Miettinen. Ils ont joué remporté par les Saguenayens. Boulans veut dégager en territoire ennemi. Le disque sera récupéré par les Silver Tips avec Pisani. Pisani tente une passe devant. Vananen dégage à l'autre bout. Dégagement qui pourrait être et le sera refusé. Oh, Silver Tips.
2: Ouais, t'as nommé le nom de Pisani. Ça peut être familier là, oui, pour certains joueurs, certains auditeurs qui nous écoutent ce soir. Il est le fils de l'ancien joueur de la Ligue nationale, Fernando Pisani. Longue carrière là, dans la Ligue nationale, surtout avec les Oilers d'Edmonton. Alors voilà, originaire d'Edmonton en Alberta.
1: Mise au jeu remporté par les Saguenayens, tir de Boulans, dévié, termine sur le filet protecteur. Ouais, on n'en voit pas beaucoup là, des Pisani. Donc,
2: non, c'est ça.
1: Avec Fernando qui.
2: On a fait un puis deux. Puis c'est ça. On est arrivé à la conclusion assez évidente que c'était le fils de Fernando Pisani. Aujourd'hui, âgé de 49 ans, Fernando Pisani, ça ne nous rajeunit pas. François, ben, toi, on peut pas faire. Tu peux pas vraiment être plus jeune que tu l'es là.
1: Mais je l'ai vu jouer quelque peu.
2: Imagine. Alors,
1: dévié un tir de Boulans bloqué. Écoute, un choix des Oilers, justement, là, est né à Edmonton.
2: Ouais, un local.
1: Passé toute sa carrière, ou presque, là, quelques 60 matchs avec les Blackhawks.
2: Exactement. Est allé jouer pendant le lockout en Suisse et en Italie. Par la suite, aussitôt de retour à Edmonton.
1: 18 buts, là, son sommet en carrière.
2: 462 matchs en carrière quand même. 169 points. Son fils, Jackson, essaie de suivre ses traces.
1: Plusieurs parents sont présents au tournoi de la Coupe Memorial, dont les parents de le père de Maxime Massé et sa grand-mère. Mais ils ont joué remporté par les Silver Tips en territoire défensif. Dupont envoie devant. Bush veut dégager en territoire des Saguenayens. C'est réussi. Beckman tente de rediriger le disque pour Jordan Tourigny. Tourigny une passe pour la voie. Davy, Ricard qui est là, il est frappé solidement. Liski envoie la pointe pour Dupont. Dupont une feinte, on dépend de Toussaint. Dupont, on veut garder le disque, tente de couper. Dupont envoie de l'autre côté, là, il n'y avait personne. Toussaint. Avec la rondelle, Toussaint fait glisser le disque devant. Liski intercepte et retourne devant. Contre-attaque des Silver Tips. Bush a laissé derrière une belle feinte. Esplamp toujours son tir, frappe le poteau. Auteur du premier but aujourd'hui, voulant marquer un autre. Dupont rate complètement son tir. Ricard veut lui voler le disque. Tourigny va reprendre derrière le filet. Envoie à Guité. Guité veut relancer l'attaque. Là, Liski s'en tire. Il a tiré quelque peu le chandail. La rondelle est à la droite du... À la gauche du filet de Miller et finalement derrière le filet avec Dupont qui retourne le disque devant. Dégagement de Rudolph en territoire des Saguenayens. Pression l'a appliquée dans le fond du territoire par Chasky. La rondelle revient vers Rudolph. Chasko qui veut venir l'aider. Desruisseaux a le disque. Massé qui est là. Massé à Desruisseaux veut envoyer devant pour Berthelot. Berthelot tente de pousser devant. Desruisseaux va relancer l'attaque, rentre du côté gauche. Thomas Desruisseaux va envoyer pour Massé. Une belle fin de son tir bloqué par Mélin. Quelle occasion là pour Maxime Massé qui lui voulait une pénalité.
2: Ouais, pendant quelques
1: temps. Et il y en aura. Est-ce qu'il y en aura une, je crois, par la suite au Silver Tips ou on veut simplement dire.
2: Je pense qu'on a proposé à tout le monde de se calmer un petit peu.
1: Donc c'est toujours l'égalité 1 à 1 malgré la belle chance de Maxime Massé. 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
1: François Gingras et Jonathan Hudon de retour avec vous. Jonathan, grosse chance pour Maxime Massé, là, juste avant le sifflet.
2: Ouais, relance. Thomas Desruisseaux a attaqué le centre, traversé la ligne bleue. Maxime Massé a foncé vers le filet, a reçu la rondelle. Ça a pris un bel arrêt là, d'Anders Miller pour empêcher Massé là, de donner les devants au Saguenay pour la première fois ce soir. Mais on sent là, depuis le but de Christophe Berthelot que les Sags reprennent du rythme, retrouvent leur repère. La défensive des Silver Tips ne semble pas être la plus rapide. Là, malgré toute l'excellence de Landon Dupont, ben, il n'y a pas juste lui dans cette équipe, évidemment. Donc les Saguenayens qui ont été quand même en mesure là, d'installer leur jeu. Puis De rendre leur échec avant efficace.
1: À la gauche du gardien Miller, Lecomte est à la mise au jeu. On va chasser là, le joueur de centre des Silver Tips. C'est Kaplan qui remplace Gould. Lecomte l'emporte. Schaefer refile derrière pour Wang. Wang envoie de l'autre côté à Tourigny. Le tir de loin est bloqué défensivement. Schaefer veut reprendre. Ouédard arrive en premier. Fait glisser le long de la bande. Vogue est frappé par Tourigny qui tente une passe. Tourigny à Schaefer dans l'enclave pour Lecomte. Lecomte veut remettre Lefebvre. Son tir bloqué. Là. Il était un peu ralenti là, par Gould, mais a réussi à envoyer la rondelle au filet.
2: Ouais, tout doucement finalement, mais ça a été maîtrisé par Miller. Lecomte qui a essayé de vendre justement, qui allait diriger un tir sur Miller. Mais au final, ben, Lefebvre qui était bien surveillé devant le filet. Mais encore là, ça dénote là, de la progression chez les Saguenayens quand même, qui devront continuer en ce sens, puis ils ont le meilleur dans le cercle des mises en jeu pour l'instant. C'est 12-5 à leur avantage. Voilà une statistique intéressante.
1: Maxime Schaefer, la mise au jeu, s'incline. La rondelle revient vers Dupont. Dupont fait glisser le disque le long de la bande. Le disque est dévié, il revient là, vers Van Allen, mais on arrive en premier du côté des Saguenayens. Dégagement à l'autre bout, qui ne sera pas refusé. Lesky frappé par Lecomte, réussit à faire un beau pivot, veut remettre de l'autre côté. C'est capté par Van Allen. Contre-attaque de Dupont. Dupont rentre par le centre. Dupont tente une passe à rondelle qui dévie. Il y a hors-jeu à l'entrée du territoire.
2: Écoute, Landon Dupont, excellent joueur, là, statut exceptionnel la saison dernière à 15 ans. Est allé chercher quand même déjà une soixantaine de points. Puis écoute, un CV tellement bien garni. Là, a remporté toutes sortes de distinctions depuis le début de sa jeune carrière. La saison dernière, là, 60 points en 64 matchs. Et 73 cette saison pour celui qui est assistant capitaine. Excellent patineur, défenseur droitier de déjà 190 livres là, à 16 ans seulement. Mais honnêtement, ressort pas tant que ça du lot, j'ai l'impression, François.
1: Oui, jusqu'à présent, semble peut-être avoir un peu de nervosité, là, fait quelques erreurs également. On revient vers Bear. Bear remet derrière à Dupont. Dupont, une courte passe pour Leski. Leski en entrée de territoire. Il va dans un lob pour lui-même. Boulans peut venir reprendre. Leski arrive le premier. La chance avec le bâton une main. Là, il rejoint. Boulans fait glisser pour Bernier. Bernier tente une passe sur de la bande. Miettinen qui est là. Il les rejoint. Dégagement à l'autre bout avec 4 minutes 14 à faire à la période. Leski tente un long dégagement dévié par Bear. Bear refait le vent. Gould rentre par le centre. Kaplan tente un tir. Il est rejoint par Lavoie. Lavoie veut relancer l'attaque. Lavoie avec Guité là, qui voulait le disque. Une longue passe pour Guité, mais Guité n'avait plus de vitesse. Là, Lavoie peut-être tardé à voir l'option, là, Émile Guité. La chance applique la pression. C'est Pisani qui a le disque. Pisani devant pour Gould. Gould veut remettre devant. Lavoie retourne dans son neutre, mais donne le disque à Pisani. Pisani, une passe derrière pour Dupont. Dupont, sa longue passe à lui est captée par Vogue. Retourne à Dupont. Dupont, une courte passe pour... J'ai dit Dupont, là, c'est finalement le l'autre défenseur, oui, numéro 8, là, Rudig, qui... ça donne des allures de la note Dupont par moment,
2: ouais,
1: là, très mobile. Dégagement à l'autre bout, c'est Pisani qui va reprendre. Oui, dégagement qui ne sera pas refusé. Pisani pour Rudig. Rudig, un lob que Tourigny intercepte. Oh, il est attendu là, par Vogue qui voulait le frapper. Tourigny rentre en territoire ennemi. Jordan Tourigny pousse pour lui-même, garde le disque. Tourigny, quelqu'un fait son tir, frappe le poteau. La rondelle revient de près pour Tourigny. Il est rejoint, Toussaint. Fait glisser à la ligne bleue pour Berthelot. Berthelot, un tir de loin bloqué défensivement. Le disque s'en va à l'autre bout. Attention, Wang doit faire vite. Beckman sort de son filet. Beckman, il va à un dégagement à l'autre bout qui pourrait être refusé, mais ne le sera pas au Saguenay. La rondelle a dévié. Rondelle récupérée par Ueda. Ueda veut rentrer en territoire des Saguenay. Dégage dans le fond du territoire. Wang fait glisser pour Berthelot. Le disque revient à la pointe gauche. Un tir de loin de Ueda bloqué. Là, dévié tout simplement par Beckman. Un autre tir qui rate à la droite du gardien des Saguenay. Ueda tente de faire glisser. La rondelle s'en va derrière le filet pour Tourigny. Tourigny devant Berthelot. Berthelot veut quitter son territoire. Courte passe pour Desruisseaux. Desruisseaux laisse derrière pour Massé. Ça va en son tir bloqué par Meller. Le long retour pour Wang. On semble vouloir tester là, Meller qui effectue les arrêts, là, mais il semble pas toujours confiant. Massé laisse derrière pour Bernier à la pointe droite. Bernier, patient, veut refiler derrière le filet. Il n'y avait personne. Disque s'en va vers Boulans. Boulans ne peut reprendre. La rondelle revient dans l'enclave pour Rudolph. Rudolph veut dégager. Lefebvre reprend en zone neutre. Lefebvre, une longue passe pour Desruisseaux qui ne peut le retourner au banc. Boulans retourne à Schaefer. Schaefer envoie pour Lefebvre qui laisse à Bernier. Bernier dégage en territoire ennemi. Lecomte arrive le premier. Lecomte ne peut reprendre. Là, c'est récupéré par les Silver Tips qui attaquent rapidement à 4. Contre-attaque orchestrée, là, entre autres, par Eslop. Eslop laisse derrière. Opportunité. Un tir bloqué par Beckman. Bel arrêt là, là-dessus au départ de Schentz. Rondelle revient vers Schaefer. Lefebvre plutôt qui voulait envoyer pour Schaefer. C'est raté. Boulans. Une passe pour Lecomte dévié. Ça revient finalement vers Dupont. Laisse pour Eslop. Eslop passe dans l'enclave. Rondelle déviée par Vermette et le disque revient en zone neutre. Là. Dupont dégage en territoire des Saguenay. Beckman ne peut reprendre. Ça revient vers Schentz qui tente une passe devant. C'est raté.
2: Hors-jeu à retardement. C'est pour ça que personne ne voulait toucher la rondelle chez les Silver Tips.
1: Alors que Bernier a le disque. Effectivement, on a beaucoup de caméras et de personnes devant nous, mais on a une très belle vue.
2: Ouais, ouais.
1: Linde veut dévier le disque. La rondelle revient là, vers Leski. Leski fait glisser pour Dupont. Dernière minute là, dans cette première période. Attention, Bear en contre-attaque. Carter Bear, il est rejoint par Thomas Lavoie. Beau jeu. Linde. On va pour la chance. À Vermette veut rentrer du côté droit. Vermette à la chance. La chance s'en va pour Vermette. Vermette dans le fond du territoire. Vermette, patient. Tente de faire glisser dans le fond du territoire. Linde qui était là. On allait derrière le filet. C'est récupéré finalement par le défenseur Vlouzwick. Ça passe à lui complètement raté. Là. La chance à le disque. La chance derrière le filet, personne des Saguenay. Bear va récupérer le disque. Bear frappé par Linde, entouré. Le disque est derrière le filet. La chance veut dévier le disque. On tente d'envoyer pour Vlouzwick. Vlouzwick tente de quitter le territoire. La voix reprend. Veut envoyer pour la chance qui est en fin de présence. Là, ne peut récupérer le disque. Retourne au banc. Et avec 12 secondes à faire en fin de période, les Silver Tips semblent vouloir écouler les dernières secondes de cette période. On va le récupérer finalement. Et avec 4 secondes, une longue passe en territoire des Saguenay, un tir de loin qui dévie. C'est ainsi que le premier 20 va se terminer avec une égalité de 1 à 1 entre les Saguenay et les Silver Tips. 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
18: Après leurs 20 premières minutes de jeu à la Coupe Memorial en direct de Kelowna au Prospera Place, c'est 1-1 entre les Sags et les Silver Tips d'Everett. D'abord, c'est Jesse Heslop qui a compté pour l'Everest d'Everett. Christophe Berthelot a égalé la marque. Je vous propose un sommaire complet tout à l'heure. On écoute les Cowboys fringants.

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0: Tour des Saguenay à la Coupe Memorial commence ce soir. Premier match de 3 matchs garantis pour le moins. Les Sags affrontent les Silver Tips d'Everett, les champions de la Ligue de l'Ouest et qui sont pressentis, d'après les experts hockey qui suivent ça de près, comme les favoris pour remporter le tournoi de la Coupe Memorial. Alors c'est 1-1 après 20 minutes. Sommaire complet de ce qui s'est passé en première période. C'est Jesse Heslop, le numéro 22 de l'Everest de Silver Tips. Les Silver Tips d'Everett, pardon, qui inscrit son premier du tournoi de la Coupe Memorial après seulement 1 minute 14 en première période. Ça a été rapide. Et après, à 9-13 sur le premier lancé du tournoi des Saguenay, Christophe Berthelot inscrit lui aussi, évidemment, son premier du tournoi d'Alexis Bernier et Anton Lindé à 9-13. Dans la colonne des tirs, c'est 10 lancés pour Everett et seulement 6 pour Chicoutimi. Au chapitre des mises en jeu, domination des Sags dans cette colonne-là avec 12 contre 7. Et ça, c'est une statistique qui m'impressionne, qui me laisse perplexe même. Aucune mise en échec des deux côtés. Il y a personne qui, d'après le site des statistiques de la Ligue canadienne de hockey, a daigné verser une mise en échec sur quelqu'un d'autre. Je doute de ça, là. Alors, texto 6-12-12. Si vous écoutez le match à la télé, dites-moi si c'est moi qui hallucine ou si zéro mise en échec vraiment. C'est ça la vraie stat. Alors, la deuxième période, ça commence dans moins de 5 minutes. Exactement. Avec François Gingras et Jonathan Hudon à la description. Restez là.
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7: François Gingras et Jonathan Hudon de retour avec vous pour le début de cette deuxième période. C'est l'égalité 1 à 1 entre les Silver Tips d'Everett et les Saguenayens de Chicoutimi. Ça a été un excellent début pour les Silver Tips, un début plus difficile pour les Sags. Mais la bonne nouvelle dans tout ça, c'est que Christophe Berthelot, sur le premier lancé des Sags, a créé l'égalité, a ramené tout le monde à la case départ. Donc Jonathan, une deuxième période qui sera assurément très intéressante.
8: Ouais, ben les Saguenayens qui ont eu l'avantage quand même dans la deuxième portion là, du premier engagement. C'est maintenant 10-6 les tirs après 20 minutes de jeu, alors que c'était quand même 9-0 à un certain moment. Donc hein, le calcul est facile à faire. Les Saguenayens qui ont retrouvé leur rythme, retrouvé leurs jambes. On se rend compte là, que la défensive des Silver Tips n'est pas la meilleure là, lorsqu'elle doit subir de la pression. Donc, sur Saguenay, d'en profiter. Le jeune Landon Dupont, d'ailleurs, là, qui a été solidement plaqué tôt en période.
7: Les Silver Tips remportent la mise au jeu à la reprise. Dupont envoie le disque en territoire des Saguenay. Beckman sort de son filet. Beckman veut remettre le disque à Bernier. Hésite, fait glisser le long de la bande. La rondelle sera interceptée par Dupont qui va le tir bloqué par Beckman. Le long retour s'en va à la ligne bleue. Un tir passe, là, capté par Vananen. Vananen a le disque, cherche une option. Son tir qui est dévié par Beckman s'en va à la droite du gardien. Bernier récupère. Bernier utilise la bande pour rejoindre Vermette. C'est dévié jusqu'en zone neutre. Vermette perd la rondelle. Boulans veut rentrer en territoire ennemi. Petteris Boulans est rejoint. Le disque est récupéré par Dupont.

0: Dupont tranquillement derrière le filet. Une longue passe. Rondelle Lévy en territoire des Saguenay qui sera récupérée par Petteris Boulans. On est en début de deuxième période. C'est l'égalité 1 à 1. Boulans. Toujours. Petteris Boulans utilise la bande très loin. Là, c'est intercepté aisément. Le compte applique la pression. Bernier tente de pousser devant. Bernier travaille fort, obtient de l'aide, celle de Lecomte. Lecomte envoie pour Lefebvre. Lefebvre veut pousser devant. Schaefer qui est là. Schaefer avec la rondelle envoie pour Lefebvre. Il est hors jeu. C'était limite, mais hors jeu à l'entrée du territoire.
1: Très serré, effectivement. On a hésité un petit peu. Mais la rondelle qui suivait pas énormément, donc on a provoqué un hors jeu pendant qu'on salue un militaire ici. C'est la routine, c'est la coutume, en fait. Un certain Blanchette. Alors, on salue sa présence ici au Prospera Place de Kelowna. La Coupe Mémoriale, puis on prend même du temps là, pour saluer le,
0: ouais,
1: le militaire qui semble pas trop
0: à l'aise.
1: Comment, c'est ça, comment réagir. C'est une belle, belle marque. Là. Et il savait pas trop où se placer.
0: Mise au jeu remportée par les Silver Tips à la reprise. Une longue passe déviée en territoire des Saguenay. L'Ondel s'en va à l'autre bout. C'est récupéré par Tourigny. Tourigny, dans le fond du territoire, là, quelques pas accrochés, fait glisser à Nathan Lecomte, qui a un très bon début de match. Lavoie tente une passe, mais perd le disque. Ça revient vers Tourigny. Tourigny s'en va derrière le filet, il veut faire glisser pour Lavoie. Lavoie à Schaefer. Schaefer tente une passe, il les rejoint. Bush. Bush tente de faire glisser dans le fond du territoire. Tourigny applique la pression, mais il y a un tir bloqué par Beck. Mais le retour, un tir qui ne vient pas, là, et Schaefer récupère et fait glisser à Lefebvre. Lefebvre tente une passe, il les rejoint. Tourigny dégage en territoire ennemi. Miller sort de son filet. Miller fait glisser le long de la bande. Lefebvre intercepte. Lefebvre tente une passe, il n'y avait personne. Tourigny récupère, doit faire attention. Une courte passe interceptée. Entrée de territoire pour Schenkt. De l'autre côté, un tir complètement raté là, par Eslop. L'Ondel s'en va à l'autre bout, frappe le patin. Le joueur des Silver Tips, son sentir, là, c'était tout près du joueur supplémentaire. Lefebvre, une longue passe pour Desruisseaux. Ça dévie sur son bâton. Desruisseaux applique la pression sur Rudig. Rudig, sa passe interceptée par Berthelot. Berthelot dans l'enclave. Ça revient vers Wong. Wong le tire pas. On va finalement filer. L'Ondel dévient, bloqué par Mello. Le retour, le disque est libre. Il y aura pas de tir finalement. L'Ondel s'en va derrière le filet pour Rudig, frappé par Berthelot, auteur du seul but des Saguenay jusqu'à présent. Donc passe pour Wong. Wong cherche des options de tir, n'en trouve pas. Finalement, va au filet. Rondelle dévié par Desruisseaux, ça rate. Massé. Massé envoie pour Wong. Wong, quelques feintes. Son tir qui rate la cible. Le retour s'en va derrière le filet pour Desruisseaux. Desruisseaux devant pour Massé. Quelques feintes. Massé veut revenir. Massé retourne à Wong le long de la ligne bleue. Alex Wong. Un tir de loin dévié par Berthelot. Bel arrêt. Le retour, le disque est libre. Desruisseaux et Gosselin sont là. Gosselin à Desruisseaux. Desruisseaux jongle avec la rondelle, là, perd le disque. Rondelle récupérée par Kaplan. Contre-attaque des Silver Tips. Kaplan, ça passe. Il y a hors-jeu, arrêteur devant. On va siffler le hors-jeu là, à l'entrée du territoire. Bousculade après le sifflet.
1: Ouais, mais il n'y a pas trop d'animosité, hein. Cela dit, là, comparativement à hier, entre le Rockets de Kelowna et les Rangers de Kitchener. Kitchener là, qui a eu vraiment le meilleur là, face à l'équipe hôtesse là, dans une victoire de 5-0. On sentait là, une volonté d'amener un jeu physique. Il y a même eu deux bagarres là, dans ce match. Puis il y avait des échauffourées. Kelowna qui a essayé là, justement d'amener ce jeu physique parce que honnêtement là, c'est peut-être la moins bonne équipe des quatre ici à la Coupe Memorial. Là cette fois-ci il y a quand même moins d'animosité entre les deux formations. Puis là ben, les Saguenay qui viennent de connaître une excellente présence. Christophe Berthelot est allé parler avec l'arbitre. Le croyait avoir été accroché devant le filet des Silver Tips. C'était effectivement serré.
0: Ouais, on semble clairement pas vouloir nécessairement lever le bras là, d'un côté ou de l'autre. Là. Il y a eu quelques gestes limite. Une longue passe pour Émile Guité qui dévie en territoire ennemi. La rondelle revient tout près pour Dupont. Dégagement. Là, mais là, Guité intercepte son tir. Par-dessus le filet. Il avait un filet désert. Et il a tiré pas mal par-dessus le filet. Là.
1: Un petit peu.
0: Bernier avec le disque. Une courte passe pour Émile Guité en entrée de territoire. Ce côté gauche, Guité tente une passe pour Boulan. C'est raté. Dégagement à l'autre bout. Bernier veut venir récupérer. Bernier. Fait glisser long de la bande, rondelle déviée, le disque s'en va en territoire des Silver Tips. Ricard chute, ne peut reprendre. Toussaint applique une bonne mise en échec. Rondelle déviée, Boulans ne peut reprendre. Ricard jongle un peu avec le disque, fait glisser en territoire ennemi. Le disque s'en va derrière le filet de Miller. Dupont. Dupont garde la rondelle. Dupont envoie devant. Rondelle récupérée là, par Liss qui veut dégager devant. Boulans intercepte aisément. Donc passe pour la chance qui aurait pu partir en échappée. La chance tente de refiler devant. Rondelle qui dévie. Linde qui est là. Linde derrière le filet. Linde. À la ligne bleue pour Lavoie. Lavoie à Tourigny. Tourigny, le long de la ligne bleue. Tourigny s'avance à Linde. Linde, son tir de loin dévié, termine sur le filet protecteur. Jonathan, on semble vouloir, par moment, là, cacher certains joueurs du côté des Saguenay. Là, ça a fonctionné. Là. On veut déranger les Silver Tips.
1: Ça a bien fait là-dessus, ouais, effectivement. Maverick, la chance qu'il n'a pas été en mesure de maîtriser la rondelle, mais c'était une belle manœuvre. Puis, lorsque les Saguenayens sont en vitesse en zone adverse, là, en fond de territoire, on est capable de contourner assez facilement les défenseurs des Silver Tips. Ça, c'est vraiment un élément que sur lequel les Saguenay devront capitaliser. Puis on l'a bien vu là-dessus, ça a permis notamment de garder l'attaque l'envie en contournant les gardiens de but puis en faisant le tour du filet.
0: Grosse chance le raté aussi par Émile Guité. Ouais. Elle est tout près du filet. Vermette ne peut tirer. Le disque sera récupéré par Vlouzwick. Tente un dégagement. Tourigny veut garder en territoire offensif. C'est réussi. Vermette, dans le fond du territoire, elle est frappée solidement. Vermette travaille fort, veut reprendre. Vermette, il est rejoint. Rondelle récupérée finalement par les Silver Tips, mais interceptée ensuite par Tourigny. Tourigny de l'autre côté pour la chance. Rondelle le vient, c'est raté. Vermette en bon filet. Un tir de ligne de bleu. Quel arrêt! Deux fois là de Miller. Anton Lindé avait un filet complètement désert. Et il a tiré sur Miller. La voix en voie devant. Quelle passe là-dessus là, pour Lindé. Malheureusement, n'a pas su compléter. Un tir de loin qui rate par-dessus le filet de Beckman. Disque avec tout prêt pour Tourigny. Il ne peut reprendre. Tourigny, patient avec le disque, retourne à la voix. La voix, une longue passe pour Lefebvre. Lefebvre perd le disque. Une longue passe pour Dupont. Dupont garde la rondelle. Dupont veut rentrer par le centre. Quelquefois, une pousse pour lui-même. Tente de venir reprendre, mais la voix arrive en premier. Fait glisser le long de la bande. Vermette, une courte passe qui aurait pu être interceptée. Vient reprendre. Fait glisser derrière le filet pour ses défenseurs. La voix. Une longue passe là, Liam Lefebvre. On garde vraiment un joueur très haut là, du côté des Saguenayens. Le compte pousse derrière les défenseurs. Lefebvre veut venir frapper Dupont, qui a réussi à remettre devant. Contre-attaque orchestrée par Chance. Chance rentre par le centre. Envoie du côté gauche. On s'installe. Une passe dans l'enclave pour Dupont. Dupont garde le disque. Il va dans le tir bloqué par Beckman. Le long rebond pour Wong. Wong à Lefebvre. Envoie pour Schaefer. Traverse le centre. Rentre par le centre. Envoie du côté droit pour Lecomte. Lecomte, quelques feintes. Lecomte, patient. Lecomte veut remettre à Schaefer. Il les rejoint. On a l'intercepté. On travaille fort du côté des Saguenay. C'est Lefebvre. Lefebvre, une longue passe pour Wong. Wong s'avance. Alex Wong toujours. Wong son tir. Et le but! Alex Wong qui marque avec un tir parfait. Et les Saguenay prennent les devants.
1: Ouais, c'est défait du joueur là qui effectuait la couverture à la pointe. Alex Wong qui était très mobile là-dessus. Et c'est créer de l'espace là, littéralement pour attaquer la zone de tir à la hauteur du cercle des mises en jeu. C'est là qu'il va décocher ce puissant tir des poignets. Anders Miller ne fait pas grand-chose là-dessus. Finalement, c'est un tir là, qui est arrivé à contre-courant. Côté bloqueur, encore une fois, les Saguenayens qui vont prendre les devants pour la première fois du match. Après avoir tellement passé proche là, de prendre les devants une première fois, il y a quelques minutes à peine. Et là, Miller, là-dessus, était sans solution.
0: Ouais, un tir, une rondelle un peu soutillante à la reprise, mais un tir vraiment parfait là, sur la barre transversale jusque dans le fond du filet. Alors qu'on voit plusieurs partisans des Saguenay à la reprise aller sur l'écran géant. Rudig veut dégager en territoire des Saguenay. Vogue. Il rejoint et c'est Wong. Wong, une courte passe, Berthelot. Berthelot veut remettre à des ruisseaux et les rejoint. C'est Pissarri qui envoie devant. Berthelot, le travail fort, intercepte. Mancé rapidement en territoire ennemi. Mancé envoie devant le filet, rondelle déviée. On travaille fort du côté des Saguenay, mais rapidement, les Silver Tips relancent attaque à 4. Rudig est là d'ailleurs, entre les territoires du côté gauche. Un tir de loin bloqué par Beckman et le but. L'égalité est créée, là, un tir de loin faible qui a glissé là, sous Luca Beckman, malheureusement, là, qui donne un deuxième but un peu plus difficile.
1: Voilà, on a le glissé à côté de Luca Beckman à sa droite, à sa gauche en fait. Donc, c'est le numéro 12 des Silver Tips of Red qui va permettre de créer l'égalité. Lucas Kaplan, sur un tir en apparence anodine, elle a échappé cette rondelle à Luca Beckman. Alors, ça sera recommencé pour les Saguenayens. C'est l'égalité qui est créée ici à Kelowna. Alors, un petit peu surpris, Luca Beckman là-dessus. C'est la rondelle qui a glissé là, entre son gant, entre son bras puis son corps. Là, on a lui échappé. Bon, on se crache dans les mains. On recommence, François.
0: Mise au jeu remportée par les Saguenay. Donc, on revient à égalité 2-2. Dégagement à l'autre bout qui ne sera pas refusé. Miller tente de remettre devant. Vermette veut intercepter. Lindé applique une solide mise en échec. La 10 s'en va le long de la bande. Bernier est là également. Dégagement. Contre-attaque. Attention, le Boulan est le seul défenseur des Saguenay. Ça revient derrière Vlouzwick. Son tir bloqué défensivement. Les Silver Tips veulent rapidement le contre-attaquer. Vlouzwick. Son tir bloqué par Beckman qui donne pas de retour. Un petit contact avec Beckman. C'est 2-2 entre les Saguenay et les Silver Tips. 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
0: François Gingras et Jonathan Hudon de retour avec vous. Les Saguenayens ont eu l'avance 2 à 1, mais ça n'a pas duré longtemps. Donc on est de retour à égalité 2 à 2.
1: Ouais, c'est Lucas Kaplan qui a créé l'égalité là, assez rapidement.
0: Mais la bonne nouvelle, c'est que les Saguenayens ont été la meilleure équipe depuis le milieu de la deuxième de la première période. Et on a continué là-dessus.
1: Non, exactement. Offensivement, là, les Saguenayens qui sont vraiment en mesure d'aller chercher beaucoup de rythme, on entre aussi en possession de rondelles dans le territoire. Là. Des fois, on va appliquer de la pression en plaçant des rondelles derrière les défenseurs. Là. Mais là, c'était une belle leçon de contrôle que les Saguenayens ont offert aux Silver Tips là, au courant des dernières minutes. Écoute, ça a repris une relance là, de Lucas Kaplan environ moins de 30 secondes là, après le but d'Alex Wang. Tout un but, par ailleurs. Mais Lucas Beckman qui était surpris, là, le tir qui provenait du côté de la mitaine, qui a glissé entre son bras puis son corps. Pas pire que ça, se dit Lucas Beckman, là, qui nous a quand même démontré qu'il était en mesure de bien rebondir là, lorsqu'il avait des moments un petit peu plus difficiles.
0: Maverick, la chance à la mise au jeu, c'est remporté. Boulanz tente de faire glisser pour Bernier. Bernier, derrière le filet, veut envoyer pour Lindé. C'est trop long. Lindé arrive finalement sur le disque. Lindé veut remettre le disque à Vermette. C'est réussi. Vermette a la chance. La chance dégage en territoire ennemi. La rondelle s'en va sur le bâton de Dupont. Dupont, une longue passe entrée territoire orchestrée là, par Van Anen. Son tir bloqué du bout du bâton par Beckman. La chance veut dégager, ne peut le faire. Le disque est dans le fond du territoire. C'est Dupont. Dupont fait glisser. Il n'y a personne. Bernier fait glisser long de la bande. Lindé arrive deuxième. Deski de l'autre côté. Miatinen, il arrive à un tir-passe qui rejoint personne. Leski dans le fond du territoire. La chance redonne le disque à Leski. Boulanz arrive deuxième. Une passe qui s'en va à la ligne bleue. Dupont s'avance. Son tir bloqué. Le disque élève. Un tir qui rate derrière le filet de Beckman. La chance derrière le filet. Fait glisser pour Bernier. Bernier retourne à Boulanz. On va apporter des changements là, du côté des Saguenay. Boulanz, une longue passe pour la chance qui ne peut récupérer. Dupont va dégager rapidement le territoire de Saguenay alors que Bernier a reçu un coup tout près du cou. D'un joueur des Silver Tips qui est retourné au banc. La chance envoie pour Vermette. L'attention rapidement. Dupont un peu chancelant en territoire défensif. Va dire de la chance bloquée. Le retour s'en va long de la bande. Étincelant, territoire ennemi, là, mais s'est replié avec le bâton dans les airs, là, Landon Dupont là-dessus.
1: Longue présence, là.
0: Alors qu'il y a également qui frappe le patin de Vermette. Et est-ce que les Saguenay sont punis là-dessus?
1: Non, il y a hors-jeu, finalement.
0: Il y a hors-jeu à l'entrée du territoire.
1: C'est peut-être un en un à ce niveau des dégâts des. Plus d'hommes, des pénalités là, qui n'ont pas été appelées pour avoir eu trop d'hommes sur la glace parce que tantôt, là, c'était clairement le sixième joueur des Silver Tips qui a touché à cette rondelle alors qu'il s'en allait au banc. Ça a touché son patin. C'était vraiment le sixième. Puis on nuit à l'action, même si ça a permis une relance là, des Saguenay, un petit peu aider les Saguenay. Mais quand même eu un impact sur le jeu. On aurait clairement dû appeler une pénalité. Mais là, on reprend.
0: Et ouais, les Saguenay doivent profiter des longues présences de Landon Dupont qui s'est replié clairement avec le bâton dans les airs. Là, ça, pour un entraîneur, c'est pas nécessairement ce qu'on aime. Tourigny a le disque. Envoie pour Émile Ricard. Veut pousser devant. Il est frappé solidement, mais Tourigny veut reprendre. Perd le disque. Toussaint va pousser derrière les défenseurs. Toussaint applique la pression. Envoie au filet. Ça rate. Vlozwick fait glisser dans la bande. Ricard vient récupérer tout près des cercles. Ricard derrière le filet pour Toussaint. Toussaint face à Vlozwick. Ricard vient récupérer le disque. On est intercepté. Contre-attaque orchestrée par Jamison. Perd le disque. Toussaint perd la rondelle. Tourigny veut remettre devant. Il est rejoint. Tourigny À l'intention de Ricard, c'est un peu trop long, mais réussit à frapper au vol. Ricard veut envoyer au filet. Rondelle interceptée. Beau travail là, défensif de Vlouzwik. Vlouzwik pousse devant et là, Tourigno ne s'en tirera pas. La première pénalité du match. Je croyais qu'on n'avait rien à appeler, mais finalement, on a levé le bras. Jordan Tourigny pour avoir accroché. C'est Jamison qui a été très bon là aussi pour vendre l'accrochage. Le bâton était clairement autour de la taille.
1: C'est surtout ça. Là, il y avait clairement matière à pénalité là-dessus. Alors, les Silver Tips en avantage numérique cette saison, c'est 30%. En séries éliminatoires, c'est 27,7% d'efficacité. Ouais, des statistiques honnêtes. Là, c'est sûr que effectivement, c'est sûr que Jamison, effectivement. Ben, au ralenti, là, semblait vraiment en avoir mis un petit peu. Mais bon, les Saguenay en désavantage numérique, ben, c'est le meilleur désavantage numérique de la LHJMQ en saison régulière. En série, ça a été 80% d'efficacité pour les hommes de Yannick Jean. En désavantage numérique.
0: À la droite de Beckman, mise au jeu remportée par les Silver Tips qui vont pouvoir s'installer avec, évidemment, Landon Dupont. Dupont s'avance. Dupont garde le disque, fait glisser, s'installe. Miettinen, ça passe à lui qui dévie. Miettinen, frappé solidement, obtient de l'aide. Bernier intercepte, Bernier Aboulans qui dégage à l'autre bout. Le roi des dégagements, là, j'ai le goût de dire Peteris Boulans. Et toujours en mesure de dégager en désavantage numérique. Dupont à Miettinen. Miettinen laisse derrière, on s'installe là, du côté des Silver Tips. Miettinen dans l'enclave, il y a de l'espace, un tir qui rate la cible. Ça prend ce bâton de Gould. Vananen à Gould, le long de la ligne bleue, Gould à Vananen, haut des cercles, derrière à Dupont. Dupont au cercle à Beer. Beer envoie pour Dupont. Dupont à Vananen, au cercle droit à Beer. Beer transversal, rondelle déviée par Boulan, ça va chez les partisans. Beau travail.
1: Bon bâton pour le Letton. C'est intéressant là, de voir cet avantage numérique se déployer chez les Silver Tips d'Everett. On a vraiment une formation assez complète, là, bien construite. Parce que c'est un petit peu, hein, ça me fait penser au Saguenay quand même. Il n'y a pas de. À part Landon Dupont, là, évidemment, il n'y a pas énormément de joueurs là, qui ressortent du lot. Tu dis que, OK, cet attaquant-là est vraiment à surveiller. On connaît Carter Bear, là, repêché dans la Ligue nationale. Julius Miettinen aussi, le Finlandais. Vananen, qui est un petit peu plus jeune, lui, dans son cas. Ça, c'est le premier trio, là, à proprement parler, des Silver Tips.
0: Dégagement de Thomas Lavoie dès la reprise. Et ça a frappé quelqu'un au banc des Silver Tips, je crois, au banc des Saguenay.
1: Au banc des Saguenay. Donc, on va reprendre en zone neutre.
0: Tout près du territoire des Saguenay.
1: Ouais. Donc, on a tout presque écoulé la première minute. Alors qu'actuellement, ben, notre ami Landon Dupont n'est pas sur la glace.
0: La deuxième vague.
1: Ouais.
0: Alors qu'on a écoulé, après cette mise en jeu gagnée, un autre dégagement de Thomas Lavoie. Cette fois, on a écoulé la première minute de ce désavantage numérique. Disque est récupéré par Leski derrière le filet de son gardien. On approche la mi-chemin dans ce match. C'est l'égalité 2-2. Leski. Leski toujours veut remettre derrière. Rondelle récupérée. Attaque qui sera relancée finalement par les Silver Tips. On fait glisser derrière le filet de Beckman. Vogue va venir reprendre. Vogue. Pour chasser, réussir à remettre le disque de l'autre côté. Linde ne peut récupérer. Le disque qui dévie. Revient tout près pour Eslop. Mais beau jeu d'Anton Linde. Eslop a réussi à empêcher le Linde de repartir avec le disque. Lavoie en territoire défensif. Lavoie fait glisser très loin. La rondelle qui quitte le territoire. 23 secondes à l'avantage numérique des Silver Tips. Liskin, une longue passe qui dévie sur un patin. S'en va en territoire des Saguenayens. Alonso Gosselin rapidement veut dégager. C'est réussi à l'autre bout. Beau travail de Gosselin. 11 secondes, Jonathan.
1: Oui, c'était facile. Très bien mené, ce désavantage numérique chez les Saguenayens de Chicoutimi.
0: C'est encore 6 secondes, le temps d'une relance. Disque revient derrière. Vlouzwik a remis de l'autre côté. Attaque sera relancée par Ueda. Ueda dans le fond du territoire. Il est frappé par Gosselin. Gosselin chute, reçoit un double chèque dans le dos, là, veut se relever. Pénalité évidemment terminée. Schaefer dans le fond du territoire. Schaefer travaille fort, cherche les options. Il est poussé sur la glace, tente de remettre vers Tourigny. Tourigny qui était le joueur puni. Tourigny dans le fond du territoire. La rondelle ne bouge pas beaucoup. Là, à la droite de Beckman. Tourigny a tenté de sortir avec le disque, mais a perdu aussitôt la rondelle. Tourigny envoie pour Vermette. Vermette, une passe pour Wang. Là, c'est un peu dangereux. Gosselin récupère finalement dégagement. Évidemment, le trois défenseurs sur la glace du côté des Saguenay en raison de la pénalité. Tourigny retourne au banc. Sera remplacé par un attaquant. Alex Wang est seul en territoire défensif. Va avoir besoin d'aide. Il va une passe devant intercepter. Le disque, on s'en va derrière le filet. Heureusement. Le disque est derrière le filet de Beckman. Possession pour Miettinen qui tente une passe, c'est raté. S'installe là, du côté des Silver Tips, mais rondelle interceptée. Schaefer va relancer l'attaque, Massé n'a plus de bâton. Schaefer va glisser dans le fond du territoire. Rondelle récupérée évidemment par Dupont qui va d'une longue passe déviée à l'autre bout. Récupérée par Boulans. Boulans doit faire vite. ralenti. Là, Boulanti garde le disque. Il va à une longue passe. Pisani. Pisani veut rentrer en territoire offensif. Réussit à remettre la rondelle devant. Un tir de loin bloqué par Beckman. Il n'y aura pas de retour avec 8-0-4. C'est l'égalité 2-2. 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
0: François Gingras et Jonathan Hudon de retour avec vous dans la chaude ville de Kelowna pour la suite de cette deuxième période. Après une belle journée de 30 degrés, ben on est prêt pour la suite de cette deuxième.
1: Ben oui, les Saguenayens là, qui ils font quand même assez bien, peut-être pas suffisamment de tirs au filet. Là. 11 tirs avec 8 minutes à faire en deuxième période. Mais côté structure, là, les Saguenayens qui ont quand même repris l'avantage au courant des dernières minutes, malgré un avantage numérique là, offert aux Rockets de Kelowna. Les Saguenayens réussissent à bien tirer leur épingle du jeu. Tu l'as dit, après une autre belle journée à Kelowna, ce séjour ici en Colombie-Britannique, aux abords du lac Okanagan, se déroule à merveille.
0: Ils ont joué remporté par les Silver Tips à la route. Prise, un tir bloqué défensivement, tout le monde cherche le disque. La voie à la rondelle, envoie Lefebvre. Lefebvre, une longue passe pour Nathan Lecomte, va rentrer du côté gauche. Lecomte veut pousser dans le fond du territoire. Berthelot fait glisser, le disque sera récupéré par Vogue. Vogue est frappé, a réussi à refiler devant. Lecomte avec la pression, même chose pour Tourigny. Tourigny ne peut reprendre, Gould était là, mais Tourigny réussit à lui voler le disque. Envoie Berthelot, Berthelot tente une passe. Berthelot tout près de la ligne rouge, en zone neutre. Ça, les mises en échec là, de Tourigny face à Kaplan. La voie dans son territoire, 7-32 à faire à la deuxième période. C'est l'égalité 2-2. Jordan Tourigny, ça passe devant. Liam Lefebvre en entrée territoire. Lefebvre fait glisser dans le fond du territoire. Le disque est récupéré par Leski. Leski tente de faire glisser le disque. La voie qui est là. La voie tente une passe, c'est raté. Lecomte va venir récupérer la rondelle. Lecomte travaille fort. Lecomte ne peut reprendre. Une longue passe que Tourigny intercepte dans l'enclave. Tourigny veut remettre à Berthelot, c'est raté. Tourigny tente de reprendre, fait glisser le disque devant. Rondelle qui dévie. Berthelot va récupérer. Berthelot envoie pour Lecomte. Ah, c'était derrière lui. Lecomte. À la droite du gardien, perd le disque. Lecomte travaille fort. Tourigny vient l'aider. Il va le tirer complètement par-dessus le filet. Pression de Boulanz. Boulanz veut garder le disque en territoire ennemi. Il est rejoint. Vogue, il va un dégagement à l'autre bout. Solide présence des Saguenayens. C'est un dégagement qui aurait pu être refusé, mais a perdu toute sa vitesse. Bernier. Bernier envoie Boulanz. Boulanz, une longue passe. Rondelle qui dévie. S'en va vers Émile Ricard qui veut déborder. Ricard tente de couper au filet. Il est rejoint. Ricard garde le disque. Quand une passe pour Guité, c'est raté. Bernier envoie au filet. Rondelle interceptée. Contre-attaque des Silver Tips avec une longue passe captée par Bush. Bush, son tir dévié, le long rebond. Ça va à long de la bande. Guité ne peut reprendre. Un autre tir de loin qui rate. Bernier travaille fort. Bernier dans le fond du territoire avec l'aide de Boulanz. Boulanz vient frapper son adversaire. Bush. Bush remet derrière. Oh, une belle fin. Attention de Rudig. Son tir qui rate la cible. Le retour revient vers Boulanz qui voit son bâton être retenu. Rondelle qui glisse, revient vers Rudig. Rudig tente une longue passe dans le fond du territoire à la droite de Beckman. On s'installe du côté des Silver Tips. Bernier, la rondelle dans ses patins. Et Silver Tips en position du disque, tire le but. Quelle passe là, là-dessus de Eslop. Et les Saguenayens voient les Silver Tips se reprendre les devants.
1: Ouais, Eslop, auteur du premier but des siens, très tôt en première période. Ben là, cette fois-ci, va mettre ses talents de passeur en application. On va remettre à son coéquipier là, qui était complètement oublié parce que on dirait que Slop là, voulait contourner le filet. Finalement, a fait une passe du revers à contre-courant. Luke Beckman a mordu à l'hameçon. Puis c'était Zachary Chance là-dessus. Il va marquer un petit peu dans une cage légèrement abandonnée pour déjouer Luke Beckman. Alors, pour la deuxième fois ce soir, les Silver Tips prennent les devants. C'est maintenant 3-2. Il reste 6 minutes 05 secondes à faire en deuxième période.
0: Ouais, c'est malheureux pour les Saguenay. Les défenseurs avaient beaucoup de pression, avaient de la difficulté. Et les attaquants là, n'ont pas porté suffisamment soutien aux défenseurs. Donc, dure présence pour le quatrième trio des Sags qui est battu. La rondelle est dans le fond du territoire. Linde face à la chance. Une longue passe que Wong veut reprendre. Wong en zone neutre. Wong veut refiler pour Vermette. Rondelle qui dévie. Donc les Silver Tips reprennent les devants. 3-2. Bluswick. Bluswick patient. Alors que Linde a été frappé en zone neutre. C'est tout près de l'obstruction. Laisse jouer Linde. Vient appliquer une mise en échec en position du disque. La rondelle est en territoire des Silver Tips. Une longue passe qui s'en va à l'autre bout. Dégagement qui ne sera pas refusé. Wong, derrière le filet de son gardien, rejoint. Tourigny ne peut reprendre. Alors que Bush a le disque, Tourigny a été frappé. Alors que l'impact disque, il passe dans l'encamp, va tirer le but. Écoute, une mise en échec sur Jordan Tourigny, sans le disque et les Silver Tips qui marquent quelques secondes plus tard.
1: Ouais, il y a peut-être eu un geste d'obstruction, là, clame Jordan Tourigny là-dessus. Ça a créé une ouverture. Alors les Silver Tips qui marquent deux buts rapides pour prendre le large légèrement en fin de deuxième période. On a complété une belle manœuvre ici là, chez les Silver Tips. Ouais, il y a un joueur des Saguenay qui a été poussé dans le dos.
0: Un coup dans le dos, là, un double échec directement dans le dos. Mais
1: alors qu'il n'avait plus la rondelle depuis un certain moment, c'est Carter Bear qui va venir compléter là-dessus sur une belle manœuvre. Là. Ben, c'est Landon Dupont là, qui s'est défait de la couverture pour remettre à son coéquipier de l'autre côté. Alors les gros canons là, qui font parler d'eux. À quel on a?
0: Je l'ai dit en première période, là, un peu ce que les officiels... Hier aussi, là, ça n'appelait pas fort non plus les pénalités. On semblait pas vouloir... on voulait laisser jouer, mais il reste qu'ils font partie du jeu. Donc, doivent faire respecter les règles. Là-dessus, c'était assez clair, un double échec dans le dos. Mais là, au Saguenay de répondre, là, les Silver Tips ont montré être capables de marquer deux buts rapides. Au Saguenay de le faire. Lavoie derrière le filet. Thomas Lavoie, patient. Il va d'une longue passe pour Massé, ne peut reprendre. La rondelle revient en territoire des Saguenay. Et il y a hors-jeu. C'est 4-2 les Silver Tips. 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
5: François Gingras et Jonathan Hudon de retour avec vous. On va reprendre à l'extérieur du territoire des Saguenayens. Pendant la pause, Jonathan, Yannick Jean a envoyé plusieurs noms aux officiels. N'en revient pas de le non-appel sur Jordan Tourigny. C'est toujours ce qui va m'épater des fois lorsque les officiels veulent tellement laisser jouer qu'on n'appelle rien. Que si on vient se demander pourquoi ils sont sur la glace finalement. Les juges de ligne ont les rondelles à déposer, les hors-jeu.
6: Ouais, discussion avec Chad Ingalls et Yannick Jean. Mais on n'ira pas plus loin, évidemment. Le mal est fait.
5: C'est ça, on peut pas revenir en arrière de toute ouais. façon. Donc à l'extérieur du territoire des Saguenayens, on attend la confirmation. On est prêt, Massé. Était à la mise au jeu, s'incline. La rondelle revient vers Dupont. Dupont veut dégager en territoire des Saguenay. C'est Wong qui va reprendre. Wong tente de pousser le disque. Il est rejoint. Fait glisser pour Desruisseaux. Desruisseaux envoie à Gosselin. Gosselin fait glisser pour Christophe Berthelot. Berthelot veut traverser le centre. Va dégager dans le fond du territoire. Le disque s'en va derrière le filet des Silver Tips. Massé tente de reprendre. Massé travaille fort. Massé est rejoint. Rondelle qui s'avance en doute, mise en échec de Gosselin. Le disque est à l'autre bout. Le Wong était ralenti là, quelque peu. 2-1. Dupont a le disque. Dupont en bon filet. La rondelle qui dévie. Il y a contact tout près du filet. Dupont garde le disque. Dupont patient. Envoie pour Lesky. Lesky en bon filet. Une feinte, un tir qui ne vient pas. Massé ne peut reprendre. La rondelle frappe son patin. Le disque s'en va derrière le filet de Beckman, des Ruisseaux. Donc au meilleur joueur des Saguenay à être les meilleurs après la réplique des meilleurs des Silver Tips. Avec 4 minutes exactement à faire à la deuxième période. Rudig. Rudig a le disque. Rudig, il va une longue passe déviée. La rondelle s'en va là, dans le fond du territoire de Beckman. Bernier fait glisser pour Boulans. Boulans veut envoyer pour Schaefer. C'est trop long. Schaefer travaille fort là, pour aller récupérer le disque, mais c'est un dégagement refusé. On retourne à l'autre bout.
6: Ouais, Schaefer qui était de retour sur la glace avec le Comte et Liam Lefebvre. Parce que tantôt, on a placé le Berthelot avec le Comte et Lefebvre, mais finalement l'Allemand qui est de retour là-dessus pour une présence sur la glace. Mais la leçon qu'il faudra retenir, c'est que lorsque les Silver Tips sont des moments forts, ils sont vraiment à surveiller, ils sont capables d'avoir un one-two punch assez rapide, assez efficace. Donc c'est au Saguenay de demeurer bien concentré.
5: À la gauche de Beckman, ils ont déjà remporté par les Silver Tips, un tir de Bush bloqué, le long retour, Shanks dans le fond du territoire. Chance avec le disque. Toujours tente de faire glisser. Les rejoints, mais Pisani qui est là. Envoie au filet. Boulans tente de faire glisser. C'est réussi pour Schaefer. Envoie Lefebvre. Lefebvre. Rapidement, on veut remettre à Lecomte. Lecomte, là, on a lancé patin. Laisse pour Lefebvre. Une longue passe pour Bernier. Bernier envoie Boulans. Boulans, un tir de loin est dévié. La rondelle s'en va dans le fond du territoire. Schaefer tente de remettre devant. Schaefer, patient. Rondelle récupérée par Pisani. Pisani rejoint par Schaefer, remet derrière le filet. Rudig. Rudig. Toujours. Rudig veut relancer l'attaque. Rudig face à Lecomte qui travaille fort. Rudig est rejoint. Le disque est en zone neutre. Boulans, il y aura pénalité au Saguenay. Donc, pas de pénalité au Silver Tips. Pénalité au Saguenay. Jeu de puissance en fin de période.
6: Coup de bâton. Alors qu'on prend du temps là, à identifier le joueur fautif. C'est Nathan Lecomte qui se dirige au cachot. Alors un moment très précieux là, en fin de deuxième période avec 3 minutes 3 à faire en, à l'engagement. Ouais, le bâton là, de
5: Rudig.
6: Ouais, Cade Rudig qui a chuté sur la glace. Alors avantage numérique pour les Silver Tips alors qu'ils mènent déjà 4 à 2. Il ne faudrait pas là, que les Saguenay retraitent au vestiaire en retard par 3 buts.
5: À la droite de Beckman, mise au jeu remportée par les Saguenay. La voix veut reprendre, tente un dégagement. C'est réussi à l'autre bout. Disque récupéré par Miller. Miller veut remettre derrière pour Dupont. Dupont, une longue passe. On veut relancer l'attaque là, du côté des Silver Tips. Rondelle qui dévie, revient en zone 1. Dégagement de Jordan Touring à l'autre bout. La rondelle qui dévie s'en va. Chez les partisans, on va reprendre à l'extérieur du territoire des Silver Tips.
6: Deux buts en 50 secondes là, pour les Silver Tips à 13-55 puis à 14-45. Alors, c'est ce qui fait quand même la différence. Là, les Saguenay qui ont été surpris là, par la pression exercée puis par des beaux jeux aussi, il faut le dire, là, des Silver Tips. On a joué un petit peu de chance aussi. Là. Il y a une, il y a une séquence qui a échappé aux officiels. Mais là, c'est ça. On s'est bien débrouillé en désavantage numérique chez les Saguenay à la première occasion. Il faut continuer d'y aller en ce sens.
5: Lisky. Lisky garde le disque. Lisky veut remettre derrière. Contre-attaque là, pour les Silver Tips. Dégagement en territoire des Saguenay. La rondelle qui dévie, c'est Bear qui est là. Bear laisse derrière pour Lisky. Lisky veut retourner du côté gauche. Rondelle perdue. Berthelot ne peut reprendre. Mais Bernier arrive sur le disque. Tente un dégagement. C'est raté. Là, attention, Bernier. Envoie à Boulans. Boulans dégagement à l'autre bout, réussi. Il reste 1 minute 10 à la pénalité. Lisky. Les Saguenay menaient 2 à 1 à un certain point. C'est 4 à 2, les Silver Tips. Dégagement en territoire des Saguenay pour relancer l'attaque. Berthelot veut récupérer le disque. Et dans le fond du territoire, Tourigny tente une passe. La rondelle revient vers Lisky. Lisky, patient. Lisky, au des cercles pour Vananen. Ça revient à Lisky. Lisky. Au cercle droit, c'est réussi, ça revient vers Lisky. Lisky, de l'autre côté, Van Allen, une courte passe, on s'installe, un tir bloqué par Beckman, un long rebond, on revient, un autre tir qui est bloqué défensivement. Linde dégage à l'autre bout, 35 secondes à faire à cette pénalité. Lisky, toujours avec le disque. Lisky, une longue passe devant, Londel qui dévie, revient derrière, contre-attaque, orchestré avec... Chance, une passe qui est interceptée par Tourigny qui va relancer l'attaque en désavantage numérique. Tourigny envoie pour Vermette, c'est raté. Là. Vermette va finalement rentrer en territoire ennemi. Vermette tente une fin et il est rejoint. Tourigny travaille fort alors que la chance a reçu un double chèque dans le dos, là, est tombé. Chance laisse derrière, Vogue envoie devant, rondelle qui dévie, la chance veut récupérer, relance l'attaque alors que la pénalité se termine. Lecomte avec le disque. Nathan Lecomte tente une passe, perd la rondelle, veut venir lui-même récupérer, ne peut le faire. Vermette est le seul défenseur. Là, les deux défenseurs ont pris l'attaque. Loswick, il va en un tir bloqué par Beckman qui va garder le disque. Collision avec Beckman.
6: Ouais.
5: On va se bousculer. Wow. Le joueur, les Silver Tips, a tenté d'arracher le. A sauter sur Beckman.
6: Ouais. Sauter. Ouais,
5: a sauté sur son gilet, là, dans son cou, là, pour le. Ramener Beckman vers lui.
6: Ouais, il y a eu un léger contact. Même après le coup de sifflet, on a continué d'avancer vers Beckman. C'était particulier comme situation. C'était Nathan Lecomte et Emmanuel Vermette là, comme défenseur là-dessus. C'était bien essayé quand même pour les Saguenay. Nathan Lecomte, à sa sortie du banc des pénalités, a perdu le contrôle de la rondelle. C'est ce qui a provoqué là, cette relance rapide chez les Silver Tips de Brett. Mais finalement, il n'y a pas eu de conséquences. Mais c'est quand même là 21-11 les tirs pour les Silver Tips. Les Saguenay qui sont bloqués à 11 lancés depuis un bon moment déjà. Là.
5: Sur la droite de Beckman pour la mise au jeu. On va à la gauche, côté des Sags.
6: Le dernier tir des Saguenay là, remonte à 7 minutes 50 de la deuxième période. Mais avec la chance.
5: Ouais, on va devoir envoyer plus de rondelles au filet, ça c'est certain. Bernier, je vais envoyer pour Desruisseaux, c'est raté. Desruisseaux travaille fort, la rondelle qui dévie, Schaefer qui est là. Tente une passe devant, ça rate. Un autre tir de loin qui est dévié. 37 secondes à faire à la période. Boulans veut faire glisser pour Bernier, c'est raté. Schaefer qui est là. Schaefer veut remettre derrière pour Bernier qui refait la Boulans. Boulans envoie long de la bande, il n'y a aucun ailier là, qui est de ce côté-là. Un tir de loin est dévié. Manque de positionnement dans le territoire défensif. Schaefer et Van Hulum en zone 1 que Desruisseaux tente de reprendre. Massé est là également. Massé avec le disque. Massé, patient. 16 secondes. Massé toujours. Massé envoie derrière. Un tir de Schaefer dévié. Frappé au vol. Boulans voulait reprendre. Boulans tente d'envoyer au filet. C'est raté. Et avec 9 secondes, Maxime Schaefer vient récupérer. Schaefer passe dans l'enclave. Massé, son tir bloqué par Miller. Avec 3 secondes, 9 dixièmes.
6: Bonne chance de Massé. De Maxime à l'autre. De Schaefer à Massé dans l'enclave en se retournant rapidement. C'est Massé qui va prendre son lancer, le 12e. Ça faisait un bon moment où on n'avait pas lancé chez les Saguenay. Écoute, avec 4 secondes, est-ce qu'on a une chance, là? Une dernière chance pour une attaque chez les Saguenay. On va clairement tenter de le faire. Mise en jeu très importante ici pour Maverick Lachance.
5: Maxime Massé, Nathan Lecomte, Jordan Tourigny, Thomas Lavoie sur la glace. À la gauche de Miller. Ils ont joué remporté par les Silver Tips. C'est donc ainsi que va se terminer le deuxième 20. Les Silver Tips ont marqué 3 fois. On fait payer les Saguenay et retourne au vestiaire en avance par 2. C'est 4 à 2. 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
2: François Gingras et Jonathan Hudon avec vous pour cette troisième période. Les Silver Tips qui mènent par 2-4-2 sur les Saguenay. La mauvaise nouvelle, ben, c'est qu'on a du hockey de rattrapage. La bonne, c'est qu'on a eu de très beaux flashs côté des Sags. Donc, si on est capable de continuer cet échec avant, ben, on est clairement capable de marquer 2 buts.
3: Les Saguenay qui avaient le meilleur là, après ce but d'Alex Wang qui a permis aux Saguenay de prendre les devants pour la première fois de la partie 2-1. Mais la réplique est survenue seulement 33 secondes plus tard là, par les Silver Tips d'Everett sur un tir que Luke Beckman aimerait certainement revoir. Alors par la suite, là, on s'est mis dans des mauvaises positions chez les Saguenayens. Il y a aussi eu 2 buts en 50 secondes là, pour faire 4-2 Saguenayens. Silver Tips, tard en deuxième période. Les Saguenayens qui ont eu du mal à aller chercher du rythme. Mais bon, on vous rappellera qu'il y a une semaine et un jour, les Saguenayens avaient marqué 6 buts. En troisième période pour aller chercher le cinquième match face aux Wildcats de Moncton.
2: Donc tout est possible. Alors tout est possible. Bernier a le disque après une mise au jeu remportée par les Saguenay et Boulans. Boulans évade une longue passe, entrée de territoire ratée par les Saguenay. Dupont sera frappé par Vermette une deuxième fois aujourd'hui. Le disque est dévié. Contre-attaque des Silver Tips, c'est une rondelle qui a dévié. Leslie, Leski, entrée de territoire. Opportunité, un tir de loin, le raté de Leski. Van Allen envoie directement sur l'officiel. La chance récupère, retourne à Bernier. Bernier fait glisser le disque long de la bande. Lindé veut reprendre. Lindé veut envoyer pour Boulans. C'est réussi. Boulans envoie à Vermette. Vermette une longue passe un peu derrière tout le monde. Mais Boulans récupère. Il va d'un tir de loin bloqué facilement par Miller. Mais au moins une mise au jeu en territoire offensif pour les Saguenayens. Alors que Van Allen voulait frapper Boulans.
3: Mais un scénario là aussi fantaisiste là, que celui qui s'est produit la semaine dernière à Moncton. Écoute, ça n'arrivera pas tous les soirs chez les Saguenayens. Ça, c'est bien évident. Mais ça donne quand même là confiance à la formation chicoutimienne qu'on est capable là, d'effectuer de combler des retards. Mais là, il va quand même falloir diriger davantage de rondelles au filet là, pour les Saguenayens.
2: Ouais, on en avait 13 après deux périodes. Ouais. Mise au jeu remportée par Everett.
3: Demain.
2: La rondelle revient vers Bosch. Longue passe qui dévie un peu sur un bâton, là, celui de Berthelot. Wang dans son territoire. Wang renvoie le disque à Tourigny. Tourigny va d'un lob pour Massé. Massé veut traverser le centre, va dégager devant et les rejoint. Massé envoie le disque à Tourigny. Tourigny dégage en territoire ennemi. La rondelle s'en va derrière le filet de Miller. Miller veut refiler le disque devant. Là. Attention, là, Massé applique la pression. Tourigny est là également. Dégagement en zone neutre que Wang reprend. Wang dans sa zone envoie à Tourigny. Tourigny fait glisser pour Massé. Massé pousse en territoire ennemi. Le disque est récupéré par Ueda. Ueda est rejoint par Massé. Le disque est en territoire d'Everett. Berthelot frappé solidement. Massé applique la pression également. Le disque est dans le fond du territoire des Silver Tips. Les Saguenay appliquent beaucoup de pression. Wang avec la rondelle. Wang tente de faire glisser derrière le filet pour Massé. Massé, il y a l'officiel là, qui est complètement dans le chemin. Tout sauf à la bonne place. La rondelle revient et contre-attaque des Silver Tips avec Kaplan. Kaplan a remis le disque de l'autre côté. On s'installe. Une passe devant pour Kaplan. La rondelle qui dévie s'en va derrière le filet. Berthelot est là. Berthelot et Wang. Gould qui veut reprendre la rondelle, fait glisser le long de la bande. Ça revient à la ligne bleue pour Dupont. Dupont, un tir de loin bloqué par Beckman. Pas de retour, mise au jeu à sa gauche. Opportunité que les Saguenay n'ont malheureusement pas pu compléter parce que Maxime Massé était bloqué dans le fond du territoire. On a perdu le disque ensuite.

0: Ouais, il y avait un officiel là, qui traînait par là. Alors, on va reprendre. Mais en tout cas, cela dit, là, la pression exercée par les Saguenayens qui donne du fil à retordre à la défensive des Rockets de Kelowna, c'est...
1: Les Silver Tips.
0: Ah, voyons. Ben oui. Alors, tu m'as contaminé, François. Alors, ouais, les Silver Tips qui ont été un petit peu déjoués là, par justement cette pression exercée par les Saguenayens. C'est similaire à ce qu'on a vu en saison régulière dans la LHGMQ.
1: Ils ont joué remporté par... personne. La rondelle est encore au centre et finalement Lefebvre vient récupérer, fait glisser le disque. On est en territoire des Saguenay, le lutte pour le disque, le compte ne peut reprendre. Kaplan envoie le disque devant, un tir qui rate par-dessus le filet de Beckman. La rondelle est dans le fond du territoire, on s'installe. Gould tente une feinte, rondelle derrière le filet, on s'installe là, du côté des Silver Tips, on veut profiter de la pression, c'est Vogue plutôt. Vogue est rejoint par Toussaint. Toussaint qui était à la mise au jeu, tente de faire glisser devant, on redonne le disque à l'adversaire. Lefebvre applique la pression, Vogue est frappé, Lavoie veut venir récupérer le disque. Lavoie cherche de l'aide. Toussaint veut venir l'aider. Lecomte également. Lecomte tente de faire glisser le disque devant, donc de précieuses secondes là, écoulées en territoire défensif du côté des Saguenayens grâce à un bon échec avant là, du côté des Silver Tips. Kaplan fait glisser devant. Bear avec la rondelle. Bear frappé par Gosselin. Gosselin tente de refiler le disque à Lecomte, ne peut le faire. Lutte pour le disque. Dupont applique la pression. Lavoie qui est là. Lavoie perd le disque. Bear veut récupérer. Beckman va finalement mettre la main sur le disque. J'ai le goût de dire enfin, là, parce que les joueurs des Saguenay étaient embouteillés.
0: Bonne pression. Il n'y a pas eu vraiment de tir là, durant cette séquence, mais ça a fatigué quand même les effectifs là, chez les Saguenayens. Alors qu'on a vu Landon Dupont là, appliquer de la pression, s'avancer en zone ennemie. Il aime le faire. Il est tellement fluide là, sur ses patins. On lui a parlé hier, un jeune assez relax, malgré ses 16 ans, puis toute la pression, là, l'effervescence qu'il y a autour de lui, le centre de l'attention quand même, là, ici à Kelowna, le joueur des Silver Tips d'Everett, puis il disait a beaucoup patiné lorsqu'il était jeune, le plus souvent possible, du patin à roue alignée également l'été. Le fils de Mickey Dupont, l'ancien joueur professionnel, donc a eu souvent des occasions là, de sauter sur la glace.
1: Ils ont joué remporté par les Silver Tips. Un tir de loin bloqué là, par Linde. Le long retour pour Vananen, frappé par la chance. Vananen perd. Vermette veut refiler le disque devant pour la chance. La chance tente une passe. Rondelle qui dévie à intercepter. Un tir bloqué. Ça revient vers Vananen. Vananen laisse derrière. Le disque est en zone 2. Vermette ne peut récupérer là, ce long dégagement. Donc les Silver Tips ont la possession là, en début de période. Vananen garde le disque. Vananen envoie devant. Dupont en entrée de territoire. Dupont, une feinte, envoie au cercle gauche. On s'installe du côté des Silver Tips. La chance à une main, là, on est plus physique, là, j'ai le goût de dire, du côté des Silver Tips en début de période. Lesky tente de faire glisser devant. On s'installe, passe en enclave, opportunité de faire de tir, l'arrêt Beckman. Il y a collision avec le gardien ensuite. Et là, on doit un merci là, Beckman. Les Saguenayens, les pieds dans le ciment là, en début de période. Et donc, passe à l'autre bout, dégagement qui sera refusé aux Silver Tips. Avec la chance, avec le bâton à une main, ensuite les joueurs dans le ciment, on va devoir avoir plus d'intensité pour la suite des choses.
0: Tout un arrêt de Lucas Beckman, cela dit là, sur Jackson Vaughn. Alors, il faudra quand même prendre ce moment en note parce que c'était un arrêt du bout de la jambière devant le joueur des Silver Tips. Lucas Beckman là, qui a cette capacité à rebondir après avoir été surpris sur les buts numéro 1 et 3 d'Everett. Ben là-dessus, garde son équipe dans le match tôt en troisième période.
1: Un tir de loin qui dévie. La rondelle est en territoire des Saguenay. On va reprendre à la droite de Beckman. C'était le but 1 et 2 de mémoire. Là, le deuxième but qui crée l'égalité en relance là, qui a glissé.
0: Oui, effectivement. Les deux premiers buts.
1: Les deux autres étaient plus difficiles à arrêter.
0: Oui, effectivement. Tu as bien raison. Mais là, c'est avantage Silver Tips là, en début de troisième période.
1: Qui... Oui, les mises au jeu, les Silver Tips semblent avoir repris le dessus là, depuis un bon moment.
0: On va aller voir si c'est encore le cas.
1: Oui,
0: c'est 21-18 alors que les Saguenay avaient quand même pris une avance là, tôt en première période. C'est donc dire que les Silver Tips ont comblé l'écart.
1: Le compte doit céder sa place. Massé qui est là. Ils ont joué remporté par les Silver Tips. Ueda, son tir bloqué par Beckman, un long rebond. Guité, là, qui avait lui aussi un peu les pieds arrêtés sur la séquence, n'a pas pu récupérer le disque. Guité, il va d'un lob très haut pour le compte. Le compte tente de botter le disque devant. Gosselin veut venir l'aider. Contre-attaque pour Jamison. Jamison, ça passe intercepté par Gosselin. Gosselin envoie pour Massé ou attendu par Ueda. Massé veut remettre devant pour Gosselin. La rondelle est interceptée. Ueda laisse derrière des changements là, du côté des Saguenay. Contre-attaque. Dégagement en territoire des Saguenay qui s'en va plutôt frapper une dame là, sur l'épaule.
0: OK, pas de conséquences, heureusement. Non. Gestion de rondelle, exécution là, chez les Saguenayens qui fait un petit peu défaut. C'est un match un peu en trois temps, les Saguenayens qui ont connu un départ honnête, là, même s'ils ont cédé une première fois. Par la suite, on a eu le dessus pendant peut-être quoi 10-15 minutes. Mais c'est vraiment là ce deuxième but, 33 secondes après le but de Wang qui donnait l'Edvon Saguenay, qui vient miner un petit peu là, le rythme des Sags.
1: Pisani veut dégager en territoire des Saguenay. La rondelle s'en va à l'autre bout. Dégagement refusé. Là, je croyais qu'il avait traversé le centre, mais non.
0: Ouais, ça c'est peut-être une occasion pour les Saguenayens d'aller chercher du temps de possession en zone adverse, parce qu'on c'était facile là quand même pour les Silver Tips d'aller gagner la ligne bleue puis d'éviter un dégagement refusé, mais là il y en a eu un, donc mise en jeu importante là, pour Thomas Desruisseaux. On joue un petit peu avec les lignes chez les Saguenayens.
1: Ouais, exactement, changement de trio là. Alors que mise en jeu remportée, Rudig et beau jeu de Berthelot là qui travaille fort. Desruisseaux dans le fond du territoire. Berthelot encore là. On voit pour Schaefer. Son tir bloqué. Le retour. Et Miller perd le 10. La rondelle qui glisse. Et Miller garde la rondelle. Il faut envoyer les rondelles au filet. On a la preuve là-dessus.
0: Ben, c'est ça. C'est seulement le 15e tir pour les Saguenayens. Belle frappe là, de Maxime Schaefer. On le sait. Il a un bon tir des poignets. L'Allemand, auteur de 20 buts cette saison. C'est l'échec avant de Christophe Berthelot.
1: Il avait c'est encore lui.
0: Assisté ouais, par Thomas Desruisseaux. Une belle tentative qui va mener à un arrêt de Anders Miller qui cherchait le disque après l'avoir bloqué. Drôle de rebond quand même. Il l'a maîtrisé, mais involontairement.
1: Pas imposteur, là, Christophe Berthelot a clairement sa place. Alors qu'il y a un dégagement qui revient en zone neutre, mais contre-attaque à deux là, pour les Silver Tips avec Van Allen qui va au filet. Un tir bloqué par Beckman du bout de la jambière. Berthelot, une courte passe pour Desruisseaux. Desruisseaux va envoyer pour Tourigny. C'est dangereux là, alors que la rondelle est en zone neutre. Tourigny ne peut toucher au disque. Il y avait en jeu un retardement. Desruisseaux hésite à appliquer de la pression. Van Allen a remis de l'autre côté. Ça revient à Van Allen. Veut rentrer en territoire des Saguenayens. On voit du côté gauche pour Bear. Bear laisse derrière. Van Allen tente un tir, mais envoie plutôt le bâton de Berthelot dans les airs. Un tir de loin bloqué défensivement. Berthelot vient récupérer. Berthelot remet à Tourigny. Tourigny à Boulanz. Boulanz, une longue passe pour La Chance. La Chance envoie devant. Schaefer en entrée de territoire. Laisse derrière pour Berthelot. Tente une fête. On perd le disque. C'est une passe un peu dangereuse avec la pression de Dupont. Dupont a le disque. Dupont face à Bernier, envoie devant. Rondelle interceptée par La Chance qui veut remettre à Vermette. Vermette travaille fort. Vermette obtient de l'aide. Beau jeu de Vermette pour Berthelot qui est en fin de séquence. Là. Vermette avec le disque. Envoie très loin devant pour Alonso Gosselin. Gosselin en entrée de territoire. Gosselin tente de faire glisser pour La Chance. Vermette face à Gould dans le fond du territoire. Mise en échec de Vermette. Lindé veut reprendre. Ne peut récupérer le disque. Gosselin en zone neutre travaille fort. Remet derrière pour Bernier. C'est un dégagement à l'autre bout qui sera encore une fois refusé. Au Silver Tips, c'est 4-2. 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
1: 4 à 2, les Silver Tips, 13-46 à faire en troisième. On reprend la droite du gardien Miller. La chance, Lindé et Vermette, là, le trio qui n'a pas changé jusqu'à présent. C'est face à Gould, cette mise au jeu pour Maverick Lachance.
0: Alors qu'on attend le retour de la pause, évidemment. Alors, les Saguenayens devront aller chercher un petit peu d'énergie là, en début de troisième période.
1: Mise au jeu à la droite du gardien. On s'incline à nouveau là, pour les Saguenayens, mais Lachance veut reprendre, ne peut le faire. Dégagement qui sera tenté. Ça va très loin dans la bande. Lindé est là. Lindé. Tente d'envoyer devant. C'est raté. Lindé travaille fort. Fait glisser pour Vermette. Vermette obtient l'aide de Lindé. Emmanuel Vermette dans le fond du territoire. Tente de faire glisser pour Lachance. Mais c'est intercepté par les Silver Tips qui relancent l'attaque. Une longue passe qui dévie sur un patin. Rondelle interceptée par Vermette. Vermette envoie dans l'enclave. Lindé son tir l'arrêt deux fois. La rondelle est interceptée. Un tir haut qui a été bloqué par Miller. Lachance. Dans le fond du territoire, Lachance tente de remettre derrière. Tourigny, son tir passe, intercepté par Vermette qui envoie pour Gosselin. Gosselin, il va d'un tir bloqué par Miller deux fois. Miller effectue l'arrêt. Bousculade après le sifflet. Miller a son mot à dire là, sur le match.
0: Deux chances, là, coup sur coup pour les Saguenayens. Ça faisait quand même un certain temps qu'on n'était pas... qu'on n'avait pas été en mesure là, d'appliquer de la pression de façon constante là, sur la défensive des Silver Tips. Là-dessus, ben, ça a quand même mené à deux chances de marquer. Les Saguenayens devront miser là, sur cette séquence. Très bel arrêt là, sur la première occasion, particulièrement devant Anton Lindé. La rondelle qui a frappé l'épaule droite du Cerbère des Silver Tips.
1: Mise en jeu remportée par les Silver Tips. Dupont. Il va d'une longue passe, le disque il dévie. Conradac pour Bush. Bush une feinte, il est rejoint, la rondelle revient à Beckman. Beckman fait glisser très loin pour Lecomte. Lecomte. Il va d'une passe devant, attention, intercepté. Ricard veut récupérer, envoie Lefebvre. Lefebvre, une longue passe pour Ricard. Ricard rentre par le centre, Ricard quelques feintes. Fait glisser derrière le filet. Rondelle interceptée par Leski. Wang ne peut garder en territoire, réussit à garder en territoire plutôt pour envoyer pour Lecomte. Lecomte travaille fort. Le compte perd le disque, dégagement à l'autre bout là, des Silver Tips qui sera refusé à la formation d'Everett. On retourne à l'autre bout.
0: La rondelle qui a tout juste glissé assez loin alors qu'on apporte des changements. Maxime Massé avec Thomas Desruisseaux et Émile Guité. Je ne déteste pas ça. On doit aller chercher de l'offensive. Là. Peut-être qu'Alexis Toussaint verra un petit peu moins d'action au courant des prochains instants.
1: Alors que Desruisseaux est à la mise au jeu. S'incline, mais avertissement là, pour les Silver Tips qui ont vraiment pris l'ascendant là, dans ce chapitre et ça va un peu de soi avec le changement là, de ce match.
0: Ouais, c'est maintenant 25-23 en faveur des Silver Tips dans le cercle des mises en jeu.
1: Ce sera maintenant 26 alors que Marcel va dans le club. Guité se frappe la barre transversale. Wong garde le disque. Envoie de l'autre côté pour Tourigny. Une fin de Jordan Tourigny. Son tir de loin est dévié. Le long rebond. Wong travaille fort. Guité qui est là. Guité s'avance, envoie au filet son tir dévié, bloqué par Miller de la mitaine. Donc, occasion ratée de peu par Émile Guité.
0: Ouais, on connaît la puissance de son tir pour Émile Guité, là, hauteur de plus de 30 buts en saison régulière. Là-dessus, on a vu la rondelle arriver vers lui directement dans l'enclave, puis son Anders Miller qui a été sauvé par son poteau. Émile Guité, 32 buts, 33 passes cette saison pour 65 points. Il en a ajouté 8. En séries éliminatoires.
1: On garde le même trio sur la glace du côté des Saguenay avec 12-08 en troisième. On va chasser Desruisseaux.
0: On chasse, ouais. Les avertissements sont plus rares que dans la LHJMQ. Hein. On a tendance à chasser tout de suite.
1: Ils ont joué remporté par les Saguenay. Massé tente de tirer. Guité également, ça rate. Vananen. Il va donner une longue passe de l'autre côté. Dupont. Dupont envoie devant. Boulans réussit à pousser devant, mais Desruisseaux arrive deuxième. Miettinen qui est là. Beckman fait glisser pour Bernier. Bernier doit faire vite. Tente de faire glisser pour Guité. Guité pousse en zone neutre. La rondelle revient sur le bâton de Rudig. Rudig pour chasser par Massé. Travaille fort. Tente de remettre derrière. Pisani fait glisser le long de la bande. Vananen. Bernier veut récupérer, ne peut le faire. Massé applique une bonne mise en échec. C'est Boulans dans son territoire. Boulans envoie pour Desruisseaux. Retourne à Boulans. Boulans fait glisser pour Bernier. C'est raté. L'ondelle revient dans l'enclave. Personne là, du côté des Silver Tips, mais ça revient finalement avec un tir de loin dévié par Boulans. C'était le défenseur, là, Vlouzwick. Vananen à Miettinen. Miettinen tente une passe. Desruisseaux veut venir récupérer. Va le faire. Desruisseaux à le disque. Desruisseaux, il va dans un lob très haut. Là, une longue présence là, pour le trio des Saguenay. Vlouzwick envoie Ueda. Ueda, son tir de loin bloqué par Beckman. Il n'y aura pas de retour avec 11-1 à faire exactement cette période.
0: Les Saguenay qui ont réussi à coller là, plusieurs tirs dans les dernières minutes, mais il manque un petit quelque chose, là, un petit rythme. Les Silver Tips là, qui jouent quand même bien, il faut leur donner. C'était le 27e tir dirigé en direction de Luca Beckman, alors qu'on salue quand même les auditeurs là, qui nous écoutent en direct de Chicoutimi. Je sais qu'il commence à se faire tard, ouais. Alors qu'il est seulement 20h27 ici à Kelowna, mais 23h, donc 3h plus tard là, au Saguenay, au Québec. Salutations courageux.
1: Mise en jeu remportée par les Saguenay à la reprise. C'est Schaefer qui va une passe pour Berthelot, Deville-Disque. Toujours deux buts d'avance là, pour les Silver Tips. Berthelot le compte et on siffle le hors-jeu à l'entrée du territoire. Donc les arrêts de jeu, ben, c'est à l'avantage des Silver Tips.
0: Ouais, le rythme n'est pas extraordinaire là, présentement. Les Silver Tips qui ont vu un beau jeu quand même. C'est tout à leur, comme tu l'as dit, là, c'est tout à leur avantage. Alors que veux pas, ben, c'est une équipe de l'Ouest qui s'affronte. Une équipe de l'Ouest face à une équipe de la LHMQ qui s'affronte. L'ambiance là n'est pas de la plus intense ici au Prospera Place. C'était le cas hier non plus. Hier également, là, malgré la présence des Rockets de Kelowna. Une foule là, qui regarde l'action se dérouler calmement.
1: Dégagement des Saguenayens de la reprise. Andel s'en va à l'autre bout. Le disque est à la droite du gardien. Vermette applique la pression. Même chose pour Lindé. Le disque est derrière le filet. Ueda frappé. Réussi à refiler le disque de l'autre côté. Sur ce territoire tenté, réussi là, avec un dégagement à l'autre bout. Gosselin. Il y a beaucoup d'action là, en troisième période. Alonso Gosselin et Vermette fait glisser pour la chance. Veut remettre devant. Une longue passe qui revient vers Leski. Leski envoie au filet. La rondelle s'en va derrière le filet de Beckman. Leski frappé par la chance. La chance veut remettre à Vermette. Perd le disque. Lindé qui est là. Lindé pousse pour lui-même. Le disque quitte finalement le territoire. De la pression de la chance qui ne peut reprendre. Lindé qui est là également. Dupont en entrée de territoire. Dupont, quelques feintes. Ça avance. Son tir bloqué par Beckman. Le long rebond. Revient vers Leski. Leski est rejoint par Lecomte. Lecomte va relancer l'attaque avec Lefebvre. Lefebvre rentre du côté droit. Lefebvre freine, envoie vers le centre. Là, il n'y avait personne. Bush. Bush à le disque. Bush rejoint par Guité. Entrée de territoire du côté gauche. Du côté droit, attention sur Norme. Et beau jeu là, en repli défensif du côté des Saguenay. Et rapidement, une relance d'Émile Guité. De Nathan Lecomte avec Émile Guité de l'autre côté. Lecomte pousse dans le fond du territoire. Dupont frappé. Wang a le disque, on perd la rondelle, attention là, le disque est récupéré par, alors qu'on a chuté ensuite, on envoie devant vers Chasco. Chasco est seul, et là, bâton au visage de Beckman, et une autre pénalité aux Saguenayens à la reprise. Donc le temps est le pire ennemi des Saguenayens, les pénalités également, c'est 4-2 les CVT. 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
1: François Gingras et Jonathan Hudon de retour avec vous. Donc 4 à 2 les Silver Tips et des avantages numériques. Le temps va devenir le pire ennemi des Saguenayens qui n'ont pas gagné de rythme en troisième.
0: Ouais, disons que dans le meilleur des cas, les Saguenayens ne cèdent pas de but là. Sur ce troisième avantage numérique des Silver Tips qui sont 0 en 2 d'ailleurs, ben, il va rester quand même 7 minutes 25 à jouer en troisième période. Donc, faudra faire vite là pour les Saguenayens. Est-ce qu'on sera tenté d'ailleurs d'appliquer peut-être un petit peu plus de pression sur ce désavantage numérique? On sait que les Saguenayens ont été capables de le faire là au courant de la saison, en séries éliminatoires également. Mais là, on fait face à des champions dans l'Ouest en l'occurrence. Donc, faut quand même demeurer prudent puis respecter l'adversaire.
1: Ouais, ce sera à la droite de Beckman, cette mise au jeu, là, mais là, il y a une publicité de Kubota qui se doit de se terminer, j'imagine.
0: Ouais, prolongement de la publicité, ouais, la lumière qui est juste là. Ouais.
1: Effectivement, la fameuse lumière rouge.
0: Ouais, moi j'ai une bonne vue, toi t'es caché un petit peu par
1: les grandes caméras.
0: Les
1: là.
0: Grosses caméras devant nous, hein. Mais on voit quand même très bien, alors qu'il y a une galerie de presse temporaire installée derrière un début, on se sent un petit peu plus loin, mais là on est dans le feu de l'action ici.
1: Nous y serons également demain, mais dans un autre. Petite cabine, celle qui visite, puisque les Saguenay seront évidemment les visiteurs. À la droite de Beckman, mise au jeu remportée par les Silver Tips. Van Allen envoie du côté droit du pont son tir qui rate la cible. Et la rondelle ne quitte pas le territoire. Vermette applique la pression, veut dégager. Ne peut le faire. Bear travaille fort. L'envoie du pont dans l'enclave. Dupont envoie au filet un tir dévié qui rejoint personne. Bear derrière le filet. Envoie de l'autre côté. Ça revient à Dupont. Son tir puissant qui est bloqué par Beckman. Perd son bâton, là, Beckman, cependant. Van Allen envoie au cercle. On s'installe, là, du côté des Silver Tips. Dupont, de l'autre côté, envoie au filet rondelle de bien qui rate la cible. Bear, rejoint par la chance. On est complètement embouteillé du côté des Saguenay dans des avantages numériques. Là, ça va trop vite, Dupont. Envoie tout près du filet. Boulan, tu veux reprendre un tir? L'arrête, Beckman, là-dessus. On dépend de Gould. Dupont. On s'installe, là, du côté des Silver Tips. Van Allen. Au cercle, le tir puissant bloqué par Beckman. Et là, on va devoir aider notre gardien. Dégagement de Maverick Lachance. Présence difficile là, pour les quatre éléments des avantages numériques. Ça allait très vite. Dupont fait glisser pour Gould. Envoie devant. Mietilin est frappé par la voie. Tourigny veut dégager. C'est réussi à l'autre bout.
0: On s'en sort bien chez les Saguenay. Ça bourdonnait pas mal. Beckman qui avait perdu son bâton. Il y a un joueur des Silver Tips qui a poussé le bâton là, dans le filet de Beckman juste pour le gêner un petit peu plus.
1: Alors que la rondelle est en position des Saguenay, là, maintenant, ça se passe très bien. Tourigny. Tourigny envoie devant pour Berthelot. On écoule les secondes. Dégagement, meilleur jeu. Là, Anthony Lindell a devancé, malheureusement. C'était un peu ce qu'on devait éviter là, en position de rondelle, écouler davantage de secondes plutôt qu'un hors-jeu.
0: Ouais, au moins, on va reprendre dans tout près du territoire des Silver Tips. Mais effectivement, là, Berthelot, en se retournant, ben, n'a pas été en mesure d'entrer dans le territoire de façon rapide. Il y a Anton Lindé qui l'a devancé. Il est arrivé en vitesse, Lindé a voulu comme un petit peu là, voler le départ, mais c'était illégal finalement.
1: Mise en jeu remportée par Lindé. La rondelle revient vers la voie, dans son territoire, derrière le filet. Dégagement qu'il vient de passer tout près là, pour Lindé, c'est trop long. Liski derrière le filet. 18 secondes à la pénalité à Alex Wong. Liski pousse devant. Slap. On entre le territoire. Laisse du côté droit, on s'installe. Un tir dévié qui s'en va derrière le filet. Bush fait glisser. On est installé. Chance. Arleski. Pénalité qui se termine dans 2 secondes. Slap. Envoie au cercle. Un tir passe bloqué par Beckman. Le retour de disque est libre. Et deux fois, Beckman effectue les arrêts. Et là, tombe après avoir effectué l'arrêt. On va prendre à sa gauche.
0: Ça demeure un gros arrêt. On a eu quelques chances là, chez les Silver Tips au courant de cet avantage numérique qui a officiellement pris fin depuis 5 secondes. Et là, les Sags là, devront essayer d'aller puiser dans leur réserve là, pour provoquer des chances de marquer. C'est malheureux pour Beckman là, qui aura été faible sur les deux premiers buts. Là-dessus, ben, vient quand même de réaliser quelques bons arrêts là, qui permettent aux Saguenayens d'être à 2 buts d'écart.
1: Oh, quelle belle fin dans l'enclave. J'aime ça. Son tir, l'arrêt de Beckman qui sort la mitaine. Ben là, donne une chance à ses coéquipiers qui vont devoir à un certain point lui rendre l'appareil. Ah, peut-être, comme tu l'as dit, là, donner un mauvais deuxième but surtout. Là. Mais là, garde l'équipe. Là.
0: Non, c'est ça. Tiens l'équipe dans le match, malgré tout. Peut-être qu'est-ce que c'est cette étincelle-là. On recherche toujours un moment dans un match pour reprendre du rythme. Est-ce que c'est sur cette occasion que les Saguenayens vont en profiter?
1: À la droite de Beckman. Massé. On rappelle, le différentiel a aussi son importance. Donc, les Saguenayens se doivent de rester pendant les 60 minutes. Là. Gosselin applique la pression sur Kaplan. On s'installe du côté des Silver Tips. C'est en dans le fond du territoire. Chasko, à le disque, envoie la ligne bleue. Ueda, de l'autre côté. Un tir de loin bloqué devant le filet. Le long rebond revient tout près. Massé hésite à pousser devant. Un tir bloqué. Là. Bernier reçoit un coup de bâton directement sur la main. Pas de pénalité. Gosselin, une longue passe pour Massé. Massé, une belle feinte, veut rentrer en territoire ennemi. Maxime Massé, quelques feintes. Massé s'avance, son tir bloqué par Miller, pas de retour. On va prendre à sa gauche.
0: Un petit peu loin là-dessus, ce tir. Alors, Miller, là, qui semble pas toujours le plus confortable devant son filet. Des fois, la rondelle là, le frappe un petit peu, puis ça se retrouve dans son équipement. Mais là-dessus, ben écoute, quand même effectué l'arrêt là, sur le 19e tir des Sags. On brasse la soupe un petit peu là, pour aller chercher du rythme. Le compte est cette fois-ci en compagnie de Lefebvre et Guité.
1: À la gauche de Miller. Mise au jeu remportée par les Silver Tips. Une longue passe. Boulan veut reprendre. Boulan se dégage en territoire ennemi. Miller effectue l'arrêt, fait glisser derrière. Leski dans une feinte un peu risquée. Un tir de loin est bloqué facilement par Miller. Le compte entouré, accroché. On s'en tire du côté des Silver Tips. Yannick Jean voulait une pénalité. Je crois qu'il n'y en aura pas là, aujourd'hui aux Silver Tips. Tourigny dans le fond du territoire. Tourigny tente de faire glisser. Tourigny. Une longue passe devant la rondelle qui dévie. Leski qui est là. Rondelle frappée au vol. Arrêt de jeu avec 6-0-7.
0: Ouais, la troisième période qui... les minutes filent lentement mais sûrement. Il manque une petite émotion dans le jeu. Là. Bah, j'oserais même dire dans le jeu des deux équipes, mais bon... C'est surtout que les Silver Tips sont en avance là, par deux buts. Alors, eux qui participent pour la première fois de leur histoire au tournoi de la Coupe Memorial, c'est la quatrième participation des Saguenayens qui n'ont jamais remporté le gros trophée.
1: La première à l'extérieur du Québec.
0: Ouais.
1: Alors que Vermette ne peut reprendre la chance également. Sortie territoire tentée pour les Silver Tips. La chance avec le disque qui perd la rondelle. La contre-attaque pour les Silver Tips. Un tir de loin bloqué par Beckman facilement. Ne peut redonner le disque. Avec 5,52, ben les Silver Tips mènent par deux. Le temps est clairement rendu encore une fois le pire ennemi des Saguenayens. 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
1: François Gingras et Jonathan Hudon de retour avec vous. Jonathan, est-ce que les Saguenayens peuvent renverser la vapeur ou si les Silver Tips gèrent trop bien ce match pour l'échapper?
0: Ouais, les Silver Tips là, qui sont en contrôle, une équipe à maturité, ça paraît quand même là, pour cette formation bien dirigée quand même, faut-il le mentionner par Steve Hamilton, mais bon, les Saguenayens, ça prend juste un petit étincelle, une petite occasion là, pour les hommes de Yannick Jean là, pour espérer aller chercher ce but, chercher ce rythme, alors que la pause publicitaire tarde à prendre fin.
1: Ouais, Yannick Jean encore en discussion avec les officiels. Écoute, il y a clairement eu là, matière à pénalité au moins 2-3 fois pour les Silver Tips. Aujourd'hui, c'est un peu spécial là, qu'il y a eu seulement 3 pénalités au Saguenay, aucun pour les Silver Tips. finale, c'est au Saguenay de s'ajuster en conséquence, cependant, là, et de retrouver eux-mêmes leur rythme.
0: Ouais.
1: Non, on tente à déposer 10, c'est fait, mais ils ont toujours remporté, mais on va chasser tout le monde.
0: Alexis Bernier est convaincu que c'était correct, que hoche de la tête en signe de dépit. Alors qu'on annonce une foule de 6007 spectateurs, c'est exactement le même nombre qu'hier. Alors, est-ce que c'est la capacité totale ici à la Coupe Memorial? Bonne question.
1: Ils ont toujours remporté par les signaux à la reprise. Bernier, une longue passe. Lindé veut dévier, ne peut le faire. Beau jeu là, des défenseurs des Silver Tips. La rondelle revient vers Dupont. Dupont remet de l'autre côté. Rondelle s'en va en territoire des Saguenay derrière le filet de Beckman. Lindé veut venir reprendre. Lindé, une passe pour Massé. Massé avec le disque, envoie pour Gosselin. Gosselin veut retourner à Massé, c'est raté. Je le répète, là, mais joue beaucoup là, en troisième période, Alonso Gosselin. Contre-attaque pour les Huskies, attaque à 3. Une longue passe transversale, j'ai dit les Huskies. On n'est pas contre les Huskies. Ne vous inquiétez pas contre les Silver Tips. Desruisseau relance l'attaque. Desruisseau veut rentrer en territoire ennemi. Il est seul, pousse pour lui-même. Ueda face à lui. Desruisseau dans le fond du territoire. Desruisseau obtient l'aide de Lefebvre. Rondelle perdue. Un lob. Revient tout près pour Tourigny, mais qui ne peut reprendre. Boulans. Les cinq dernières minutes dans cette troisième période. Les Saguenay ont deux buts à marquer. Là. Le temps se fait tard. Les skis, une courte passe. Alors que Tourigny va intercepter. Tourigny envoie dans l'enclave. Berthelot qui est là. Berthelot, ça passe à lui dévié. Le compte veut reprendre, ne peut récupérer. Contre-attaque alors qu'il y a une chute du côté des Silver Tips. Tourigny dégage en territoire ennemi. On doit sortir là, du territoire du côté des Saguenay. Le compte. Rapidement à Tourigny. Tourigny dégage dans le fond du territoire. Le disque est derrière le filet. Pression de Berthelot. Dégagement des Silver Tips en zone neutre qui devient une passe. Là. Gould dégage en territoire des Saguenay. Kaplan face à Lefebvre. Lefebvre vient de frapper. Lefebvre ne peut récupérer. Boulans est là également. C'est ce qui est à la gauche du filet de Beckman. Derrière le filet. On s'installe là, du côté des Silver Tips. Enfin, le match, évidemment. Kaplan passe dans l'enclave. Un tir de Beer bloqué par Lefebvre. Lefebvre veut récupérer. Lefebvre veut une passe devant pour Lecomte. Lecomte envoie devant Berthelot. Dégage en territoire ennemi. Il a 3 minutes 50 à faire à la troisième période. 36-22, les tirs en faveur des Silver Tips, qui depuis le but égalisateur, ben, ont mérité le pointage actuel, la chance. En contre-attaque avec Guité, attention, 2 contre 1, on va pour Guité. Guité seul, une fin de son tir, on rate la cible, même pas de tir. Guité laisse derrière pour Wong. Wong, quelques feintes. Alex Wong s'avance, son tir bloqué de la mitaine de Miller, il n'y aura pas de retour. Bousculade après le sifflet. Gosselin reçoit une droite au visage.
0: Ben ouais.
1: Et une deuxième. L'officiel Campbell qui regarde et dit bonjour à tout le monde.
0: Ouais, il n'y aura pas d'appel sur le jeu. C'est venu bien prêt pour Émile Guité. Fin du revers. C'était bien tenté la rondelle qui va passer finalement à la gauche d'Anders Miller. Une occasion en or. La rondelle qui était un petit peu hors de sa portée, donc a dû faire vite. Puis finalement, sa feinte qui a raté. Mais belle occasion là, pour le numéro 86 des Saguenayens. Par la suite, là, on va le voir à la reprise ici. Là. Alonso Gosselin qui a été mouché, mais il n'y a pas d'appel là, sur la séquence.
1: Et on demande à Beckman de retourner au banc. Nathan Lecomte le remplace. 3-27, là, évidemment, à faire. On demande à tout le monde de se repositionner. Juge ligne. On a déposé le disque, mise au jeu remportée, mais on va chasser Maverick la chance finalement. Écoute, bonne soirée facile. Les juges de ligne déposent constamment la rondelle, mais finalement ça bouge trop vite.
0: Ouais, puis on chasse souvent les joueurs des Saguenay quand même, parce qu'on devra apporter des ajustements. Des juges de ligne de l'Ontario et de l'Ouest ce soir en action.
1: Rondelle déposée, mise au jeu remportée par les Silver Tips, mais on veut reprendre ce qu'on a des Saguenay. Tourigny. Envoie le disque pour la chance. Au cercle à Massé. Massé, son tir bloqué défensivement. Le retour, le disque est dans l'enclave. La rondelle est libre. Un tir de la chance frappe le poteau. La chance à Tourigny. Tourigny à Desruisseaux, long de ligne bleue. Au cercle à Massé. Massé tente un tir. On oublie la rondelle. Dégagement à l'autre bout. Dégagement qui sera refusé aux Silver Tips.
0: Ah, puis il y avait un joueur des Silver Tips qui avait en brisé plus, son bâton. On n'aurait pas en profité chez les Saguenayens, mais finalement, Massé est passé dans le beurre. On va reprendre, il s'est pas écoulé énormément de temps, mais avec la chance qu'il a frappé le poteau à travers tout ça. Donc, tu sais, c'est des petits détails hein, qui font la différence. Et et à un tel niveau sur une scène aussi importante, ben, elles font la différence au bout du compte, ces petits détails.
1: Ils ont joué remporté par les Silver Tips. On veut reprendre du côté des Saguenay. Dupont qui est là. Dupont tente un dégagement. Desruisseaux fait glisser pour Massé. Massé est frappé. Dégagement là, réussi par Casco alors que le filet est désert. Tourigny va récupérer en premier. Jordan Tourigny derrière son filet. Tourigny laisse derrière pour Desruisseaux. Desruisseaux va dégager dans le territoire ennemi, mais Dupont arrive en premier, tente un dégagement, réussit à l'autre bout, donc c'est bien. Il est beau dégager à l'autre bout, mais il faut quelqu'un pour appliquer de la pression. Dégagement refusé. Oh, Silver Tips.
0: Le temps file à nouveau, tranquillement, pas vite. Alors, une occasion quand même, là, après un dégagement refusé, alors qu'on voit le gestionnaire des Saguenay à l'écran. Visage un peu long quand même, là. On semble avoir perdu légèrement confiance, mais c'est jamais terminé chez les Saguenayens. Donc, on voit d'autres employés des Sags à l'écran. On apporte un changement aussi. On va pouvoir retourner les principaux effectifs là, plus tard.
1: Ils ont joué remporté par les Saguenayens. Lefebvre tente un tir dévié. Ça rate. Guité applique la pression sur Dupont qui veut dégager. Wang est là. Wang envoie au filet. Rondelle qui est bloqué par Meleux. Le retour derrière. Un autre dégagement que Wang va annuler. Wang. Quelqu'un fin veut s'avancer. Alex Wang s'avance. Laisse derrière pour Guité. Guité. S'avance, Guité laisse à Boulanz. Boulanz garde le disque, envoie pour Alex Wang. Wang s'avance à Guité. Guité son tir bloqué défensivement. Le disque est libre et dégagement des Silver Tips jusqu'au banc des Saguenay. Où Alex Wang va reprendre. Wang attend tranquillement.
0: Ouais, pas trop, s'il vous plaît, Alex.
1: Laisse à Boulanz. Non, garde finalement le disque. Wang à Boulanz. 1 minute 40 là, pour marquer deux buts. Wang. Retourne à Boulanz. Boulanz une feinte. Rentre en territoire ennemi. Patrice Boulanz. Feinte. Fait glisser derrière le filet. Guité attend le disque. Veut remettre à Lefebvre. Lefebvre dans l'enclave pour remettre une feinte. Tente une passe, mais il n'y avait personne. Dégagement qui sera tenté. Wang travaille fort. Garde le disque. Non, il y a hors-jeu. Tout juste à l'entrée du territoire. Grosse présence pour Alex Wang. Là. Malheureusement, manque un peu de vitesse là, chez d'autres.
0: Ouais,
1: éléments.
0: C'est venu bien après. Encore une fois, on mise sur la qualité là, dans les tirs chez les Saguenayens. 24 au total, 15-11 en troisième période. Les Saguenayens qui ont obtenu là, peut-être les 3-4 derniers tirs de cet engagement. Là, est-ce qu'on va demander un temps d'arrêt finalement chez les Saguenayens?
1: Ça semble pas parti pour...
0: Pas encore.
1: Le faire. Ils ont joué remporté par les Saguenayens. Massé rapidement. Massé. Fait glisser dans de la bande. La chance qui est là. La chance ne peut reprendre. Desruisseaux garde le disque. Desruisseaux envoie très loin derrière. Le compte ne peut récupérer. Massé va le faire. Massé, une passe derrière pour Tourigny. Tourigny va envoyer devant. C'est intercepté par Mietinen. Sa passe qui dévie. Dégagement qu'il vient de passer avec la main. Donc, on va retourner en territoire.
0: Il est chassé. Il a fermé la main sur la rondelle.
1: Donc, finalement,
0: va,
1: pénalité. C'est ça.
0: Va-t-on juger, ouais. L'officiel Campbell. Mike. De son prénom, on va chasser le joueur des Silver Tips là-dessus. Alors, avec 1-0-5 à faire en troisième période, avantage numérique pour les Saguenay. Donc, on va se débrouiller à 6 contre 4. Si on veut marquer, là, ben, faudra le faire dans les 10, 15, 20 prochaines secondes pour ensuite se donner une autre chance d'aller créer l'égalité. 4-2, les Silver Tips, rappelons-le.
1: Et je sais pas si un. Un message du côté des hockey de temps d'arrêt. Ce qu'on envoyait à Anton Lindé, Émile Ricard et Christophe Berthelot. Là, je pense pas que c'est les effectifs habituels d'un jeu de puissance.
0: Non, puis passer un message à Coupe Mémorial à 4-2
1: ouais,
0: avec une 0-5.
1: C'est, temps, là,
0: c'est pas le bon moment. Alors, on a voulu sauver du temps.
1: Peut-être,
0: tout simplement. C'est Carter Bear, hein, donc.
1: Ou surprendre les Silver Tips. Là.
0: Ouais. Carter Bear, espoir des Red Wings de Détroit. Assistant au capitaine, mais savez-vous quoi? Il n'y en a pas de capitaine avec les Silver Tips, selon la feuille qu'on nous a remis. Landon Dupont, 16 ans seulement, il y a un des adjoints, puis Jackson Vaughn et l'autre. Alors écoute, on amorce la stratégie, on déploie la stratégie chez les Saguenayens avec des effectifs qui seront reposés. Émile Guité en échappé. Maverick Lachance qui a frappé un poteau, là, a obtenu les meilleurs. Émile Guité qui a également frappé un poteau, c'était aussi en troisième période.
1: Ouais.
0: Donc, ajoute ceci, ajoute cela, puis on aurait peut-être un autre match. Peut-être que si Lucas Beckman aussi n'avait pas été surpris par deux buts. Bref, une question de détail, ce match-là. Les Saguenay sont loin d'avoir été déclassés.
1: À la droite de Miller, mise au jeu, ben, rondelle n'est pas déposée. On doit reprendre.
0: Ouais, on met vraiment, on met pas mal de temps, puis on est difficile quand même là sur les remises.
1: Ils ont joué remporté par les Silver Tips, et là, Desruisseaux ne peut garder la rondelle en territoire offensif. Va remettre à Jordan Tourigny. Tourigny envoie très loin devant pour Vermette. Vermette tente de pousser à Lecomte. Lecomte frappé. On travaille fort là, du côté des Silver Tips. Dupont arrive en premier, Massé dans le fond du territoire, mais Dupont gagne la bataille physique malgré sa plus petite stature, et la rondelle revient en zone neutre. Les Saguenay sont en jeu de puissance là avec 35 secondes à faire. Lecomte a la chance. La chance derrière à Vermette. Vermette à Tourigny. Tourigny à Desruisseaux. Desruisseaux amassé sur réception. Ils ont tiré le but. Donc les Saguenay trouvent une manière de marquer avec 27 secondes, 2 dixièmes. Maxime Massé. Donc reste du temps. Pas beaucoup, mais il en reste.
0: Ouais, ben j'avais demandé que les Saguenay marquent dans les 15 à 20 premières secondes de l'avantage numérique. Ça a repris une trentaine environ alors qu'on. Olivier Bouchard là, prend un temps d'arrêt artificiel au lieu de célébrer. Là, ben, on va rappeler tout le monde au banc. Alors qu'il reste encore 2, 3, 4 secondes avant que l'officiel baisse le bras pour reprendre. Alors, un tir qui est demeuré sur la glace. Là, donc, va passer sous les jambières de Anders Miller. Il reste 28,1 finalement secondes officiellement. Tir sous réception de Maxime Massé. Temps d'arrêt maintenant demandé par les Silver Tips. Intéressante fin de match à venir, François. Et le différentiel aussi qui prend quand même son importance.
1: Ouais, exact.
0: Lorsqu'il y aura une égalité au classement potentiel dans le tournoi à la ronde, ben les Rockets de Kelowna sont 0-1 et un différentiel de moins 5. Alors, tu sais, est-ce que les Saguenay, si ça reste comme ça, vont être 0-1 mais avec un différentiel de moins 1? Bref. Il reste du temps. Les Saguenay ont cette occasion d'aller créer l'égalité.
1: Ouais, n'ont pas le droit à l'erreur, là. Clairement, doivent absolument y aller rapidement. Que le plan qui est dessiné au tableau, ben, qu'il fonctionne. Alors qu'on confirme le but de Maxime Massé en avantage numérique. Tourigny, Lecomte, Vermette, Desruisseaux et Massé sur la glace. La bonne nouvelle pour les Silver Tips, ben, c'est qu'on a retrouvé un joueur maintenant.
0: Ouais, effectivement, 6 contre 5 au lieu de 6 contre 4. Ça va être intéressant.
1: Donc, mise au jeu au centre de la glace pour les 28 dernières secondes. Mise au jeu remportée par les Saguenay. C'est Lecomte qui va récupérer le disque. Lecomte, longue passe, intercepté. Et Vananen va redonner ce deux buts d'écart. Donc, c'est échoué l'application de cette stratégie. Une passe télégraphiée, là, facilement interceptée par Vananen.
0: Ouais, va s'en vouloir là-dessus, Nathan Lecomte. Donc, les Silver Tips vont venir clouer le cercueil des Saguenayens de Chicoutimi dans un filet désert. C'est malheureux. On a vu juste là chez les Silver Tips. Lecomte n'avait pas vu le joueur des Silver Tips, justement, là, qui a intercepté cette rondelle. Mathias Vananen, le Finlandais. Alors, c'est maintenant 5-3. Il reste 20 secondes à faire.
1: Et avec cette défaite à l'horizon, ben, les Saguenayens vont devoir évidemment l'emporter demain là, avec on sait que le premier match est toujours important, mais là le deuxième sera extrêmement important avec une autre équipe qui aura une fiche de 0-1. C'est une manière de se donner une grosse occasion là, de s'assurer au moins une place en demi-finale alors que la rondelle revient à Toussaint. Donc avec 2 secondes, c'est terminé. Les Silver Tips d'Everett l'emportent 5-3 sur les Saguenay de Chicoutimi. Ils remportent leur premier match à la Coupe Memorial et les Saguenay on face au Rocket de Kelowna demain. 2 équipes 0-1. Donc, pas besoin de vous dire à quel point ce match sera important.
0: Non, exactement. Et là, les Rockets de Kelowna qui vont profiter de l'appui de la foule. Un match à domicile là, pour eux, évidemment. Même si les Saguenayens seront officiellement l'équipe locale là, demain soir. Donc, on aura encore une fois droit au dernier changement. Mais cette défaite là, qui, effectivement, chaque défaite fait mal ici au tournoi de la Coupe Memorial. Les Silver Tips qui ont été le meilleur club quand même de bonne portion de la rencontre. Il y a eu des détails là qui ont fait la différence chez les Saguenayens. Un mauvais but par-ci, un mauvais but par-là, mauvaise décision d'un autre côté. Mais les Saguenayens qui ont obtenu leur chance finalement en fin de match et puis n'auront pas eu de l'air fou non plus. Là. Ils sont capables de jouer ici, à eux de rebondir demain.
1: Ouais, exactement, eux de rebondir demain. Restez là, j'en parle dans un instant avec Simon Paradis-Lacroix. 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
19: Les Sags débutaient leur parcours à la Coupe Memorial ce soir face aux Silver Tips d'Everett. Et finalement, c'est une défaite de 5-3 en levée de rideau. On en parle à l'instant avec François Gingras, que vous avez entendu décrire la partie pendant 60 minutes. François, je te pose une question d'abord. Est-ce que c'est la meilleure équipe qui a gagné ce soir?
1: Je te dirais que oui, là, de manière... parce que je pense que les Saguenay étaient la meilleure équipe dans la première moitié de la rencontre. Mais lorsque le but égalisateur, là, un mauvais but donné par Luca Beckman, est arrivé, ben les Silver Tips ont été la meilleure équipe pour le restant de cette rencontre. Donc, je pense que c'est l'équipe qui devait gagner qui a gagné. Mais les Sags, ben c'est en raison là, de quelques petits mauvais moments là, qu'on a perdu cette rencontre-là, mais on n'a pas à rougir.
19: Comment est-ce que tu as perçu les hommes de Yannick Jean ce soir? Tu les as décrits pendant au-dessus de 80 matchs cette année. Est-ce que tu as trouvé qu'aujourd'hui, à la Coupe Memorial, c'était la même équipe que tu connais? Est-ce qu'on était meilleur? Est-ce qu'on était moins bon? Est-ce qu'on était stressé? Comment est-ce qu'on était?
1: Je pense qu'on a été stressé au début de la rencontre, mais ça s'est replacé là, avec le but que j'adore de Christophe Berthelot. Par la suite, c'est sûr que le deuxième but a un peu dérangé les Saguenay, je crois, mais on joue contre une équipe qui est championne. Là, donc, c'est dur à analyser comparativement, par exemple, à un match contre le Drakkar ou n'importe quelle équipe cette saison. Mais on n'a pas à rougir. On a été à un but, là, théoriquement, parce qu'il y a un but dans un filet désert d'être de retour dans la rencontre.
19: Maintenant, François, c'est une défaite, mais écoute, on retourne sur la glace demain pour affronter les locaux, ouais. L'équipe haute, les Rockets de Kelowna. Ça va être quoi le défi demain? Comment est-ce qu'on construit sur la partie d'aujourd'hui?
1: Ne pas penser qu'on est 0-1. Donc, se dire que c'est un match parmi tant d'autres, parce que si on imagine qu'on est 0-1, qu'on joue contre une autre équipe 0-1, sans dire que c'est un peu la place en demi-finale qui se joue là, si le Rocket est 0-2 et doit jouer ensuite les Silver Tips, ça va être très difficile. Donc aux Saguenay de s'assurer de les battre. Et avec une victoire, ben là, les Saguenay s'assureraient au moins là, d'une place possible en demi-finale, là, même si ça ne sera pas encore confirmé. Donc c'est important de voir ce match-là comme un autre et pas deux équipes 0-1 qui vont s'affronter.
19: Puis là, François, pour moi, les gens à l'écoute, convainc-nous de tune-in là, demain à 9h, 21h le soir pour la partie des Sags contre les Rockets de Kelowna. C'est qui les bons éléments là, qui vont jouer dans la Ligue nationale peut-être un jour, qui vont être intéressants à surveiller demain?
1: C'est vraiment une équipe là, que je connais très peu du côté du Rocket. C'est une équipe qui devait avoir la Coupe Memorial en 2020. Donc, a reçu la Coupe maintenant parce que vous savez, bon, en 2020, l'édition n'a pas eu lieu.
19: Ouais.
1: C'est une équipe qui, théoriquement, n'est pas sur le même calibre que peut-être les trois autres équipes. Mais j'ai bien hâte de voir demain parce que c'est un match parmi tant d'autres. Donc, le Rocket peut très bien surprendre une équipe d'un soir donné. On a perdu 5-0 le premier match à l'ouverture. Ça a été difficile pour eux. Mais ils vont avoir l'appui de la foule demain. Donc, c'est sûr qu'il faut que vous soyez à l'écoute, là, parce que c'est un match extrêmement important. Et ensuite, les Saguenay vont avoir du repos pour une journée. Donc, soyez là demain.
19: Ouais, puis je regarde, je consulte leur alignement présentement. Il y a un certain Tige Higginla dans les Rockets de Kelowna, le fils de Jerome, qui est tout feu, tout flamme cette saison. Un joueur vraiment très, très, très dominant. Alors, on va suivre ça avec attention. François, on se retrouve demain pour l'avant-match autour de 8h50, 9h. Alors, je te souhaite une belle soirée, mon ami.
1: Merci, à demain.
19: Salut, c'était les commentaires de François Gingras. Vous les avez entendus. Il a décrit toute la partie ici au 94.5 Énergie. On est de retour demain à 21h pour une autre partie des Sags à la Coupe Memorial. Soyez là demain aussi à 11h dans l'avant-midi avec mon chum, votre chum, Tom Aubin, dans les Weekends Énergie. Bonne nuit au 94.5 Énergie. Officiellement, il est minuit. Là, c'est mon close le plus tard dans 3 ans au 94.5 Énergie. C'est un record. Bonne soirée.
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2: Je vous rappelle qu'aujourd'hui, au Stéréo Quiz, c'est Bryan Adams qui est en vedette parce que dans quelques heures, il va jouer à la F1 après la journée d'activité. Dans les minutes qui vont suivre les qualifications, ben Adams va aller divertir la foule. Et je vous ai demandé, selon vous, combien de shows Bryan Adams a fait au Québec depuis qu'il a donné son premier show au mois de juillet 1980 dans l'ouest de la ville à Pointe-Claire. On va aller parler avec Nathalie qui est à Saguenay. Salut Nathalie!
3: Allô!
2: Saguenay, l'ancien Chicoutimi ou Saguenay dans la région de Saguenay?
3: Saguenay, pas l'ancien Chicoutimi, là.
2: Saguenay-Jonquière avec le bel accent à part ça. Selon toi, Nathalie, Adams, d'ailleurs, il est allé jouer, je pense, à Chicoutimi une couple d'années, oui, hein?
3: Oui.
2: Alors, selon toi, c'est-tu 45, 55 ou 65 shows qu'il a fait depuis son premier show au Québec?
3: 65. Il adore venir jouer au Québec.
2: Oui, puis en plus, il a dû parler en français en masse quand il est allé jouer là-bas, hein, chez vous.
3: Oui.
2: Merci infiniment, Nathalie. Passe une belle journée.
3: Toi également. Bye.
2: Salut bien. Et là, je vais aller parler avec Marc, qui, lui, est un vrai fan fini de Bryan Adams. Il est à la F1. Je présume que tu passes la journée là pour les activités, puis après ça, encore une autre fois, tu vas voir Bryan Adams.
4: Exactement. Puis encore cet été, quand il va revenir au mois d'août, une petite tournée canadienne, trois autres shows cet été.

0: 55 fois.
1: OK, ben patiente un peu, mon Marc. Puis au retour de la pause, tu vas avoir la réponse afin de savoir combien de shows Adams a donné au Québec depuis son premier en 1980. Marc, passe une belle journée. Puis tu m'écriras encore, puis tu m'enverras d'autres photos aussi. Là. Moi, je sais tout le temps ce qui se passe dans un show de Brian Adams grâce à toi.
0: Super, merci, Marc.
1: Salut bien, bonne journée. Alors, faites comme Marc et aussi Nathalie, 790-094-3 dans le 514 ou le 6-12-12 pour me donner votre réponse.
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3: Aujourd'hui, le Stéréo Quiz, c'est avec Bryan Adams parce que dans quelques heures, il va divertir les gens qui se sont déplacés pour aller voir cette pour aller voir entre autres les qualifications pour la F1 et aujourd'hui, ben Bryan Adams est là pour donner un show et je me suis dit, hey, ça fait longtemps que Bryan Adams donne des spectacles. Le premier show qu'il a donné au Québec, c'était en juillet 1980, quelque part dans un bar à Pointe-Claire. Je suis allé m'informer là avec le vieux bougonneux à Pete Marié, qui est à trois portes de moi à Énergie, parce que lui, il est à Chaume. Puis, il a connu le Maples. Peut-être que vous avez connu ça également. Mais là, pour l'instant, je vais aller parler avec Stéphane, qui est à Montréal. Salut, Stéphane!
4: Hey, salut, Mike, ça va?
3: Ben oui. Alors, selon toi, mon Stéphane, c'est-tu 45-55 ou ben 65 shows que Adam s'est donné depuis la première fois à Pointe-Claire?
4: Tellement populaire, tellement bon que c'est 65.
3: Exactement, mon homme! Bravo! Hey, d'ailleurs, tu sais, il a joué partout, Montréal, Québec, ça, c'est plus conventionnel. Il est allé jouer à Maniotenam, je pense, l'année passée, ou v'là 2 ans, à Rouen également. Il a joué à Trois-Rivières, à Saguenay, à Rimouski. Pas mal partout, Adams a donné des concerts. Il aime le Québec. Puis d'ailleurs, on le sait, là, à soir, c'est la F1, puis au mois d'août, il revient encore une fois au Québec. Il va aller jouer à Trois-Rivières. Grand fan de Adams, toi, Stéphane?
4: Ben oui, moi, quand je pense à Bryan Adams, là, c'est mes années au secondaire avec mon Walkman jaune puis ma cassette.
3: Eh boy, hein, puis c'est la cassette de Reckless. Possiblement avec le Walkman jaune.
4: C'est en plein ça.
3: Exactement. Puis l'une des grosses tunes là-dessus, c'est à laquelle?
4: Ben moi, j'aime beaucoup Run to You.
3: Oh, Run to You. Puis moi, j'aimais beaucoup One Night Love Affair.

0: OK.
1: Ben c'est oui, une ben, des bonnes.
0: Hey, mais... Tout est bon que Brian Adams, même celle avec Tina Turner et Sunday Love.
1: Ah, ben,
0: ça
1: le...
0: fait un bon duo.
1: Exactement. Si j'avais du temps, je t'aurais raconté l'histoire, mais on n'a pas de temps. Mais Marc, la grosse toune là-dessus, c'est tout le temps la chanson où il n'a même pas besoin de chanter. La foule le fait pour lui. C'est laquelle, si tu as se lever en show?
0: J'en sais pas, vas-y.
1: Summer of 69.
0: Oh, hey, Mike, l'année de ma naissance.
1: Ah, boy! Merci bien! Puis voici Brian Adams, qui aime beaucoup le Québec avec Summer of 69 sur Énergie.
0: Bonne journée, Mike. Bonne journée à tout le monde.
1: Merci bien.

Merci d'avoir été là pour Stéréo Mike en ce 23 mai. On sera de retour demain à 9h. Merci à Rosalie, à la réalisation et à la mise en onde. Son dernier show demain avant ses vacances. OK, calme-toi, il te reste encore un autre show à faire avec nous autres. Les week-ends énergie s'en viennent. Et puis, dans le monde du sport, ça retient l'attention. Le Canadien, ce soir, est en Caroline. Et puis, il y a la F1, bien sûr. La course sprint à midi. Puis, les qualifs à 16h. Puis, vous pouvez regarder ça sur RDS.

0: Il y a une vieille expression québécoise qui signifie n'avoir rien fait aujourd'hui, qui est se poigner le cul toute la journée. On l'a peut-être trop entendu et un expert ici nous propose des variantes.
1: On trouve des belles variantes à cette phrase-là, comme par exemple.
2: Oui donc.
1: Je me suis de nouveau emparé de cette craque poilue tout le tour de l'horloge.
2: Ah, ben oui.
1: Où
2: ça sonne bien.
1: J'ai ressaisi mon exhaust entre 9 et 5.
0: Avez-vous essayé? Ouais. J'ai refait mes basses sur cette raie jusqu'au crépuscule.
1: Oui.
0: Ah oui.
1: Et également, je me suis une fois de plus tenté le middle tout le long du shift.
0: Ah, ben c'est des belles variantes. Même dans les chroniques sérieuses qui parlent des l'animateur peut avoir envie de blaguer.
3: D'abord, le taux général aux États-Unis était dans une fourchette de 0 à 0,25.
0: Et ça a baissé.
3: Oui, la fourchette a beaucoup réduit.
0: Oui, en effet. Et la fourchette a fondu.
3: Oui, et en l'occurrence, la raison pour...
0: Fourchette
3: le...
0: a fondu.
3: Oui, oui, la fourchette a fondu. Je viens de t'envoyer un texto.
0: OK, je le lis.
3: C'est un commentaire.
0: Ah, t'as aussi de la misère à taper sur ton iPhone, tu mets des S à la place des A.
3: Tout le temps.
0: Mon tusbus ornisk designificent.
3: Tu peux te le réécrire si tu veux.
0: Mais des fois, il y en a des bonnes.
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1: Oui, allô?
2: Oui, Caroline.
1: Allô?
2: Caroline?
1: Oui?
2: C'est Roger du bureau.
1: Roger.
2: Ouais, ben, c'est le gars que tu regardes tellement pas que t'en as des crampes au globe oculaire dû à l'excès d'évitement visuel.
1: Oui, oui, oui, je me souviens de pas t'avoir vu.
2: Si on s'est jamais vraiment parlé, je me suis dit
1: pourquoi qu'on continuerait pas de même?
2: Ben, je me disais que c'était...
1: Tu peux savoir pourquoi tu m'appelles?
2: Mais là, le Canadien joue contre la Caroline.
1: Ah, mon Dieu.
2: Je voulais t'appeler pour te demander si t'avais l'intention de nous en laisser gagner une ou deux.
1: Bon, regarde, Roger. Tu sais, moi, j'ai...
2: Ça fait du bien rire.
1: Ah, ça doit.
2: Mais je voulais pas te ranger, donc je voulais pas que je voulais te demander.
1: Non, c'est correct, là. Faut que j'aille.
2: Tu es le Canadien?
1: Ben oui, je suis une Québécoise.
2: Ah, ça, je le sais. Là, t'es la Québécoise avec un gros cul.
1: Hein?
2: Non, je veux dire pas un gros cul, je veux dire
1: avec un... Avec un grand cul.
2: Ouais.
1: En tout cas.
2: Le cul lettre, là.
1: La lettre cul.
2: Ouais, ça, je veux dire, calé, ça va.
1: Écoute, faut que je te laisse, parce que je trouve une raison de raccrocher.
2: Ça devrait bien aller.

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0: vous invite à jouer aussi au 6-12-12. Ben, jouer, c'est parce que sinon, c'est pas un jeu, c'est très sérieux. En fait, il y a trois tounes. Il y en a une que vous jouez une fois, une que vous passez, dans le sens, vous devez la mettre au vidange pour toujours.
1: Oh, mon Dieu.
0: Et une que vous écoutez encore et encore. Et ça va faire mal. On commence avec AC/DC, Back in Black.
2: Hello. Un de mes préférés des CDC.
0: Guns N' Roses, Welcome to the Jungle. Motley Crue, Kickstart My Heart. OK. Donc, laquelle... Mario, veux-tu commencer?
2: OK. Je pense que je vais passer Welcome to the Jungle.
0: Oh, OK. Ah.
2: Je vais jouer une fois Kickstart My Heart.
0: Oui.
2: Et encore AC/DC Back in Black.
0: Back in Black.
3: Ah, ouais.
0: Cathy, t'allais où, toi?
3: Moi, je. La troisième, là, Monthly Crew.
2: Kickstart My Heart.
0: Monthly Crew.
3: Ouais, c'est ça. Les autres, c'est terminé. Ah. Une fois, c'est assez.
0: OK.
3: AC/DC, je l'écoute une fois.
0: Oui.
3: Mais Welcome to the Jungle.
0: Ah, ouais. En répétition.
3: Ah, ouais, c'est la toune d'Éric Gagné, là, quand il venait. Closer ça, là.
0: Les matchs de baseball. OK. Ouais. OK. Prochain choix. Prochain
2: les gens. Il y a des gens qui jettent AC/DC.
0: Aïe. Ben oui, c'est correct.
3: Pourquoi jeter AC/DC?
0: OK.
2: Tu fais ça
3: va même pas dans la poubelle.
2: Les gens sont morts en dedans.
0: On y va avec Pearl Jam et Jeremy.
2: Ben là.
1: Oh, wow.
0: Soundgarden, Black Hole Sun.
2: Ah, facile.
0: Les Smashing Pumpkins, Bullet with Butterfly Wings.
2: Ah, c'est encore plus facile.
0: Ah, plus facile, celle-là, parfait.
2: Oui.
0: Mario, vas-y, si t'es prêt.
2: Hey, moi, je passe Smashing Pumpkins avec un grand plaisir.
3: Ouais, moi aussi.
2: Okay. Je vais jouer une fois Black Hole Sun, puis encore et encore Jeremy.
3: Ah ouais, moi, j'inverse ça. La 3, comme toi, je l'achète, mais moi, je garde Pearl Jam.
2: Ben c'est ça,
3: ah, c'est
2: Jeremy.
3: Ça, excuse-moi.
0: J'écoute une fois Soundgarden. Parfait.
3: Désolé.
0: On essaie-tu une franco, juste pour... OK, parce que là, je trouve que c'est trop facile. Non, ben, je veux juste ça va être pire. Donc, en franco, on y va avec les Cowboys fringants en berne. Contre Jean Leloup, 1990.
2: Ben là!

0: Dieu. Fait mal c'est, à mon cœur d'animal.
1: Ça, c'est tough.
0: Ouais, ça, c'est cruel, là. Mm-hmm. Ben, moi, je garde Jean Leloup, c'est sûr. Jean Leloup, c'est mon,
1: okay,
0: c'est mon number one. Tassez-vous de là, je le garde aussi.
2: Tu tasses
0: les cowboys. Je tasse personne.
1: Non, mais c'est correct, c'est une toune. Ça emmerde un peu.
2: Oh mon Dieu, j'ai pas le goût de rien passer, mais je vais tasser parce que c'est pas ma préférée, mettons, des colocs. Ouais. J'adore les colocs, mais celle-là, on l'a beaucoup attendue. Mm-hmm. Je vais, mettons, que je vais passer pour les colocs. Je vais jouer en berne une fois, puis je peux pas prendre autre chose que Jean Leloup pour encore et encore.
1: OK. On reste dans le franco juste pour être vraiment chien. OK, parfait.
0: Mais tu sais, en même temps, Dédé.
1: Là, préparez-vous à pas être capable de faire.
2: Il y a quelqu'un qui propose The Rocket de Francis Martin aussi.
1: Ah, ouais, c'était pas dans nos choix aujourd'hui.
2: Tu te rappelles-tu de ça?
1: Rocket.
2: Rocket du soir au matin.
1: Ben oui.
2: Rocket n'attend pas demain.
1: Mais je vais vous rendre ça plus difficile. Là. On l'a tué encore un peu, un petit bout.
2: Ouais, c'était tellement bon. Rocket. Wouh! Wouh! Rocket n'attend pas demain. Alors, Rocket!
0: C'est assez quand même, hein?
2: Ah oui.
1: Ça ne fait pas partie des choix qui seront dommage. Les suivants. Jerry Boulet, toujours vivant.
3: Je suis celui qui frappe dans la vie.
0: Jerry.
1: Contre Corbeau illégal.
0: Ah, mais là.
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1: Le tout contre Robert Charlebois en 2 juin.
2: Mais là.
1: Ça, c'est tough.
2: En 2 juin, tu pourrais être
0: Ah.
2: Oh,
0: c'est
2: mon
0: dur,
2: Dieu.
0: Mais illégal, moi, Marjo...
1: Tu l'écoutes encore et encore?
0: J'aime Marjo d'amour, là.
1: Moi aussi. OK, laquelle t'écoutes une fois, mettons, Cathy?
0: Mettons Jerry, puis je vais être obligée de flusher, malheureusement, M. Charlebois, que j'adore.
2: T'es-tu malade?
0: Ben, je sais bien, c'est dégueulasse.
2: Non, tu vas pas bien, là.
0: Je sais. Mais là, Jerry...
1: Mario,
2: tu couvres quelque chose. Malheureusement, je vais passer toujours vivant. J'adore Jerry, tu sais comment j'aime Offenbach, mais toujours vivant, c'est pas ma période préférée de Jerry, ma femme. Je vais jouer une fois Marjo illégal, puis je vais y aller avec mon idole Charlebois en 2 juin, toujours.
1: Parfait, t'as un très bon choix. On a le temps, on a le temps d'en faire un autre. OK, un dernier. Écoute,
2: il y a plein de gens, ils ont fait je jette en 2 juin parce qu'il faut choisir. Ouais,
0: ah oui, mais tu sais, Robert, on t'aime, là.
1: Ben oui. OK, on va y aller avec la 6. Qu'est-ce que t'en penses? La 6, c'est plutôt. OK, les Beastie Boys, Sabotage. Contre Rage Against the Machine, Killing in the Name.
2: Ben là.
0: Sur quoi je vais danser, ils sont les éléments
1: de tête. Et Papa Roach, Last Resort.
2: Ah, facile.
0: Ah oui.
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1: Fait que c'est pas si facile, donc j'imagine que...
2: Je passe Papa Roach.
0: Moi aussi.
2: Avec grand plaisir. Mm-hmm. Je vais jouer une fois Sabotage.
1: Okay.
2: Puis encore et encore Killing in the Name.
0: Moi aussi, je suis en même place. Bon, pour une fois qu'on s'entend.
2: Bon, vas-tu?
0: Bon, voilà.
1: J'en fais un dernier.
2: Tu sais, quand tu y mets du tien.
0: Ben oui.
1: Okay,
2: toi, tu te prononces jamais, c'est
1: non, non, c'est ça qui est le fun. J'ai pas à me prononcer. C'est trop tough, ces choix-là. Ben, on va rejouer à ce jeu-là. C'est tout le temps le fun. Et d'ailleurs, ce qui s'en vient, il y aura de la nouveauté de Papa Roach. Peut-être que celle-là, on la gardera.
0: Je vais on va la garder.
2: Je m'excuse, j'haïs pas ça, mais tu me donnes un 3 à Ovechkin.
1: Oui,
2: là.
1: Ben oui, pas le choix.
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2: Avant de faire entendre des meilleurs moments du Bon à Mario, en fait, on vous le fait entendre là dans les prochaines secondes. Et tout de suite après, on va parler du fameux mangeur de hot dog, champion mangeur de hot dog, qui est en probation, ouais, ça a l'air. On va vous jaser de ça dans quelques instants. Est-ce qu'il pourra faire son prochain concours de mangeur de hot dog? C'est la grande question à laquelle on va répondre.
3: Je peux pas croire.
2: Dans quelques instants, je le sais. Ça te fait capoter.
3: Ah, je peux pas croire.
2: Je le sais.
3: Je peux pas créer.
2: Tous les détails.
3: Je peux pas créer. C'est encore pire.
2: Dans quelques minutes, Raymond, dans Le Monde à Mario, hier, dans sa rentre au poste, célébré ses 25 ans au Saint-Tube, qui porte très cher dans son cœur.
4: Oui, ben oui.
2: On l'écoute tout de suite.
5: De sa rentre au poste.
3: Salut!
5: C'est Raymond, le vieux lanceur de couteaux de 57 ans qui sort avec des petits types de 25 ans. Oh. Hey, bouge pas, je ferme mon Walkman. Hey, c'est ça, c'est bon, les années 70.
3: Ben oui.
5: Hein, dans le temps qu'on mangeait du Kraft Dinner sans s'inquiéter d'avoir des sels oranges.
3: C'est de valeur.
5: Mmh. Hey, sinon, avant que tu me le demandes, Katie, mmh, mais oui, je porte fièrement la lingette humide de Saint-Tube, wow, à la boutonnière. Wow. Parce que ça fait 25 ans que je fréquente la place.
3: Bravo!
5: Est-ce que je suis fier? Ouais, 25 ans. Les noces de sauce brune, comme on dit. Tu sais qu'à 25 ans, Sébastien, j'ai jamais sauté une semaine.
3: Jamais?
5: Non, j'ai sauté tout le staff, mais j'ai jamais sauté une semaine. Ah non, le Saint-Tube, c'est mon sanctuaire.
3: Ah, oui.
5: C'est là où je lance ma ligne. C'est mon lac. Sans semence, année après année, de nouvelles petites monoparentales poignées en gorge. Ah non, pour moi, le Saint-Tube, là, c'est comme dire tabarnak, c'est sacré.
3: Ah, c'est sacré. Oui.
5: J'irais pas jusqu'à dire que c'est de la famille.
2: Non.
5: Mais j'ai toujours considéré les employés comme du monde qui travaille là. Moi, j'étais là pour l'ouverture du premier Saint-Tube, ça arrive sud. Hey, je te parle de ça dans le test. T'as même pas des gros coqs sur le top des chars de livraison. C'est encore des poussins.
2: Oh. Oh.
5: Comment c'est?
3: Ben oui.
5: C'est à l'époque où seulement, pour seulement 4,25, tu pouvais avoir un demi-poulet puis un paquet du Morier 15-16 dans la machine en rentrant.
3: Oui.
5: Je suis tellement allé souvent au Saint-Tube que je peux te dire, si on est lundi ou jeudi, juste en me tient, c'est la soupe du jour.
2: Ah ouais?
5: Oui? Avec 35 ans dans les ventes puis 25 ans au Saint-Tube, pas moi qui vais manger le minestrone un jeudi. Mais ce qui m'a plus marqué, moi, pendant mes 25 ans au Saint-Tube, c'est les serveurs. Il y en a 7 que j'oublierai jamais. Il y a Diane, la plus laide. Elle a pas le choix d'être fine et pas des farces. Elle ressemble à une grimace d'un miroir difforme. Mais c'est que, m'a dit, c'est pas grave parce que c'est un cœur sur deux pattes.
3: Okay.
5: Deux pattes croches, mais quand même. Il y a Samantha, la vicieuse.
2: Oh.
5: Ouais, elle est toujours un bouton de détaché exprès pour voir son soutien-gorge. Mm-hmm. Elle est très, très gentille. Même si elle te met toujours son pouce dans ton riz quand elle amène ton assiette.
3: Oui.
5: Correct. Il y a Loulou, la rouquine.
3: Ah oui.
5: Qui me charge jamais pour mes copes de sauce en extra.
2: Ah non?
5: Ah, puis elle vient toujours me demander si c'était mon gars me frottant la cuisse. Oh. Tu sais, rien pour être au garde-vous, mais plus au garde-dessus. Je comprends. Il y a la nouvelle divorcée, Chloé.
3: Okay.
5: Qui peut te descendre un pilon de poulet au complet dans sa gorge avant de le sortir pas de peau.
3: Oh,
5: le pélican qu'on l'appelle.
3: Oui.
2: Le pélican.
5: Mais ma préférée, c'est Suzanne.
3: C'est Suzanne.
5: Ah, okay. Suzanne, je suis toujours surpris qu'elle n'a pas de mèche d'infoune parce que c'est un méchant pétard. Moi, Suzanne, je l'appelle mon petit doggy bag.
2: Ah,
5: okay. Mon petit doggy bag parce que c'est pas rare que je la commence sur place et que je la ramène chez nous pour la finir à la maison. Fait que c'est ça. Là-dessus, m'en va vous laisser, m'en va justement au Saint-Tube célébrer tout ça. Là.
3: Oui.
5: Ouais, soit tout le monde va être là. Ils vont même retirer le chandail à Diane.
3: Ah, OK.
4: pèse juste qu'elle a mis une brossière parce que sinon, on va faire notre table en deux, mais que ça tombe. On s'en reparle.
2: Ah, qu'on l'aime, ce Raymond-là, 6h49 minutes, ça te commence bien une journée.
6: Moi, je l'achèterais, je le mettrais dans le coffre, je le ramènerais à la maison.
2: Hey, moi, j'aimerais ça. Tu l'ouvres, tu le fais parler une fois de temps en temps.
6: On dit que dans le coffre, c'est illégal, mais bon. Puis dans une Miata, il n'y a pas grand coffre là-dedans non plus.
2: Non, le coffre est petit.
6: Prends pas son char à lui, là.
2: C'est ça, exact. Miata, là. T'as bien raison. On va s'organiser autrement. 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On vous parle à chaque année, une fois par année, du fameux Joey Chestnut. C'est qui ça, Joey Chestnut? Ça me dit quelque chose, on dirait. C'est lui qui mange des hot dogs.
6: Oui, puis on considère ça comme du sport, hein, parce que lui, ça se passe le 4 juillet.
2: Oui!
6: À chaque 4 juillet, la fameuse compétition, le Nathan's Famous International Hot Dog Eating Contest. Et souvenez-vous,
2: ouais.
6: Il y avait eu la controverse avec Joey Chestnut il y a quelques années à peine, parce qu'il avait été porte-parole de saucisses végétariennes.
2: Ben oui, ça n'avait pas passé au conseil.
6: Ben non, non, si tu veux choquer du monde, parle de végé, là.
2: Non, non, clairement.
6: Surtout aux États-Unis. Puis des saucisses végé, on va s'entendre. C'est dégueulasse.com.
2: Ouais. Combien il en a mangé l'année passée en 10 minutes?
7: Beaucoup.
6: T'as-tu le score?
2: Parce qu'il a gagné, là, ouais.
7: C'est pas quelque chose comme 72?
2: T'es vraiment pas loin, c'est 70 et demi.
6: Ouais,
2: 70 hot dogs et demi l'année passée pour gagner pour conserver son titre.
6: Mais c'est pas juste ça, hein? Il fait d'autres cours parce qu'il y avait des compétitions de mangeurs. Et en 2026, tout récemment, il a gagné le Ultimate Bologna Showdown.
2: La Bologne!
6: Au Tennessee.
2: Wow.
6: Ah, et il a consommé 16 livres de saucisses en 8 minutes.
7: C'est dégueulasse.
6: Pour faire un record du monde.
2: Et que tu dois pas te sentir bien.
7: Ben non, mais lui, il doit être habitué, j'imagine. Il y a-tu un entraînement à faire? Faut
6: ben
7: qu'il mange beaucoup pendant
6: la semaine. D'après moi, faut pas qu'il mange pas. Ben je sais pas.
2: Deux petits hot dogs.
6: Non, parce qu'il
2: est pas gros. Il est pas gros.
6: Il est pas gros, lui-là.
7: Si tu manges pas, il va comme se rétracter ton estomac. Fait que, tu sais, il faut que tu manges.
6: Ben là,
2: appelle-le.
7: Moi, ce qui m'écœure le plus, là, c'est qu'ils mettent ça dans l'eau.
2: Ah, c'est dégueulasse.
7: Ça, c'est dégueulasse. Ils n'ont pas le choix. Du pain dans l'eau, là.
2: Mais là, on en parle le matin parce que tu dis que c'est du sport. C'est sur le site. La nouvelle sur le site de ESPN, c'est qu'il va pouvoir défendre quand même son titre de champion du hot dog pendant sa période de probation. C'est pas glorieux, on dirait.
6: Mais ça, j'ai pas vu ça passer, cette histoire-là, mais il a plaidé coupable le 20 avril dernier et une sentence de 180 jours en Indiana parce qu'il a été accusé d'avoir...
2: 180 jours de probation, pas de prison.
6: Il a été accusé d'avoir donné une claque d'en face à un homme.
2: Il était chaud d'air.
6: Dans un bar en Indiana.
2: Ben, pas chaud d'air, il était chaud parce qu'il dit que ça ne rappelle même pas.
6: Non, puis son avocat dit non, c'est un malentendu, il comprend ce qui s'est passé puis il accepte ses responsabilités.
2: C'est parce que lui, en fait, son truc, là, c'est qu'il prend un hot dog, une bière.
7: C'est ça, c'est une bonne idée.
2: Fait que 70 bières, là.
6: Ça serait une belle compétition à faire, par exemple.
2: Tabarouette.
6: Ça gonfle.
2: Il y aurait certains rapports qui se feraient, certains aussi, là.
7: Mais moi, je me suis toujours demandé, c'est ça, tu sais, ces heures après une compétition, ça va-tu bien? C'est sûr que ça doit pas si bien
6: aller.
7: Ben
6: là, appelle-les.
7: Non, mais t'as pas cette curiosité-là d'avoir
2: un
7: 70.
6: On va pas le voir sans bol à la fin. Moi,
2: j'aimerais ça savoir comment.
6: Mais ça se finit sans bol, gang. Si vous voulez qu'il se passe d'autre plus que ça.
7: Mais non, mais tu sais, c'est. Il y a du mal à quelque part.
6: C'est sûr qu'il est
7: capable de dormir.
6: C'est sûr que non.
2: Il prend des rollers où il est fait fort puis c'est pas de problème.
6: Surtout après,
2: c'est ça.
6: Non. On vous répondre non.
2: On l'appelle.
6: T'as-tu déjà mangé une grosse poutine cadeau de dog, toi? Moi, oui. J'ai une petite idée comment est-ce qu'il se sent. J'ai une expertise là-dedans.
7: On est loin de 70 encore.
6: Tu sais, j'ai une petite expertise dans mal manger puis filet mal.
2: Surtout en 10 minutes. 70 en 10 minutes?
6: En 10 minutes.
7: Tu prends pas le temps de digérer et de démancher. Là. Lui, je pense qu'il mange pratiquement pas.
6: Non,
2: c'est ça.
6: Il est gobe.
2: Non,
6: il gobe.
2: C'est le cas de le dire.
6: Ben, c'est un héros américain. Là. C'est... Moi, je comprends pas ce que ça fait dans l'espace, cette nouvelle-là.
2: Non, c'est ça. Ben, c'est un mangeur sportif, tabarouette. 70 hot dogs et demi.
6: Hey, son record, je pense, c'est 76.
2: Ben, bonne chance, mon Chestnut. Sarah Dufour, avec Dans le temps, à 6h53 minutes. Vous êtes dans le boost jusqu'à 9h. Bon jeudi matin.
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2: Non, non, non, nous n'avons toujours pas de chanson sur Lane Hudson, hein. Ça, là, c'est en demande spéciale, ça, là. Actuellement, là, faut le mentionner.
3: Je veux vraiment faire du back vocal.
2: Oui, OK, parfait.
4: Ouais, ça fait longtemps que tu dis, pauvre toi, Pete.
2: Oui, oui.
4: Hein?
2: On va trouver
3: une petite chanson. Non, mais tu sais, donnez-moi un petit rôle, quelque chose, au pire. Okay.
4: Mais moi, c'est comme un technique.
2: Bob la cuillère.
3: Oui, n'importe quoi. Je veux faire partie d'une chanson.
2: De l'aventure.
5: Du boys band.
3: Oui.
4: Boys ben, man. En fait, le boys band étant la non écartée,
5: c'est quand ça sort de ta bouche.
4: Oui, non, mais je veux juste te dire, plutôt pas que tu te sentes exclu, parce que là, on va revivre les moments de ce duo mythique là, qui compose des chansons comme ça, puis c'est toujours extraordinaire. Mais on est exclu, OK? Moi, là, j'ai réussi à faire des back vocals en m'imposant.
3: Ouais,
4: mais il y a personne qui m'a invité, ils ont beau vers là-bas. Oh,
5: non, non, non, non, non, tu venais chercher ton crayon.
2: Oui, ben, c'est vrai, venais chercher un crayon.
4: J'ai entonné.
3: On me dirait c'est quand, mais je vais venir m'en chercher un crayon.
4: Peter, on pourra en faire une tune, moi et toi.
3: On s'en fait une, Joe?
2: Écoute, ben, j'en ai déjà des
4: on va s'appeler Hall & Oates.
2: Hall & Oates. Juste avant de présenter, bien sûr, notre nouvelle toune du Canadien qui s'appelle By Caroline.
3: Oui.
2: On a eu en demande spéciale.
3: Ben non, Pierre.
2: On a eu en demande spéciale la toune de Doberge, pas à peu près.
3: Ah oui.
6: First star.

0: Oui, ça va.
1: Il y a vraiment une superbe toune.
2: Mais il n'a pas liké la toune d'Aubèche, ou on n'a pas eu un écho.
0: On n'est pas sûr si c'est lui.
3: Ben, là, il y a plusieurs comptes d'Aubèche.
0: Il y a plusieurs, ben, ouais, plusieurs d'Aubèche, mais on est très, très populaire en Slovaquie.
1: Oui, mais là, il y a 200 000 personnes quand même.
0: Bravo! Non, non, Pierre, pas loin de 300 maintenant.
1: 300 000 ouais. qui suivent d'Aubèche. Mais ben, c'est peut-être
0: notre
1: un
0: chanson,
1: faux d'Aubèche.
0: Notre chanson à nous.
1: Notre chanson à nous?
0: Déjà 300 000 écoutes.
1: Et combien pour Slavkovski?
0: Ah, un petit peu moins.
1: Un petit peu moins, on va leur booster.
2: Attention, le grand va scorer.

0: whisky. Cha-cha-cha. Bravo. Passez à deux cheveux de perdre mes dents.
1: Hein? Ça, ça, ouais. Merci, Polydent.
0: Merci, Polydent. Polygrippe, on
1: oui, ouais.
0: Plutôt dire. Ouais. Et là, maintenant, c'est une dernière composition qu'on vient de faire, une nouvelle série. C'est particulièrement notre Ben Cossette qui a écrit les paroles. Je dois le féliciter.
2: Ça n'a pas été facile.
0: Ça n'a pas été facile.
1: Et l'inspiration, c'est jamais facile, hein, les affaires-là.
2: Non, l'inspiration, non. Écoute, Peter, l'inspiration m'est venue en l'avant-piscine.
1: Ah.
2: Oui. OK. Je suis rentré à la maison. J'ai dit, Karine, sors-moi un cahier et un crayon tout de suite. Okay. Là, ça se passe.
3: Ah, c'est à Yoko Ono.
1: Ça fait longtemps.
2: Un peu, oui.
1: Ça fait longtemps que tu n'avais pas exigé de quoi dans ce maison-là.
2: Exactement. Hein? Ouais. Ben, un cahier, ben, un petit crayon. Et là, on est parti. J'ai écrit, j'ai envoyé le texte à Pierre. Et là, gars, les fusions créatives, wow. C'est parti. Wow. Ça a explosé. Wow. Et on s'est attaqué à un gros morceau.
0: Oui.
2: C'était pas facile vocalement, mais on est fiers de ce que ça a donné. Voici pour vous, les gens à la maison, les gens en Caroline, mais surtout les fans du Canadien de Montréal. Bye, Caroline.
4: Voilà. C'est chose certaine. Le Canadien qui remporte sa 24e Coupe Stanley de son histoire. C'est terminé. Victoire du Canadien de Montréal. Il élimine les Kings en 4 victoires contre une défaite.
5: Au tout début, personne n'y croyait vraiment.
6: Vraiment.
5: Tout le monde disait.

0: avez, vous avez amené ça à un autre niveau, les boys. Bravo.
1: Oh, mon Dieu, la montée avec Tampa Bay.
0: Non, c'est un autre.
1: C'est une montée lyrique incroyable.
2: C'est une de nos meilleures, on va se le dire. Et puis, je sais pas si vous avez écouté le moment émotif, c'est ça part en crescendo. On est tranquille. Puis là, le printemps arrive, le sourire, la victoire, le hurricane. Bang! Comme dirait quelqu'un que je connais.
3: Bang!
0: Bravo. Bravo, bravo.
3: Bon, on espère que vous avez aimé ça.
0: Solide performance.
1: Ah, ben, faut la rejouer plusieurs fois.
3: Oh, mon Dieu!
1: C'est un verre d'oreille, là. Moi, je vais passer mon week-end en Baie-Caroline.
3: Hey, bravo, bravo. Hey, mon Dieu, c'est...
1: C'est dithyrambique.
3: Ah, oui. Fait
2: changement de d'anneau, hein?
0: Fait changement...
2: Quoi? Mais Vincent D'Anfous l'avait trouvé bonne.
3: Ouais.
2: Il avait ri.
1: OK.
0: Il n'y avait pas tant de choix. On l'a en ordre.
1: Vous l'avez une bonne.

0: Moi, je l'haïs pas. Moi, je l'haïs pas, celle-là.
1: Ben, moi, j'ai toujours peur de la note qui s'en vient. Je vis un stress.
0: Je fais vraiment du lip-sync. Hein? Moi, je fais vraiment du lip-sync dessus. J'essaie même pas de la même.
2: Non, mais, gars, c'est pas mauvais, une petite vite, Pierre.
3: Mais non, c'est peut-être de même. Je l'ai composé sur le pont Jean-Cartier.
2: Ça fait rien.
3: Bon. Wow. Hey, bonne chance pour
0: les
3: Canadiens ce
0: soir,
3: monsieur.
0: Go,
4: Abs,
0: go.
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0: premier ministre pas très bon et prêt à faire n'importe quoi pour convaincre ses électeurs, même faire une toune.
1: Oui, est-ce que ma guitare a une bonne sonorité? Parce que je veux quand même être à la hauteur de mes discours habituels.
2: Alors, voudrais que tu slack toutes les cordes puis que tu pitches deux fois dans le mur.
1: OK, on n'a pas le temps, mais je vais laisser faire la guitare.
2: Ouais, donne-moi là.
1: C'est dommage parce que, comme on dit en anglais, I like singing the blues.
2: Ouais, mais c'est pas grave.
1: En français, j'aime zigner des schtroumpfs.
0: Kim Jong-un envoie souvent des missiles dans la mer du Japon. Mais il y a des pays qui l'appellent pour dire de lâcher la mer du Japon.
1: Là, t'as envoyé des missiles dans la mer du Japon?
3: Oui, j'ai envoyé des missiles dans la mer du Japon.
1: C'est ça que mer du Japon, c'est ce qu'un chien dit à un autre quand ils s'aperçoivent que leur maître les a oubliés dehors?
0: Il y a des groupes qu'on avait oubliés qui existaient qui soudainement sortent un album, puis l'intervieweur, il faut qu'ils disent de quoi. Puis il dit ça.
4: Hey, on y pense-tu pas à vous?
3: Oh, mais c'est pareil chez nous.
4: Ah oui.
3: Chaque fois que je me vois dans le miroir, je dis, oh, Christ, j'avais oublié lui.
0: Ouais, puis il a sorti un album pareil.

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0: Nouveauté de Sarah Dufour là, depuis quelques semaines qui va se retrouver sur son nouvel album cet automne. Il y en a qui se posent la question, es-tu riche lui, Joey Chestnut, le champion mangeur de hot dog?
1: Oui, à quel point?
0: Fortune nette de 3 millions de dollars et il gagne chaque année à peu près et même un peu plus de 500 000 dollars avec des contrats de commandite et des gains remportés avec des prix justement.
1: De commandite?
0: Ouais, ouais, ouais, ça va bien.
1: Ben oui. Hein? Oui, si tu veux me commander, manger une poussine à soir, ça me fait plaisir.
0: Pourquoi pas?
1: En manger pas d'ustensiles.
0: Hey, tabarouette.
1: Les bras dans le dos avec la tête.
0: Ça m'écœure un peu. Moi, les concours de gros mangeurs, là. Oh.
2: 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Mylène Audet, Marc Diquet et Péa Fontaine.
0: Invitez-moi pas à aller voir ça. Moi, ça m'écarte. Je vois juste des photos de Joey Chestnut, la bouche pleine. Bon, on dirait que le cœur me lève quasiment.
1: Hey,
0: quoi?
1: Qui a fait notre concours de mangeur de Big Mac?
0: J'essaie de l'oublier.
1: Ça aussi, il nous a levé le cœur, celle-là. Non, mais on peut dire que c'est typiquement américain, ce genre d'affaires.
0: Vraiment.
1: C'est typiquement américain. Hey, avons des sponsors pour manger des hot dogs.
0: Hey,
1: lui, il rit, puis lui, il l'a fait
0: pour,
1: en plus.
0: Juste pour la référence, pour ceux qui auraient manqué ce glorieux moment du boom, là. On avait eu l'idée géniale de faire un concours de mangeurs de Big Mac à Diquet. Et un autre auditeur
1: concurrent.
0: Dont j'oublie le nom. Et, tu sais, des Big Macs, c'était une drôle d'idée, là. Je veux dire, manger
1: ni
0: des
1: un,
0: Big
1: ni
0: Macs.
1: Ni l'autre, vous avez trippé.
0: Non, puis moi non plus.
1: Moi, c'était de voir Mylène qui trippait pas.
0: Non, combien t'en avais mangé, finalement?
3: En quatre.
0: Quatre, t'es sûr que c'était rendu à quatre?
3: Ben oui, je suis sûr.
0: Ah ouais.
3: Oui,
0: je pense que c'était moins. Je pensais que c'était moins que ça.
3: Non, non, ben quatre, c'est pas si gros que ça.
1: Ben, quand même, là.
0: Des Big Mac, du
3: j'ai pas été capable d'y aller pour un cinquième, là.
0: C'est quelque chose.
3: Finalement, le boss a dit, écoute, j'ai enlevé la vidéo.
0: Non, non, le cœur nous le veut. Non, non, c'est OK. Ben, hey, bon matin. On essaie d'oublier ce moment-là, puis lui, il nous le rappelle le matin. Hey, ben aujourd'hui, ça va être du beau soleil, hein, c'est ce qu'on prévoit. C'est pas mal moins chaud que hier matin. Là. Hier, on était dans le 18-19 là, au lac. On n'est pas là, malheureusement, ce matin. On est plus dans le 1 degré depuis très tôt. 2 en ce moment du côté du Saguenay. Ah, ben ouais, tu vas t'en revenir.
1: Je changeais de vie de dépression en même temps. C'est un 2 pour 1.
0: Ah, ben c'est du soleil aujourd'hui, du soleil jusqu'à samedi. C'est ce qu'on prévoit. Hey, t'es-tu capable de nous dire qui va dire quoi dans quelques instants?
1: Non! C'est quoi déjà? Ah, c'est la Coupe Mémorial! Ça fait rire la Coupe Mémorial, je m'excuse.
0: Il
1: y a quatre équipes, puis ah ouais, c'est le fun.
0: On s'en parle parce que ça reprend à compter de demain soir. Les Sags à partir de samedi soir et on va être là. On a des, on a plein d'affaires trippantes pour vous autres d'ailleurs pour la Coupe Memorial. On va vous en reparler avec la Voix Maltais, entre autres, qui sera le diffuseur officiel des matchs des Sags de la Coupe Memorial ici dans la région. Puis on va avoir des tables à vous donner aujourd'hui, demain, dans les prochains jours aussi pour aller voir les matchs de la Coupe Memorial avec les Sags et des cartes cadeaux de 50$ aussi. Ça se passe dans la machine à café un petit peu plus tard autour de 7h40 ce matin. C'est Pérusse qui est là. On s'informe aussi dans quelques secondes ici à Énergie.
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2: Ah, ça, j'aime ça. Quand je reçois une communication comme ça, là, sur la messagerie texte, je ne savais pas que l'équipe de la Caroline était les anciens Whalers de Hartford.
3: Ben oui.
2: Ah. C'est notre mission éducative. Ben oui. Voilà. Mission éducative ici.
3: On s'en fait un devoir ici, hein,
2: oui, tout à fait, tout à fait. On remplace un peu le ministère de l'Éducation. Du moins, on leur donne un coup de main.
3: Oui.
2: Et parlant de coup de main, nous allons donner un coup de main à nos Canadiens. OK? Je vous préviens tout de suite, là. Avertissez vos amis dans une heure. Il y aura dévoilement d'une nouvelle chanson.
4: Oh!
2: Va, oui, absolument. Il y a déjà, et on va tellement vous aider, là. On va tellement aider le Canadien, ça n'a pas de bon sens. On va vous faire jouer la chanson de Bech, la chanson de Slavkos.
3: On va mettre la table à la nouvelle.
2: Slavkos. J'ai pas compris, je m'excuse.
3: On va mettre la table à la nouvelle chanson.
2: Oui, absolument. Slavkoski, on va essayer de l'aider, OK, un petit peu, oui, en mettant la toune. Mais il n'y a eu aucune demande spéciale. Aucune. Pour la chanson de Dano.
4: Ah, ah, je comprends pas.
2: Quelle surprise! Il y a personne
4: pourtant
2: qui comprend, mais quoi qu'il en soit...
5: Sa performance vocale, c'est la meilleure.
2: On me dit qu'on a eu une plainte de la France qui est arrivée pour la retirer des ondes et ça viendrait d'un monsieur Michel F. Michel F. comme dans Michel

0: Tu l'as pas rencontré l'autre fois?
1: Oui, je l'ai rencontré.
0: Ah, là, c'est ça, t'étais sur son spotlight.
1: Il l'a poursuivi.
2: C'est plate, parce que je pense qu'il t'avait bien aimé à ce moment-là.
1: Oui. Je vous donne tout de suite le titre de la chanson aujourd'hui pour le Canadien. Bye, Caroline.
3: Oh! Yes, sir! Ça s'en vient!
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0: juste avant d'y aller avec notre Étienne Phoenix. Étienne, oui. Le journaliste de la presse qui a écrit le texte.
1: Le fabuleux texte que tu as lu il y a quelques instants. C'est qui a écrit ça?
0: Jean-François Théotonio. Bravo Jean-François.
1: Ce quotidien La Presse. Ouais, c'est merveilleux, un texte savoureux par rapport à la victoire de Montréal qui a remporté le trophée Walter, la Coupe Walter. Mais là, ce qu'on veut, c'est la Coupe Stanley. On sera certainement très nombreux à regarder le match de ce soir. Le premier match de la série, donc, contre les Hurricanes de la Caroline. L'équipe qu'on a là au niveau du Canadien, c'est la plus jeune qu'on a pu voir depuis 1993, avec une moyenne d'âge de 25,8 ans.
2: C'est la plus jeune aussi en série présentement.
1: Dans le carré d'as. Fait que c'est le fun de voir ça. Et je sais pas autour de vous autres, mais tout le monde me parle du Canadien. Ma mère regarde les matchs. Ma blonde a recommencé à regarder les matchs.
2: Mon Dieu.
1: Elle comprenait rien. J'y ai expliqué dégagement. Pourquoi il fait ça? Et là, tu sais, on part de zéro. Ma blonde, elle vient d'une famille où on ne regardait pas le hockey.
0: Ça doit être formidable de t'entendre expliquer.
2: Oui, j'aimerais ça. c'est quand même le gars qui a pratiquement jamais vu une troisième période.
1: Non, je me rends pas là. Mais tu comprends, tout le monde est là. Et je regardais les codes d'écoute quand même. Là, il y a quand même entre 1,4 et 1,6 millions de téléspectateurs qui ont regardé la série contre les Sabres de Buffalo à TVA Sport avec une pointe de 2,1 millions. Et là, ça compte pas tous les gens qui ont regardé les matchs en anglais à CBC.
0: C'est 250 000 qu'il y a eu à CBC. Je n'ai pas Sportsnet, mais ajouter le 250 000... On est en haut de 2 millions.
3: Ah, puis ça compte pas non plus tous les gens qui se rassemblent parce qu'ils vont compter pour à ce moment-là.
1: Absolument.
3: Tu sais, moi dans mon coin, il y a des Suisses, des Français, il y a des gens de partout et jamais j'ai vu autant de chandails. Écoute, je courais partout moi quand même. Ma voisine suisse, ça me dit où est-ce qu'on achète les chandails? Elle est pas allée s'acheter un chandail, elle est allée à la brasserie, toi chose, regarder le hockey. J'ai fait, je peux pas croire.
2: C'est rassembleur.
3: J'ai jamais vu ça dans mon quartier autant. C'est comme si culturellement on se rassemble, puis ça marche. Là.
0: Ça cimente la population.
1: Oui. Absolument. Ouais. On regarde aux États-Unis aussi les codes d'écoute pour la chaîne spécialisée ESPN. Là, ça a bondi de 76% par rapport à l'an dernier. En fait, on a là les meilleurs codes d'écoute en l'espace de 5 ans depuis le renouvellement du contrat avec la Ligue nationale pour les droits de diffusion.
0: Et je sais qu'il y a plusieurs personnes, les maniaques de hockey, là, OK, des maniaques de sport qui voudraient qu'on revienne à l'ancien système de séries éliminatoires, le numéro 1 contre le numéro 16, le numéro 2 contre le 15, tout ça, ce qui serait normalement plus juste, mais au niveau géographique, ça fonctionne pas. Et c'est beaucoup plus payant d'avoir ce qu'on a là, d'avoir un Dallas qui va aller jouer contre
2: l'équipe.
0: On perd des bonnes équipes.
2: C'est ça, mais avec des sondages comme ça, jamais.
0: Il touchera pas à ça.
3: Ça marche, tout va bien.
0: Oui, tout va bien.
1: Tout va bien, sauf que saviez-vous que les Canadiens, c'est l'équipe canadienne la plus détestée aux États-Unis?
3: Mais totalement.
2: J'en doute pas parce qu'on a une histoire.
3: On a sacré des volets à qui? À Boston! On a sacré à Philadelphie!
2: Chicago.
3: On a sacré à New York!
2: Et voilà.
0: Puis cette année, t'aimes pas bien.
3: T'aimes pas bien!
1: Puis les sables.
3: Ah oui! Alors, sac des volets à ce monde-là, c'est pour ça que je t'aime pas.
1: C'est ce que révèle un sondage mené auprès des fans par le site spécialisé RotoWire. Tu parlais de Boston. Plus on se rapproche de Boston, plus les Canadiens sont détestés. Particulièrement en Nouvelle-Angleterre.
3: Tellement.
1: Au Massachusetts, oublie ça, les Canadiens sont détestés.
3: Moi, je me suis battu dans une toilette à Boston.
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0: Ici Pierre Pagé. Au nom de Bell Media et de Énergie, avec Peter McLeod, nous vous présentons une histoire vraie, un fait vécu par Marie-Claude Savard.
2: Une bagarre à Boston.
3: On est au Garden, OK? J'ai mon chandail du Canadien dans ma sacoche. J'étais avec Ginette Parent. Le Canadien est en série, all right? Tout le monde nous a dit, allez-y pas, les filles, allez-y pas. Non, c'est loin, un hôtel. On est partis, on s'est dit, on y va! On arrive là-bas, j'ai dit, cache ton chandail, Ginette. Je suis pas sûre que c'est une bonne idée qu'on aille notre chandail.
2: Ginette, c'était la conjointe dans le temps à Francis.
3: De Francis Bouillon.
2: Exact.
3: Fait qu'on est assis, comprends-tu? Ouais. On a un petit bout de chandail qui est sorti, puis il y a une fille dans les toilettes qui nous a spoté. Ben les autres, c'est des fans du Canada. Je te jure. À un moment donné, Francis fait une passe. Ginette lève les bras, OK? Il y a quelqu'un qui descend avec un pichet de bière, s'en vient nous arroser. Je me lève debout. Et là, la fille, elle me dit, on se rejoint aux toilettes. Back in the bathroom. J'ai dit, oh oui, on s'est battu.
0: Ben voyons.
1: On s'est battu. Ben voyons. Et
2: visiblement, t'as gagné.
3: Je suis pas sûr que j'ai gagné. Personne n'a gagné. Ils sont intervenus, on a été séparés. On n'a pas vraiment le temps. Là, mais
2: vous êtes fait tirer les cheveux à Boston.
3: Pierre Boivin m'a dit, t'as pas une bonne démarque, là.
0: Est-ce que t'es banni de Boston maintenant? T'es personnel.
3: J'ai banni Boston de ma vie, je peux te dire.
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1: Hello?
2: Oui, est-ce que je parle au président de la République populaire de Chine?
1: Oui, oui.
2: Xi Jinping?
1: Non, ça se prononce Xi.
2: Ah oui,
1: c'est... Il y a personne qui veut s'appeler Xi.
2: Non, j'avoue.
1: C'est
2: parce que quand tu passes à quelque part, quelqu'un te regarde passer et dit Xi qui se passe.
1: Très mauvais jeu de mots.
2: Je sais.
1: Moi, j'ai une meilleure joke.
2: Essaye donc.
1: Vous avez éliminé Buffalo hier.
2: Oui.
1: Fais-moi là une phrase avec Buffalo.
2: Ah, c'est qu'elle va être plate.
1: Il va Buffalo War qui commence à jouer au golf.
2: Oh mon Dieu, je ris-tu assez pas? OK, Daniel.
1: Oui, j'arrête.
2: Est-ce que tu qu'en Chine, c'est pas votre première force de compter une joke?
1: Hey, mange donc de la chier.
2: Pas de même qu'on dit ça.
1: Les jokes, ça a été créé en Chine.
2: Non.
1: D'ailleurs, Chine est le début de la phrase. Yeah. Chine joke à te compter.
2: Essaye plus.
1: Bon, pourquoi tu m'appelles d'abord?
2: Ben, vous avez rencontré le président américain la semaine dernière.
1: Oui, puis ça s'est bien passé.
2: Voyons, bullshit.
1: Oui, oui.
2: Tu sais très bien que ce gars-là, c'est l'idiot du village.
1: Oui, mais quand t'es un idiot du village de même, mais... c'est parce que le reste des villageois est pas terrible non plus.
2: OK, attendez, je prends des notes.

0: personnalité, c'est un tueur.
1: Son nom, c'est TNT.
2: Accueillons TNT. TNT. Tommy Néron Tremblay.
3: En fin de semaine, j'ai écouté un film d'horreur. J'haïs ça d'habitude, mais là, j'étais avec quelqu'une, puis le reste, c'est pas de vos affaires. Bon, j'ai pas vu de film d'horreur depuis que je suis adulte, là, pas parce que j'ai peur, là, parce que j'ai pas le temps, là, tu sais, le gym, les frères, gosser dans mon garage.
4: Bon,
3: c'est ça, le Costco. Toutes les affaires-là d'adulte, Puis ça m'a permis de réaliser des affaires, ces films d'horreur. C'est tout le temps pareil. Le premier à mourir, c'est toujours le noir du groupe. Je sais pas c'est quoi le pire défaut de Jason. Le fait qu'il tue des adolescents à coups de machette ou le fait qu'il est super raciste. Puis après, c'est qui le prochain personnage à y passer? La fille sexy. Oui. Parce qu'elle a commis le pire crime possible dans un film d'horreur. Ben oui. Après dépecer du monde comme un restant de poulet rôti, là, être cute puis avoir du sexe. C'est ça, tu fais pas ça dans les films d'horreur. Pourquoi tu tues la belle fille en premier? Quelle mauvaise idée. C'est comme si mon show, je commençais avec ma meilleure joke puis je disais au monde, attelez-vous, là, il reste 1h15 des moins bas. Les films d'horreur, c'est la seule place où il n'y a pas de pretty privilege. Si t'as le rôle principal dans un film d'horreur, c'est pas une bonne nouvelle.
4: Non, pas nécessairement.
3: Dans un film d'horreur, Luc, il sera au générique. C'est ça que je j'aime. J'ai remarqué une autre affaire que les films d'horreur font à cette heure. Il y a une montée tendue. Genre, la fille, 6 sur 10, elle referme lentement la porte de la vanité de salle de bain. Là, la musique monte. Là, tu te dis, ah, le méchant va être derrière elle. Oui, oui. Là, la porte est presque fermée. La musique est à son max. Puis là, rien.
4: Non.
3: Tout est super calme.
4: Oui.
3: Puis là, out of nowhere, bang, le méchant apparaît. J'ai un message pour les réalisateurs de films d'horreur. Ça va, les psychopathes? C'est parce qu'on avait un deal. La musique est peurante monde, puis l'affaire est peurante apparaît. Oui. Là, vous pouvez pas commencer à faire n'importe quoi avec les règles quand ça vous arrange. C'est pas occupation double, ici. Il y a une marche à suivre. C'est comme si tu passes une soirée avec ta blonde. Vous avez super romantique, vous frenchez sur le divan, elle va dans la chambre, elle ressort en lingerie fine, puis elle te dit, bon, on va faire le ménage des armoires. Mais le lendemain, out of nowhere, elle s'essaye sur toi pendant que vous êtes au Renaud-Bré. Ça marche pas de même. Il y a une affaire qui a pas changé dans les films d'horreur. Par contre, les personnages sont aussi niaiseux qu'avant.
4: Oui.
3: Hey, les films Vendredi 13, ça pourrait s'appeler Jason Tussis motté dans le bois. Oh non, il y a un tueur qui me court après, m'a allé dans cette voiture qui est parquée dans le bois depuis Duplessis. Sûrement qu'elle va partir du premier coup.
4: Mais oui.
3: Puis au pire, si ça marche pas, j'ai un plan infaillible. On se sépare toute la gang dans des lieux isolés et on prend une arme pour se défendre, mais rien de trop dangereux, genre un petit poilon. Le gros méchant semi-mortel de 350 livres va chier dans ses choses.
4: Ben oui.
3: Hey, moi, je pense que je serais un bon personnage de film d'horreur. Je serais meilleur qu'eux autres, au moins.
4: Okay.
3: Déjà là, ça serait crédible, moi, que Michael Myers me rattrape en marchant. Je me sauverais pas au deuxième étage parce que j'haïs ça, monter des marches.
4: Oui, oui.
3: Puis parce que c'est imbécile d'aller se cacher au deuxième étage. Moi, je me cacherais pas, je me sauverais pas. Je ferais ce qu'aucun génie dans ces films-là pensait faire. Je défierais le méchant.
5: Ah, oui.
3: Là, je dis pas que je me prends pas pour Rambo, je dis pas que je gagnerais. M'a sûrement mourir, mais au moins, m'va mourir en essayant de le tuer.
4: Ouais.
3: J'ai pas peur de la mort, là. Si c'est pas une poupée démoniaque qui me tue, ça va être le cholestérol. Dans les deux cas, je vais finir par y passer. Fait que, je me jetterais sur le méchant. Pas avec un poêlon. Quelque chose de réel. Un couteau, un gun.
4: Ouais,
3: essaye de quoi pour une fois? Meilleur des cas, je le bats. Puis au pire, je meurs au début du film, puis tout le monde se dit, wow, Tommy devait vraiment être sexy. Le méchant le tue en premier.
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4: C'est des très bonnes observations. C'est vrai, tout ça. Ben oui.
5: J'écoute pas de films d'horreur, jamais.
3: Moi non plus, mais c'est parce qu'on n'a pas le temps.
5: C'est pour ça.
4: Il y a d'autres occupations.
3: Alors, Wet Ones. Je sais pas. C'est des petites lingettes.
4: Oui,
3: je disais que ça faisait adulte.
4: Ça fait bizarre.
5: Ça fait plus bébé.
3: Wet Ones. Ben moi, si j'avais un bébé, il faudrait que j'achète des Wet Ones.
5: Oui, c'est sûr.
3: C'est un truc d'adulte. Mais là, comme j'ai pas de bébé, c'est super inquiétant pour tout le monde qui nous écoute.
4: Tommy, t'es en show avec ton spectacle Les Fleurs Poussent encore à Saint-Jérôme le 17 juillet prochain, La Tuque le 17 février 2027, Saint-Georges 20 février 2027, Shawinigan encore 27 février 2027, Montmagny 15 avril 2027 et ainsi de suite, Lévis 6 mai 2027.
3: Il y a plein de dates, là, c'est un peu tout mélangé, on a sorti des nouvelles dates, fait qu'allez voir sur le site, c'est l'affaire la plus simple, tomneon.ca, toutes les dates sont là.
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0: PSPP.
1: Oui, ces choses-là, ton conseiller.
0: Fais attention à ce que tu dis, oui, t'es espionné.
1: Ben oui, non, non.
0: Tout le monde surveille ce qu'on fait. Non, il n'y en a plus de... C'est sérieux. D'ailleurs, j'ai un nom prédestiné à être espionné, parce que okay, PSPP, là, c'est très proche de... C'est plein d'espions.
1: Ouais, c'est assez dur à battre comme analyse.
0: Bon, puis comment puis-je te faire sourciller avec mes propos?
1: Bon, là, t'as annoncé que ta question référendaire serait courte.
0: Oh, très courte.
1: Mais as-tu une idée de ce que ça va être quoi?
0: Ben, j'ai dans le dictionnaire des phrases de la langue française les plus courtes.
1: OK, mais ça...
0: Il y en a plein de questions courtes, comme où tu vas? T'es-tu malade? As-tu du change? C'est combien?
1: On va regarder.
0: On va choisir là-dedans.
1: Écoute, t'as un problème d'image en public. T'as même pas l'air d'avoir le sens de l'humour.
0: J'ai le sens de l'humour en...
1: Ah ouais.
0: Alors, écoute bien cette blague.
1: Oui.
0: Quelle est la différence entre Éric Duhem et une poignée de tiroir?
1: Si une poignée de tiroir commence à parler, ça se pourrait que tu l'écoutes.
0: OK, t'as connaissance.
1: Elle est très vieille.

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2: Question inutile ce matin, 6h25 minutes dans le Boost. On le sait que la prochaine étape pour le Canadien de Montréal qui ont gagné hier en prolongation, c'est la Caroline. Les Hurricanes de la Caroline. Et,
3: ça, ils n'ont pas joué depuis un mois et demi.
2: Ils n'ont pas joué depuis 9-11 jours.
3: Mais on a pas la même. Ils ont joué 8 games. Ils ont gagné leurs deux séries en quatre. Ils sont reposés.
2: Ils sont reposés.
3: Tout va bien.
2: On veut savoir ce matin, dans notre question complètement inutile, vous seriez prêt à mettre quel prix pour aller voir un match du Canadien contre la Caroline?
4: Là, c'est finale
2: non,
4: de conférence.
2: C'est ça que j'allais dire. Ouais.
4: Ça commence à valoir la peine. Là.
2: On est prêt à mettre combien? T'sais, déjà que ça grimpait pas mal contre... Ben, c'est toujours cher, de toute façon. Prix, pour aller voir les Canadiens contre Buffalo, c'était déjà une coche de plus.
4: Mais le prix, pas de revendeur. Là.
2: Oui,
4: les
2: oui.
4: prix augmentent.
2: Ouais.
4: T'sais, c'est pas le même prix de la première ronde, de la deuxième ronde.
2: Ben non.
4: Ça fait que le prix augmente encore. Là.
5: Quand est-ce qu'ils mettent les billets en vente? On sait-tu?
4: Ben, j'ai rien vu. Je t'ai acheté d'aller voir sur Ticketmaster et j'ai rien vu.
5: Faut passer les billets de saison puis après ça va tomber à nous autres, là, mais OK, bon.
2: 6-12-12, oui, c'est ça.
4: Oui, pauvre mortel.
2: 6-12-12, micro iHeart et le 690-9400 pour répondre à notre question inutile. Vous seriez prêt à mettre combien pour aller voir un match canadien dans cette finale de conférence de l'Est?
5: Là, on n'a pas tous les mêmes moyens, ça, c'est sûr.
2: Non.
5: Moi, là, mettons, avoir de l'argent, là, je suis prêt à plier. Là, vous allez peut-être rire de moi. Là. 2-3 000, ça.
2: Du billet?
5: Oui, un billet.
4: Ben là, tu mets ça, là?
5: Oui, oui.
4: T'as ça, là, tu l'as, le 3 000.
5: En ce moment, non.
4: Ouais, mais en ce moment,
5: tu mets ta crédit un peu.
4: Non, mais en ce moment.
2: Tu seras-tu game de mettre ça sur ta carte de crédit pour aller voir un match contre
5: être à Montréal, oui. Être à Montréal, oui.
2: Parce que là, j'ai ça.
4: Ouais, mais là, tu mets comment? Là, t'es ici.
5: Pour 2 000 en fontaine.
4: Tu mets 2 000, parfait.
5: Pour 2 000, je pense que je le fais.
2: Ça longe 2 000 sur la carte de crédit.
5: Ouais.
2: Ben, tu l'as pas, tu veux dire.
5: Non, ben, c'est ça. De toute façon,
2: tu comprends bien, tu sais.
5: C'est de l'argent, ben.
2: Oh oui, pour un billet pour une soirée, mais...
5: Je fais pas 150 000 par année, moi. Ouais. Fait que, ouais, 2 000.
2: Toi, tu qui?
4: Pas une scène. J'ai pas les moyens.
2: Ouais.
4: J'ai pas les moyens pour ça, puis de toute façon, à TV, moi, c'est bien correct. Fais la coupe Stanley. Non, j'ai pas une scène. Oublie ça, j'ai pas...
5: Mais mettons que t'es moyen, là. Tu sais, jusqu'où tu dis, OK, moi, à payer ce prix-là, moi, je trouve que c'est raisonnable, là.
4: En demi-finale, pas une scène.
5: Ah oui?
4: Non.
5: Moi, la finale.
4: Moi, avoir les moyens, ce sera la finale.
5: Ah, c'est sûr.
4: Essayer de voir la coupe se lever.
2: Ouais.
4: Mais non, j'oublie ça, j'ai pas...
2: Les premières games, peut-être moins, là, rendu plus loin dans...
4: Dans cette série-là, tu sais. Moi, j'appelle ça un CV sportif, là.
2: Ouais.
4: Sur ton CV sportif, c'est le fun de dire que t'as assisté à un match de la finale.
2: Ben
4: même
2: oui.
4: si c'est pas
2: ben
4: la
2: oui.
4: même série que la première game,
2: ben... Oui, ben
5: C'est comme j'aimerais ça mettre à mon CV le Super Bowl. Ça, c'est.
2: Dans ouais.
5: mon CV sportif, c'est extraordinaire.
4: T'sais, moi, j'ai un CV de sport, j'ai un CV de musique, là. Mais mon CV de sport, j'aimerais savoir ça, là.
2: Ouais.
5: Ouais.
2: Mais là, t'allonges pas un dollar pour le moment.
4: Non, j'ai pas.
5: Dans ton divan maison.
4: Non.
2: Il y en a qui mettraient 4 000. Elle dit, moi, non, en fait, c'est pas vrai. On dit, moi, je mettrais 4 000 dans un voyage de pêche, puis je l'écouterais en radio.
5: Ah, ben, regarde, vu de même. Mais la Caroline, ouais. ça va être un bon show, là. Ça va être une bonne série, ça, là.
2: Ouais.
4: On s'en reparlera demain de ça.
5: T'as pas de ouais, toi, t'es. J'ai hâte de t'entendre demain. J'ai hâte de t'entendre.
4: Je m'aimerais pas demain.
5: Moi, je commence à y croire, moi. Je sais pas.
4: Peut-être
5: que les axes qui m'encouragent là-dessus. Là. Ben, qu'on peut se rendre en finale, puis. Tu sais.
4: Contre l'avalanche.
2: Ah, ben là, on verra rendu là. Mais on peut s'y rendre. Moi, je pense que oui.
4: Ouais, mais si tu te rends, tu gagnes pas, ça compte pas.
2: Ouais. Question inutile. N'hésitez pas, 6-12-12, à nous répondre. Seriez prêts à mettre combien, vous autres, pour un billet du Canadien là, dans cette série finale de conférence de l'Est? C'est les respects sur Énergie.
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22: Radio communautaire, ici Louis-Paul Fafarlard et je reçois Drake.
23: Yeah.
22: Ça va, Drake?
23: Oui.
22: Oui, c'est...
23: Hein?
22: Non, c'est parce que je cherche ma deuxième question sur mon iPhone.
23: Non, pose-moi, n'est pas le coup.
22: OK, je viens de la trouver. T'as okay, sorti trois albums en même temps,
23: ouais,
22: c'est le succès, là.
23: Oui.
22: Pourquoi tu sors trois albums?
23: Ben, je sors beaucoup d'affaires par trois.
22: Ah oui.
23: Le mercredi, je sors trois bacs bleus.
22: Mon Dieu, personne ne savait ça.
23: Quand j'urine, je sors trois zones.
22: Mais là, je te pose une question de fond. Là.
23: Oui, oui, non.
22: Qui est Drake?
23: Je le
22: rapper, le chanteur pop, qui es-tu?
23: Ben, en fait, je peux te dire plus ce que je suis pas.
22: Oui, je comprends ce que tu dis.
23: Tu sais, je ne suis pas
22: je comprends,
23: un chauffe-eau électrique.
22: C'est parce que peut-être qu'on aura le
23: sauterelle moche.
22: C'est parce que c'est une liste qui risque d'être longue, ouais, pendant pas le temps.
23: Non, je comprends tout à fait.

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2: Alors, on fait ça sur tous les sports. Si tu veux me mettre de la musique entraînante, Alec, sans toi, bien libre de le faire. On commence en 1980, le fameux miracle sur glace.
3: Le Colonel Ice.
2: Les États-Unis arrivent aux Jeux olympiques avec une équipe composée surtout d'étudiants universitaires. Et l'URSS, elle domine le hockey mondial depuis des années, écrase vraiment tout le monde. Quelques jours avant les Jeux, les Soviétiques avaient humilié les Américains 10-3. Mais le 22 février 1980, les États-Unis gagnent 4-3 dans un des plus grands chocs de l'histoire du sport. Et le fameux « Do you believe in miracles? » Yes, devient immortel à ce moment-là.
3: Ce film-là est extraordinaire. C'est avec Kurt Russell.
2: Oui, exactement.
3: Si vous voulez voir un bon film de sport, c'est magique.
2: Puis inspirant. On va aller du côté du Super Bowl. Les Patriots, en 2008, arrivent au Super Bowl avec une fiche parfaite de 18-0. Tom Brady est au sommet de sa carrière. Il y a plusieurs experts qui parlent de la meilleure équipe de football de tous les temps. Il affronte les Giants. C'est une équipe wild card que personne ne voyait même survivre. Mais leur défensive a détruit le plan de match des Patriots. Et il y a David Tyree qui a réussi l'incroyable helmet catch. Victoire en surprise des Giants, 17-14.
4: Wow.
2: Donc, tout est possible. Même battre Mike Tyson.
4: Hein?
2: Ouais. En 1990, Mike Tyson était à son top. Là.
3: Mais
2: il semblait invincible. Il se bat contre un Buster Douglas.
3: Mm-hmm.
2: Avant le combat, Mike Tyson est champion du monde. Il est toujours invaincu. Alors, il est une machine à KO. Ses adversaires sont tous terrorisés. Bon, on a vu les images. Mario, t'es...
3: C'est une machine.
2: Lui est arrivé avec des odds. Les odds, en bon français, Buster Douglas, de 42 contre 1. Mais il livre le combat de sa vie et il passe le KO à Mike Tyson au 10e round.
4: Il a mordu une oreille.
2: Non, pas cette fois-là.
3: Non, c'est Tyson qui a mordu l'oreille à Holyfield.
2: C'est ça.
4: Il a fait le même coup.
2: L'autre, c'est les Canadiens de Montréal qui ont éliminé Washington et Pittsburgh en 2010. C'est le fameux printemps à Lac.
4: Oui.
2: On entre en série, on était au 8e rang contre
3: Capitals.
2: Les Capitals, oui, et Ovechkin, favori pour la Coupe. Pittsburgh, Crosby, Malkin, des champions en titre et les Canadiens les éliminent les deux grâce au jeu de Yaroslav à Lac devant le filet.
3: Mmh. Je me rappelle de ça.
2: Ça avait été hot, le printemps à Lac. Puis là, on vit un peu... En fait, on vit le printemps d'Obèche. Fait que, au baseball, les Red Sox qui reviennent de 0-3 contre les Yankees en 2004.
3: Et ça, 0-3, là?
2: 0-3.
3: C'est presque impossible.
2: Ah, ben, en fait, il y avait à ce moment-là, aucune équipe dans l'histoire du baseball n'avait réussi à revenir de l'arrière 0-3.
4: Ah oui?
2: Les Yankees dominaient Boston, mais les Red Sox ont gagné 4 matchs de suite et ont éliminé leurs plus grands rivaux. Mmh. Et ont remporté leur première série mondiale depuis, attention... 1918.
3: Oui, il appelait ça The Curse of the Bambino.
2: Oui, oui, oui.
3: Le mauvais sort quand Babe Ruth avait été échangé. Là.
2: C'est ça. Et écoute, c'est en 93 qu'on trouve ça long. 1918, c'est quelque chose. Les Cubs, c'est ça, qui ont gagné la Série mondiale, qui n'avaient pas gagné depuis 1908. 108 ans de malchance, quand même.
3: Eh mon Dieu, c'est long.
2: C'est long. En finale, ils tiraient de l'arrière 3-1 contre Cleveland, pardon, et ils sont revenus pour gagner le match numéro 7 en prolongation.
3: C'est un peu ça qui arrive aux Maple Leafs.
2: Oui, c'est vrai.
3: Je sais pas, ils sont rendus à combien d'années?
2: D'années de malheur.
3: 67.
2: Leur dernière coupe, 67. Puis, on n'a pas... deux derniers, les Oilers d'Edmonton en 2006. Ils entrent en série comme 8e équipe. Le premier adversaire, c'est Détroit, qui avait une petite saison de 124 points.
3: Ah!
2: 124 points, meilleure équipe de la
3: Ligue. Saison.
2: Edmonton a éliminé Détroit, San Jose, Anaheim, puis a atteint la finale de la Coupe Stanley. Même après la blessure de leur gardien de but à ce moment-là, les Oilers poussent la finale jusqu'au match numéro 7 contre la Caroline. Ils ont malheureusement perdu à ce moment-là. Et le dernier, c'est au baseball aussi, c'est je la connaissais pas, Kirk Gibson, en 1988. Il est tellement blessé qu'il pouvait à peine marcher. Mais il voulait jouer pareil, fait qu'il était même pas supposé jouer dans le match numéro 1 de la Série mondiale. On l'a embarqué, 9e manche, les Dodgers perdent. Lui, il s'avance contre un des meilleurs releveurs du baseball et il frappe un coup de circuit. Et là, il boite en faisant le tour des buts. Tu le vois boiter, tu vois vraiment qu'il c'est un gars qui n'est pas supposé jouer. Et c'est un scénario digne d'un film.
3: Wow.
2: Alors voilà, les underdogs, ça se peut. Alors, au 6-12-12, Éric nous souligne, quand le Canadien avait remonté, c'était 5-0 pour les Rangers.
3: J'ai vu ce match-là.
4: C'est vrai?
2: T'es pas parti?
3: Je suis parti, puis je m'en ai voulu. Là, c'est ceux qui perdent. Là, j'ai écouté le reste du match à la radio, puis je fais « Tabarnane, ils ont gagné! » J'ai manqué un retour historique.
2: Historique, ben oui.
3: Faut y croire jusqu'à la fin.
4: C'est pas fini tant que c'est pas fini.
2: Exactement.
3: Bon venu!
2: Là, ce qui s'en vient...
3: Non, Alec m'a dit « C'est-tu Rocky ou Éric Lapointe?
2: » J'avoue que ça va être...
3: C'est Éric Lapointe. J'ai-tu le temps de raconter ça?
2: Vas-y, certainement.
3: OK, on sort à un moment donné, le premier show des Grandes Gueules avec José, on est au vieux clocher de Magog, puis on prenait... On avait du fun des fois avec Éric.
2: Ben oui.
3: On prenait un coup avec Éric des fois. toi. Et, tu sais, nous autres, on prend juste la boisson. Là. Mm-hmm. Mais lui, il y avait d'autres choses pour l'aider à soutenir le rythme.
2: Le rythme, c'est
3: à
2: ça.
3: À l'époque, maintenant, il est clean, là, mais on s'était poussé parce qu'il voulait qu'on continue de faire le party avec lui. Puis il était rendu 3h30, puis on voulait s'en aller. José et moi, on avait un show le lendemain. Et il nous a retrouvés. Tu sais qu'on avait loué un chalet à Offord. Là. Okay. T'es loin, là. Tu pars de Magog, il est en taxi.
2: Ben voyons.
3: Il savait quelle voiture José avait. Il a retrouvé la voiture. Il est venu cogner dans la porte de notre condo et il criait « C'est pas venu! » C'est vrai, vrai, vrai.
4: C'est pas fini. C'est pour ça que je l'aime autant.
2: Hey, mais ça prend de la motivation pour faire
3: ça. Il nous a retrouvé, man. Il y en a des condos à Offord, là. Puis c'est loin de Magog quand même. C'est 20 minutes.
4: Non, mais c'est pas tout. C'est parce que s'il veut avoir des amis pour faire le party, il n'y a pas de la misère à s'en trouver.
3: Non,
4: là,
3: non,
4: parce qu'il voulait vraiment faire la party avec vous deux. Là.
3: Oui, oui, parce qu'on s'est poussé. À un moment donné, je suis fatigué.
2: Mais la question, c'est dû continuer quand même après?
3: Ben oui.
2: Pas le choix.
3: Ben oui.
4: Tu le laisses rentrer, c'est Eric.
2: Ben oui.
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7: Il y a une vieille expression québécoise qui signifie n'avoir rien fait aujourd'hui, qui est se poigner le cul toute la journée. On l'a peut-être trop entendu et un expert ici nous propose des variantes.
8: Oh, on trouve des belles variantes à cette phrase-là, comme par exemple.
9: Oui donc.
8: Je me suis de nouveau emparé de cette craque poilue tout le tour de l'horloge.
9: Ah, ben oui. Ouh, ça sonne bien.
8: J'ai ressaisi mon exhaust entre 9 et 5.
7: Avez-vous essayé? Ouais. J'ai refait mes basses sur cette raie jusqu'au crépuscule.
8: Oui.
7: Ah oui.
8: Et également, je me suis une fois de plus tenté le middle tout le long du shift.
7: Ah, ben c'est des belles variantes. Même dans les chroniques sérieuses qui parlent des l'animateur peut avoir envie de blaguer.
9: D'abord, le taux général aux États-Unis était dans une fourchette de 0 à 0,25.
7: Et ça a baissé.
9: Oui, la fourchette a beaucoup réduit.
7: Oui, en effet. Et la fourchette a fondu.
9: Oui, et en l'occurrence, le... La raison pour...
7: Fourchette a fondu.
9: Oui, oui, la fourchette a fondu. Je viens de t'envoyer un texto.
7: OK, je le lis.
9: C'est un commentaire.
7: Ah, t'as aussi de la misère à taper sur ton iPhone, tu mets des S à la place des A.
9: Tout le temps.
7: Mon tisbus sur nisk designificent.
9: Tu peux te le réécrire si tu veux.
8: Mais des fois, il y en a des bonnes.
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0: Ici Steven Grondin, chanteur du groupe 120e rue. On est super fiers d'avoir été choisis comme la future star iHeartRadio du mois de mai avec notre chanson Ce soir oublions. À Énergie.
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0: choix. T'aimes pas ça, Jacques Brel?
1: Ben, je trouve qu'accompagné par une laveuse, ça sonne pas terrible.
0: Ben, t'as qu'à fermer à laveuse. Bon,
1: on finira le lavage demain.
0: C'est tout.
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0: Oui, allô?
1: Oui, Caroline.
0: Allô?
1: Caroline?
0: Oui?
1: C'est Roger du bureau.
0: Roger?
1: Ouais, ben, c'est le gars que tu regardes tellement pas que t'en as des crampes au globe oculaire dû à l'excès d'évitement visuel.
0: Oui, oui, je me souviens de pas t'avoir vu.
1: Si on s'est jamais vraiment parlé, je me suis dit
0: pourquoi qu'on continuerait pas de même?
1: Ben, je me disais que c'était...
0: Peux-tu savoir pourquoi tu m'appelles?
1: Ben là, le Canadien joue contre la Caroline.
0: Oh, mon Dieu.
1: Je voulais t'appeler pour te demander si t'avais l'intention de nous en laisser gagner une ou deux.
0: Bon, regarde, Roger. Tu sais, moi,
1: j'ai... Ça fait du bien rire.
0: Ah, oh, ça doit.
1: Mais je voulais pas te ranger, donc je veux pas te demander.
0: Non, mais c'est correct, là. Faut que j'aille.
1: Prends-tu le Canadien?
0: Ben oui, je suis une Québécoise.
1: Ah, ça, je sais, là. T'es la Québécoise avec un gros cul.
0: Hein?
1: Non, je vais dire pas le gros cul, je vais dire
0: avec un grand cul.
1: Avec le... Ouais.
0: En tout cas.
1: Le cul lettre, là.
0: La lettre cul.
1: Ouais, ça, je veux dire, quand, allez, ça va.
0: Écoute, faut que je te laisse, parce que faut que je trouve une raison de raccrocher.
1: Ça devrait bien aller.
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2: Ben voyons, qu'est-ce que c'est ça, matin?
3: Hey, ben, on va faire réparer le galipeur de charge chez le concessionnaire. Il dit, galipeur, c'est pas garanti. Moi, il m'avait dit que c'était garanti, galipeur.
2: Puis il garantit pas, galipeur.
3: Hey, il m'avait dit qu'il garantissait, galipeur.
2: Qu'est-ce que c'est ça, galipeur?
3: Je sais pas, mais il va le garantir en maudit. Là, j'appelle le boss, moi, là. Hey!
2: Hey, calme-toi, toi, là.
3: Ils m'auront pas ces morons-là, moi.
2: Qu'est-ce que t'as dit?
3: Ils m'auront pas ces morons-là, moi.
2: Ça veut dire quoi, ça va pas les maudire en mollon?
3: C'est pour ça que j'ai dit, remaudis mon mollon, les popons.
2: Hein?
3: Hey, laisse-nous faire, toi, là.
4: Autoservice?
3: Le patron, s'il vous plaît.
4: Un instant, s'il vous plaît.
3: Mais tu vas voir que ça va brasser en maudit. Je suis pas gêné, moi. On l'a montré, moi, ça va pas long, quoi.
5: On est jeune rancher Greenberg.
3: Oui, conseil à gueule, s'il faut.
5: On lavera nos anges rivaux.
3: Je te le dis, moi, je suis prêt à y aller, moi.
5: Je te fabriquerai ma belle. Une boîte à masque, t'es d'une bouteille d'eau de Javel.
3: Hey, ils me font pas peur.
5: Nous vivrons heureux. Et voilà notre vie à deux. Papa. 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
27: Bon dimanche, Alicia Mille Jours pour Nouveau Info. À Montréal, le week-end du Grand Prix du Canada continue aujourd'hui. Les possibilités de pluie pourraient compliquer la vie de certains pilotes pour les dernières courses prévues pendant la journée, donc ce sera à surveiller. Et hier, environ 200 travailleuses et travailleurs du sexe ont manifesté pour demander de meilleures conditions de travail. Le Comité autonome des travailleurs du sexe milite entre autres pour la décriminalisation totale du travail du sexe. On écoute la travailleuse de sexe et membre du comité, Adore Goldman.
28: On peut avoir accès à la CNESST, donc que si on a un accident de travail aussi, on puisse être compensé, que s'il y a des violences sexuelles au travail, malheureusement, qu'on puisse traiter ça comme un accident de travail puis recevoir des compensations pour quand on ne pourra pas travailler à cause de l'accident.
27: Et maintenant, à l'international, un accord entre les États-Unis et l'Iran pourrait être conclu bientôt. Le président Donald Trump a annoncé hier qu'un accord, notamment pour la réouverture du détroit d'Ormuz, serait en cours de finalisation. L'Iran a pour sa part confirmé des progrès dans les discussions. Par contre, le pays a souligné que la priorité reste la fin de la guerre avant toute autre négociation. Et toujours aux États-Unis, un homme armé a été abattu hier soir par les services secrets américains après avoir tiré près d'un poste de contrôle de la Maison-Blanche. Un passant a également été blessé, mais on ignore s'il a été touché par les tirs du suspect ou ceux des agents. Cet événement serait la troisième tentative d'assassinat présumée pour le président américain au cours des deux dernières années. Donald Trump se trouvait dans la Maison-Blanche au moment de la fusillade après avoir annulé tous ses déplacements du week-end pour les négociations avec l'Iran. Par contre, il n'aurait pas été affecté par l'incident. Et finalement, au sport, défaite crève-cœur en prolongation pour les Canadiens 3-2 contre les Hurricanes de la Caroline hier soir. C'est l'attaquant Josh Anderson qui a compté les deux buts du tricolore. La série est maintenant égale 1-1 et le prochain match sera présenté lundi soir au Centre Bell à Montréal. C'était vos nouvelles. Pour plus d'informations, consultez le nouveau.info.
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1: Oui, est-ce que ma guitare a une bonne sonorité? Parce que je veux quand même être à la hauteur de mes discours habituels.
2: Alors, voudrais que tu slack toutes les cordes puis que tu pitches deux fois dans le mur.
1: OK, on n'a pas le temps, mais je vais laisser faire la guitare.
2: Ouais, donne-moi là.
1: C'est dommage parce que, comme on dit en anglais, I like singing the blues.
2: Ouais, c'est pas grave.
1: En français, j'aime zigner des schtroumpfs. Kim Jong-un envoie souvent des missiles dans la mer du Japon. Mais il y a des pays qui l'appellent pour dire de lâcher la mer du Japon.
3: Là, t'as envoyé des missiles dans la mer du Japon?
4: Oui, j'ai envoyé des missiles dans la mer du Japon.
3: C'est ça que mer du Japon, c'est ce qu'un chien dit à un autre quand ils s'aperçoivent que leur maître les a oubliés dehors?
1: Il y a des groupes qu'on avait oubliés qui existaient qui soudainement sortent un album, puis l'intervieweur, il faut qu'ils disent de quoi. Puis il dit ça.
5: Hey, on y pense-tu pas à vous?
2: Oh, mais c'est pareil chez nous.
5: Ah oui.
2: Une fois, je me vois dans le miroir, je dis, oh, Chris, je l'avais oublié, lui.
1: Ouais, puis il a sorti un album pareil.
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0: Voici un épisode de notre série policière.
1: Hey les gars,
2: oui.
1: Ça a l'air qu'ils nous attendent, moi, si on trouvait le corps dans le secteur 20.
3: Comment ça, ils nous attendent?
1: Ben oui.
3: C'est un dossier de la CUM, ça.
1: Ben oui, mais...
3: Comment ça?
2: On demande donc à Yolande, ouais.
3: Ah, Yolande est bouchée, elle comprend rien. Yolande?
4: Oui?
3: Y a-tu un agent de la CUM qui a appelé à matin?
4: Hein?
3: J'ai dit, t'es mamelon, t'es mets-tu dans le Nutella, des fois?
4: Ah oui, Monsieur Garnier de la CUM qui a appelé à 9h25.
3: OK.
2: Ça prendrait une copie de leur rapport à eux autres.
3: Regarde un peu, on va demander à Yolande. Yolande?
4: Oui?
3: As-tu déjà fait ça dans le gel horaire?
4: Le rapport est sur le bureau de Monsieur Gauthier.
3: Ah, ben, couillon.
2: Ça prend le mandat, par exemple.
3: Okay, t'es un petit peu, là. Yolande?
4: Il est sur l'autopatrie.

0: numéro 27?
1: Non, c'est pas ça que je veux savoir, là.
0: Ah, excuse.
1: Ce que je veux, c'est
0: des... Je pensais que tu m'avais demandé si je t'ai rasé.
1: T'as-tu reçu le mandat de la CUM?
0: Oui.
1: Bon, ben, on y va.
0: Des fois dans la bouche, puis des fois dans le...
1: Tu transféreras mes appels, Yolande. Vous faites un rapport descriptif avant d'enlever le corps?
2: Non.
1: C'est parce qu'il faut en faire un, là.
2: Bon, ouais, ben là,
1: c'est sûr. Je sais que c'est dur ce qu'on avait.
2: Regarde le gars, il a la face de foirée, puis il est comme tout en tapon en bas de l'escalier, puis.
1: OK. Bon, on va tout noter ça, regarde.
2: OK.
1: Là, t'as dit, le gars,
2: il a la face de foirée, puis il est comme tout tout en tapon en bas de l'escalier, puis. Oh, Stegger orgue.
1: OK. Ben là, y a-tu du nouveau?
0: Ouais.
3: L'assassin a volé un char, on sait c'est lequel.
1: On peut le retrouver vite, là.
3: Ça, là.
1: Ouais.
3: T'appelles le FBI, là. Puis tu te fais faire une photo satellite.
1: Oui, on a une photo satellite.
3: Non, ouais, c'est précis, là, ça, là.
1: Ah, ouais.
3: Tu peux prendre une photo de poils de dessous de bras de mouche avec ça, là.
1: Ça coûte combien?
3: Je pense que c'est à peu près 10 000.
1: Attends, je vais demander au commissaire, là.
4: Commissaire?
1: Ouais, c'est Godette pour l'affaire de matin, là.
4: Ouais, qu'est-ce qu'il y a?
1: Je pourrais appeler le FBI pour avoir une photo de poils de dessous de bras de mouche pour 10 000 piastres.
4: OK. Ça va t'aider dans ton enquête, ça?
1: Je sais pas, là.
4: Hi, t'as un appel pertinent que tu me fais,
1: là? Non, ben non.
4: Toi, tu m'as appelé, là.
1: Je t'ai pas appelé, j'ai.
4: Moi, je trouve que tu m'as appelé, moi.
1: J'ai échappé le téléphone, puis ça a signalé ce numéro-là.
4: Mais veux-tu essayer de pas trop l'échapper après-midi, parce que je suis bien occupé, là?
1: OK, boss. Hey,
3: c'est parce qu'il y a pas.
1: Qu'est-ce que je viens d'avoir, là?
3: Non.
1: L'info.
3: OK.
1: J'ai une bonne quantité d'infos à part de ça.
3: Ah, c'est-tu vrai? Ben,
1: grâce à toi.
3: Ah, ben, coudonc.
1: Merci.
3: Ben, pas de soin, puis j'ai de l'air cave aussi, si vous en voulez.
5: Attention, il y a un homme armé barricadé dans la maison d'en face!
1: Si bol, ça doit être lui. Tout le monde en position, passe-moi le porte-voix vite.
3: Inspecteur, le porte-voix.
1: OK. Voyons. Qu'est-ce que c'est ça, ce porte-voix-là?
3: Non, c'est parce qu'il y a plein d'options dessus. Là. Ça, c'est le karaoke.
1: Il faut rien enlever ça.
3: J'ai jamais été capable.
1: Ouais, mais de la merde, moi, il parle de même.
6: Qui que vous soyez allé, se suit et se ressemble.
3: Voyons, inspecteur.
1: Ouais, ben, tu sauras que c'est pas évident de pas chanter là-dedans.
0: Attends un peu, je vais y aller, moi.
1: Cahouette, tu restes ici.
0: Non, non, tu vas voir.
3: Hey, Cahouette, fais pas le fou.
1: Ouvre pas la porte.
3: Fais pas le fou, Cahouette.
1: Maudit Cahouette.
3: Ouais.
1: Tu peux pas s'empêcher de rentrer dans une maison barricadée pour faire le fou.
3: Ouais, toujours fait le fou, Cahouette.
1: On comprend pas que ça ait pas encore fait tuer, mais.
3: Cahouette!
1: Non, on a fini, là.
3: T'as du bien?
1: Godette.
7: Côte bien le grand.
1: C'est qui?
7: Prochain grand site, je le descends.
1: Bon, regarde, là.
7: Ouais.
1: Je te conseille de te rendre sans résistance, là. Il t'arrivera rien.
7: Ouais, oui. Rien, ça veut dire quoi, ça?
1: Ça veut dire. Hein? T'as pas un dictionnaire, là?
7: Un petit peu.
1: Ok. Regarde dans les R, là.
7: Rien.
1: Va dans R-I, là.
7: Ok. Rigaud en revenant de.
1: Ah, t'es trop loin, là.
7: Rideau.
1: T'avances.
7: Richard Abel.
1: Non, non.
7: Ah, rien. Deux points. Se faire traîner par le collet jusqu'à une voiture de police sous l'œil des caméras et se faire pousser dans l'auto avec deux, trois claques en arrière de la tête pour ensuite passer un maximum de 10 ans dans une cellule meublée d'une balle et manger tous les jours des patates bouillies avec de la saucisse Schneider puis se faire un petit ami.
1: C'est ça.
7: M'intéresse pas.
1: Bon, ouais, rappelle-moi dans 5 minutes.

0: Hello?
1: Oui, est-ce que je parle au président de la République populaire de Chine?
0: Oui, oui.
1: Xi Jinping?
0: Non, ça se prononce Xi.
1: Ah oui,
0: il y a personne qui veut s'appeler Xi.
1: Non, j'avoue.
0: Tu sais, c'est
1: parce que quand tu passes à quelque part, quelqu'un te regarde passer et dit Xi qui se passe.
0: Très mauvais jeu de mots.
1: Je sais.
0: Moi, j'ai une meilleure joke.
1: Essaye donc.
0: Vous avez éliminé Buffalo hier.
1: Oui.
0: Fais-moi là une phrase avec Buffalo.
1: Ah, c'est qu'elle va être plate.
0: Il va Buffalo War, qui commence à jouer au golf.
1: Oh mon Dieu, je ris-tu assez pas? Ok, Daniel.
0: Oui, j'arrête.
1: Est-ce que tu qu'en Chine, c'est pas votre première force de compter une joke?
0: Hey, mange donc de la chier.
1: Pas de même qu'on dit ça.
0: Les jokes, ça a été créé en Chine.
1: Non.
0: D'ailleurs, Chine est le début de la phrase. Yeah. Chine joke à te compter.
1: Essaye plus.
0: Bon, pourquoi tu m'appelles d'abord?
1: Mais vous avez rencontré le président américain la semaine dernière.
0: Oui, puis ça s'est bien passé.
1: Voyons, bullshit.
0: Oui, oui.
1: Tu sais très bien que ce gars-là, c'est l'idiot du village.
0: Oui, mais quand t'es un idiot du village de même, c'est parce que le reste des villageois est pas terrible non plus.
1: Ok, attendez, je prends des notes.
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29: Bon dimanche, Alicia Milleur pour Nouveau Info. On commence à l'international. Un accord avec l'Iran pour potentiellement mettre fin à la guerre au Moyen-Orient pourrait être annoncé aujourd'hui par les États-Unis. C'est ce qu'a déclaré le secrétaire d'État américain Marco Rubio pendant sa première visite en Inde. L'entente inclurait notamment la réouverture du détroit d'Ormuz. Et on revient chez nous à Montréal. Le week-end du Grand Prix du Canada continue aujourd'hui, mais sous la pluie. Les amateurs de F1 vont devoir affronter un temps froid et humide pour assister aux courses. D'ailleurs, la chaussée pourrait devenir glissante, ce qui pourrait compliquer la vie de certains pilotes. Maintenant, si vous n'avez pas encore acheté vos billets pour votre voyage de cet été, préparez-vous parce que la facture s'annonce plutôt salée. D'après le site de recherche de voyage Kayak, le prix moyen d'un aller-retour pour une liaison internationale à partir de Montréal était d'environ 1 250 $ à la fin avril. L'augmentation est de 10 % comparativement à la même période il y a un an. D'ailleurs, depuis le début du conflit iranien, le prix moyen d'un aller-retour s'est envolé de 21 %. Et en parlant de quitter le pays, une initiative pour empêcher l'Alberta de quitter le Canada a été lancée hier à Edmonton. La campagne s'appelle Forever Canadian, donc Canadien pour toujours, et regroupe des centaines de bénévoles. À l'approche du référendum prévu en octobre, ils vont parcourir la province à bord d'un autobus et leur but est d'encourager les Albertains à voter contre une potentielle séparation. Et finalement, au sport, défaite crève-cœur en prolongation pour les Canadiens, 3-2 contre les Hurricanes de la Caroline hier soir. C'est l'attaquant Josh Anderson qui a compté les deux buts du tricolore. On écoute l'entraîneur-chef Martin Saint-Louis.
30: On a manqué un petit peu d'exécution, puis ça n'a pas permis à nos défenseurs de rentrer dans les vagues. Je dirais, en manquant d'exécution, ça nous a empêchés d'attaquer plus.
29: La série est maintenant égale 1-1 et le prochain match sera présenté lundi soir à Montréal. C'était vos nouvelles. Pour plus d'informations, rendez-vous sur lenouveau.info.
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0: PSPP.
1: Oui, ces choses-là, ton conseiller.
0: Fais attention à ce que tu dis, oui, t'es espionné.
1: Ben oui, non, non.
0: Tout le monde surveille ce qu'on fait. Il n'y en a plus de... C'est sérieux. D'ailleurs, j'ai un nom prédestiné à être espionné, parce que okay, PSPP, là, c'est très proche de... C'est plein d'espions.
1: C'est assez dur à battre comme analyse.
0: Bon, puis comment puis-je te faire sourciller avec mes propos?
1: Bon, là, t'as annoncé que ta question référendaire serait courte.
0: Oh, très courte.
1: Mais as-tu une idée de ce que ça va être quoi?
0: Ben, j'ai dans le dictionnaire des phrases de la langue française les plus courtes.
1: OK, mais ça...
0: Il y en a plein de questions courtes, comme où tu vas? T'es-tu malade? As-tu du change? C'est combien?
1: On va regarder.
0: On va choisir là-dedans.
1: Écoute, t'as un problème d'image en public. T'as même pas le l'air d'avoir le sens de l'humour.
0: J'ai le sens de l'humour en...
1: Ah
0: oui. Écoute bien cette blague.
1: Oui.
0: Quelle est la différence entre Éric Duhem et une poignée de tiroir?
1: Si une poignée de tiroir commence à parler, ça se pourrait que tu l'écoutes.
0: OK, t'as connaissance.
1: Elle est très vieille.
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2: Testing, un déhockey tout le monde, on essaye les pieds. C'est parfait, on essaye les mains.
3: Et attention, tu frappes les mains trop proches de mon visage.
2: Je vais faire attention.

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0: Radio Communautaire, ici Louis-Paul Fafarlard et je reçois Drake.
1: Yeah.
0: Ça va, Drake?
1: Oui.
0: Oui, c'est...
1: Hein?
0: Non, c'est parce que je cherche ma deuxième question sur mon iPhone.
1: Non, pose-moi, n'est pas le coup.
0: OK, je viens de la trouver. T'as okay, sorti trois albums en même temps,
1: ouais,
0: c'est le succès, là.
1: Pourquoi
0: tu sors trois albums?
1: Ben, je sors beaucoup d'affaires par trois.
0: Ah oui.
1: Le mec que j'ai dit, je sors trois bacs bleus.
0: Mon Dieu, personne ne savait ça.
1: Quand j'urine, je sors trois autres.
0: Mais là, je te pose une question de fond. Là.
1: Oui, oui, non.
0: Qui est Drake?
1: Le
0: rappeur, le chanteur pop, qui es-tu?
1: Ben, en fait, je peux te dire plus ce que je suis pas.
0: Oui, je comprends ce que tu
1: sais, je ne suis pas
0: je comprends,
1: un chauffe-eau électrique.
0: C'est parce que peut-être qu'on aura le
1: plus. Sauterelle moche.
0: C'est parce que une liste qui risque d'être longue,
1: ouais.
0: On n'aura pas le temps.
1: Non, je comprends, tout à fait.
0: Merci, Drake.
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0: Les statistiques nous disent que le métier le plus stressant au monde est contrôleur aérien. Eh bien, détrompons-nous. Un vendeur d'instruments de musique est aux prises avec beaucoup plus de difficultés.
1: La musique enregistrée?
2: Ouais, les guitares, là.
1: Oui, monsieur.
2: C'est combien, ça?
1: Guitare acoustique ou guitare classique?
2: C'est quoi, ça?
1: La guitare acoustique, c'est une guitare d'accompagnement. Ça se joue avec un pic.
2: Ben, pis l'autre, elle joue avec une pelle, je suppose.
1: Pardon?
2: Laisse faire. Pas me creuser une cave que je veux, moi, c'est jouer de la guitare.
1: Musique en tue-tête? Musique en têtu?
2: Ouais, une bonne guitare, là.
1: Pour vous accompagner?
2: Non, écoute bien, c'est pas pour aller prendre une marche avec, là, c'est pour jouer. Jouer de la guitare.
1: Oui, oui.
2: Zing-a-ling, zing-a-ling-a-ling.
1: Oui, monsieur.
2: Hein?
1: Bon. On a un modèle qui est assez intéressant ici, là. La sonorité est vraiment fantastique, là, pour 450 $.
2: Hey, toi, là, je m'appelle pas Jimi Hendrix et ses baronnets, moi, là.
1: Non, non.
2: C'est pas au forum que je m'en vais jouer, là, c'est chez nous.
1: Ben, j'aurais.
2: Hey, veux-tu mon autographe, toi, là?
1: Ben, j'aurais un autre modèle, monsieur. Ben, en fait, c'est parce que ça commence à 79 $.
2: Ouais, mais à 80 $, là, je veux dire.
1: Oui.
2: Les accords, là.
1: Oui.
2: Sont-tu top dessus?
1: Ah, ben, ça, les accords, monsieur, c'est vous qui les faites, hein?
2: Ouais, je sais bien. T'es pas sérieux, toi, là?
1: Ben oui.
2: Ah, ben ça, c'est de valeur, ça. Hey, moi, je voulais une guitare, là, qui joue tout seul, puis qui retourne dans sa boîte après. Bon, d'accord, je vais appeler. T'en as-tu bien des guitares, toi?
1: On a à peu près 200.
2: Hey, ça doit pas être un cadeau de courir après ça.
1: Monsieur.
2: En tout cas, si tu vois un pic passé, dis salut. Puis, fais attention, pas te faire plier sur le pied par un piano à queue. Ça, ça pèse en chien, ça. Hey, salut, là. Mona?
3: Quoi?
2: Hey, je t'appelle, moi, là.
3: Comment ça?
2: Ah non, je t'appelle, là.
3: Mais quoi?
2: Le gars, il dit, accords, là. Il dit, il faut que t'y fasses.
3: Mais c'est certain.
2: Non, non, je t'appelle.
3: Comment ça?
2: C'est liaison, j'ai. Je t'appelle.
1: Musique zikazouk.
2: Ouais, tu dis guitare, les épées, toi.
1: Pour quelqu'un qui débute?
2: Ouais, qui débute, là, et qui a du beat.
1: Mais qui débute?
2: Mais qui a du beat.
1: C'est vous qui débute?
2: Ouais, mais j'ai du beat.
1: Je vous demande ça, c'est parce qu'on a un spécial. Si vous achetez l'étui avec la guitare, on va vous donner une méthode.
2: Un beau cadeau, ça. Ça prend une méthode pour mettre une guitare dans l'étui?
1: Non, je veux dire une méthode pour apprendre à jouer de la guitare. On a une petite série, là, qui est bien, bien le fun, là. Il y a le livre Je commence à la guitare.
2: Ouais, c'est cute, ça.
1: Mais si vous êtes débutant, là, très, très débutant, il y a le livre qui précède, là, Je commence à commencer la guitare.
2: Ouais, ça tombe bien, j'ai 2 ans et demi, oui.
1: Mais il y a le livre aussi un petit peu plus avancé, si ça peut vous intéresser, là. Je commence à maîtriser la guitare.
2: Ah, c'est bon, ça. Vous pouvez prendre tout, je pense. Puis aussi le livre, là, que quand on joue plus, là, Je commence à être écœuré de la guitare, tout ça.
1: Non.
2: Ah, tu l'as, c'est de valeur. Ben, je vais appeler ailleurs. Hey, j'ai acheté un livre la semaine passée, c'est bon, c'est. Je commence à raccrocher le téléphone, tu connais ça? Hey, je suis rendu papy, écoute bien ça. Bon. Hey, il serait bon d'une garderie, lui. Hé!
1: Musical Mart.
2: Une guitare, t'en as-tu? C'est combien?
1: J'en ai plein, des excellents prix, pas cher, j'ai le meilleur stock en ville, le meilleur prix.
2: Bon, rien qui parle.
1: Certain, monsieur.
2: As-tu des feuilles de musique, toi?
1: Pardon?
2: Tu sais, les feuilles, la musique en feuilles, la toune, c'est une poupée, tout ça?
1: Ah, connais pas.
2: Ben voyons.
1: En tout cas, je pense pas que je l'ai.
2: Ben, tout le monde connaît ça, c'est la tune. C'est une poupée qui fait non. Connais pas ça?
1: Je pense pas, non.
2: Ben voyons. Ben. C'est une poupée. Mona!
3: Ouais!
2: C'est quoi dans l'air, non? C'est une poupée. Non. Ouais, après, c'est quoi? Journée. Il fait non. Tu fais là, non?
1: Je tousse.
2: Ouais, t'es mieux de tousser, là. Ouais, on se voit pas que tu connais pas ça. C'est une poupée qui fait non. Après, il y a un bout, là, ça fait.
1: Ça me dit rien.
2: Ben voyons, c'est.

0: Il y a une vieille expression québécoise qui signifie n'avoir rien fait aujourd'hui, qui est se poigner le cul toute la journée. On l'a peut-être trop entendu et un expert ici nous propose des variantes.
1: On trouve des belles variantes à cette phrase-là, comme par exemple.
2: Oui, donc.
1: Je me suis de nouveau emparé de cette craque poilue tout le tour de l'horloge.
2: Ah, ben oui.
1: Ouh,
2: ça sonne bien.
1: J'ai ressaisi mon exhaust entre 9 et 5.
0: Avez-vous essayé? Ouais. J'ai refait mes basses sur cette raie jusqu'au crépuscule.
1: Oui.
0: Ah oui.
1: Et également, je me suis une fois de plus tenté le middle tout le long du shift.
0: Ah, ben c'est des belles variantes. Même dans les chroniques sérieuses qui parlent d'économie, l'animateur peut avoir envie de blaguer.
2: D'abord, le taux général aux États-Unis était dans une fourchette de 0 à 0,25.
0: Et ça a baissé.
2: Oui, la fourchette a beaucoup réduit.
0: Oui, en effet. Et la fourchette a fondu.
2: Oui, et en l'occurrence, le... La raison pour...
0: Fourchette a fondu.
2: Oui, oui, la fourchette a fondu. Je viens de t'envoyer un texto.
0: OK, je le lis.
2: C'est un commentaire.
0: Ah, t'as aussi de la misère à taper sur ton iPhone, tu mets des S à la place des A.
2: Tout le temps.
0: Mon tusbus urnusk designificent.
2: Tu peux te le réécrire si tu veux.
1: Mais des fois, il y en a des bonnes.
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22: Bon dimanche, Alicia Milleur pour Nouveau Info. On commence à l'international, toujours pas d'accord entre les États-Unis et l'Iran. Malgré la déclaration du secrétaire d'État américain Marco Rubio, il avait avancé qu'un accord avec l'Iran pour potentiellement mettre fin à la guerre au Moyen-Orient pourrait être annoncé aujourd'hui par les États-Unis. L'entente inclurait notamment la réouverture du détroit d'Ormuz. Et on revient chez nous à Montréal. Le week-end du Grand Prix du Canada continue aujourd'hui, mais sous la pluie, les amateurs de F1 vont devoir affronter un temps froid et humide pour assister aux courses. D'ailleurs, la chaussée pourrait devenir glissante, ce qui pourrait compliquer la vie de certains pilotes. Toujours à Montréal, les fugues des adolescentes ont connu une hausse alarmante ces dernières années. En 2025, le service de police de la ville de Montréal a ouvert plus de 1000 avis de disparition de jeunes filles, soit 25% de plus que l'année précédente. Fréquemment, les jeunes les plus vulnérables sont ciblés, notamment ceux des centres jeunesse. Et c'est un phénomène qui préoccupe plusieurs organismes en raison des risques d'exploitation sexuelle, particulièrement en ce moment avec le Grand Prix dans la métropole. Et en Alberta maintenant, une initiative pour empêcher la province de quitter le Canada a été lancée hier à Edmonton. La campagne s'appelle Forever Canadian, donc Canadien pour toujours, et regroupe des centaines de bénévoles. À l'approche du référendum prévu en octobre, ils vont parcourir la province à bord d'un autobus et leur but est d'encourager les Albertains à voter contre une potentielle séparation. Et finalement, au sport, défaite crève-cœur en prolongation pour les Canadiens 3-2 contre les Hurricanes de la Caroline hier soir. C'est l'attaquant Josh Henderson qui a compté les deux buts du tricolore. On écoute maintenant l'entraîneur-chef Martin Saint-Louis.
23: On a manqué un petit peu d'exécution, puis ça n'a pas permis à nos défenseurs de rentrer dans les vagues. Je dirais, en manquant d'exécution, ça nous a empêché d'attaquer plus.
22: C'était vos nouvelles. Pour plus d'informations, consultez le nouveau.info.
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1: Nous sommes le 24 mai. Bienvenue dans Stéréo Mike. Comment avez-vous apprécié votre match de hockey hier? Moi, j'avais l'impression par moment que le Canadien était tout le temps en désavantage numérique tellement ça tournait puis ça bourdonnait dans leur zone. Les Hurricanes hier qui ont gagné en supplémentaire au compte de 3-2. Et aussi aujourd'hui, ce qui retient l'attention dans le monde du sport, la F1. Et Vincent Lessureau est déjà là-bas puis il va nous parler tout à l'heure des conditions de pluie, possiblement, pour la course aujourd'hui. Puis, il y a les gens du Saguenay qui ont les yeux rivés sur la ville de Kelowna, en Colombie-Britannique, parce que c'est la Coupe Memorial. Première fois que les Saguenayens sont là en 32 ans. On a joué hier, puis on a perdu 5-3. Côté musique, ce matin, dans Stéréo Mike, on a un stéréo quiz bien le fun. On va mettre à l'épreuve vos connaissances de musique punk également. On aura Poison, parce que en 2010, comme ça, dans la deuxième demi du mois de mai, le chanteur du groupe remportait les grands honneurs d'une télé-réalité qui retenait l'attention. Puis à ça, on va ajouter la musique de Rush, The Offspring, et on va se préparer pour accueillir Lou Combs, deux gros shows le week-end prochain au parc Jean-Drapeau. Mais pour commencer, c'est possiblement la tune parfaite suite à la défaite du Canadien hier avec Journey, Don't Stop Believin', dans Stéréo Mike sur Énergie. 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

C'est la plus récente de Papa Roach et puis vous l'appréciez à part ça. Wake up Colin, vous nous savoir souvent au 6-12-12. Jouez donc la nouvelle de Papa Roach, mais on vient de le faire dans Stereo Mike. Dans quelques instants, il y a une toune de Billy Idol à l'horizon. Demain soir, il sera honoré aux American Music Awards. Une grosse année d'ailleurs pour Billy Idol. On va écouter, pour s'y rendre, Rag and Bone Man avec Human et tout de suite, ben... Celle-là aussi, vous l'aimez beaucoup. Sheryl Crow, My Favorite Mistake, dans Stereo Mike.

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Roll, grosse année pour lui. Il va être intronisé au temple de la renommée du rock and roll à la fin de l'année. Et puis aussi, il y a un documentaire qui vient d'être lancé pour bien sûr faire un tour d'horizon de sa carrière. Et le titre est quand même particulier, c'est Billy Idol Should Be Dead. Billy Idol devrait être mort. Non pas parce que sa tête avait été mise à prix, mais plutôt parce que il a consommé de la drogue en masse, puis ça a passé proche de lui coûter la vie. Alors ça, c'est, on peut déjà le regarder d'ailleurs, le documentaire, sur l'une des plateformes de Disney+. Demain soir, alors, il y a plein de monde qui vont être réunis pour présenter également des numéros. BTS va être là parce qu'ils sont en show à Las Vegas et c'est présenté à Las Vegas, les American Music Awards. Il y a aussi Summer qui va être là demain soir. Quelle tune il va interpréter, on le sait pas, mais chose certaine, dans quelques instants, vous allez entendre Homewrecker. Et est-ce que Samber va aller retrouver Billy Idol sur scène? Parce que demain soir, Billy Idol va être honoré, il va faire un medley de ses hits. Et on sait que tout récemment, lors de l'événement Coachella, lors du festival Coachella, ben Samber a invité Billy Idol à venir chanter une tune. Alors, on va le savoir demain soir. Mais pour l'instant, on les réunit, Samber, Homewrecker, dans quelques instants, après Money Money avec Billy Idol sur Énergie. Hey!

Walker avec Somber dans Stereo Mike sur Énergie. Demain, il va être au American Music Awards, comme je vous disais tout à l'heure. Et il va être là. Il y a quand même 7 nominations. Fait que, en espérant qu'il va obtenir, qu'il va partir avec quelques trophées. Puis, il va également présenter un numéro. Dans quelques instants, des Mike News, mais pas des Mike News musicales, des Mike News en rapport avec la F1. On va aller parler avec Vincent Lissureau, qui va être là en direct de l'île Notre-Dame après Arctic Monkeys. Do I want to know? Dans Stereo Mike.

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3: Voici les Mike News pour aujourd'hui, le 24 mai. Comme je vous l'ai dit tantôt, on parle pas de musique, on parle de la F1. Vincent Dessureau est avec nous autres encore aujourd'hui. Vincent, es-tu rendu sur l'île, là, ou t'es en direction?
4: Oui, je suis dans la zone des médias. On commence une grosse journée au Grand Prix de Montréal, c'est clair.
3: Kimi Antonelli puis George Russell hier à la course sprint, ça a retenu l'attention. Puis en passant, et après, j'ai regardé les qualifications à RDS hier, puis je voyais Kimi Antonelli, puis je me disais, c'est le Lane Hudson de la F1. Il est tout petit.
4: C'est vrai, ben écoute, Lane Hudson aurait même l'air de son grand frère, là. Mais écoute, ce qui est le fun, c'est qu'hier, là, la course sprint, qui était une première à Montréal, quand les gens vont faire référence à la saison de Formule 1 2026, on n'aura pas le choix de parler de la course sprint à Montréal, parce qu'il y a quelque chose qui s'est passé, quelque chose qui a changé.
3: OK.
4: C'est que justement, Kimi Antonelli et George Russell, qui sont deux coéquipiers, qui sont 1 et 2 en ce moment au championnat, les deux avaient très une relation, justement, grand frère, petit frère, tout le monde s'aime, tout est beau, puis on se dit, à un moment donné, là, il va arriver quelque chose en piste, puis la merde va un peu pogner. C'est ce qui est arrivé hier. Tentative de manœuvre. Kimi Antonelli a essayé de dépasser George par l'extérieur. Ça s'est mal passé. Est-ce que George l'a coupé? Est-ce qu'il a été trop agressif? C'est vraiment sa ligne. Mais ça a créé beaucoup de tensions. Ça a fait que Kimi est obligé de terminer la course finalement troisième, alors qu'il aurait pu gagner. On sentait à la radio qu'il était pas de bonne humeur. Les deux, après ça, en point de presse, là, j'étais là et il était pas aussi proche que d'habitude. Il avait de la tension. Donc, tu sais, il y a vraiment quelque chose là, dans le championnat du monde qui s'est passé hier à Montréal. Alors, c'est prometteur, disons, pour ce qui va se passer aujourd'hui. Ça, c'est clair. Donc, victoire hier de George Russell, qui est un pas en arrière de son coéquipier au championnat. Donc, pour lui, c'est parfait là, d'aller juger. Et en plus, termine la qualification pour aujourd'hui premier. Donc, il passe encore 1 et 2. Ça s'annonce très serré au premier virage, tantôt, ça c'est clair.
3: La pluie qui est prévue aujourd'hui, en tout cas, les équipes semblaient propres, prêtes à tout ça, parce que j'entendais des commentaires de différents pilotes qui disaient ouais, on se prépare surtout pour dimanche pour la course avec la pluie, mais ça change la donne là pour les équipes de la F1 aujourd'hui.
4: C'est un peu la tempête parfaite aujourd'hui, parce que le circuit de circuit Gilles Villeneuve, c'est déjà un circuit qu'on dit avec peu d'adhérence, parce qu'il y a beaucoup d'autres courses dans le courant de l'année, donc déjà les voitures ont tendance à glisser. On ajoute à ça le fait qu'il va faire 13 aujourd'hui, avec du vent ressenti 10. Ça fait que les pneus sont encore plus durs, sont encore moins souples, moins adhérents. Et t'ajoutes à ça de la pluie. Donc là, écoute, ça va être un défi extraordinaire pour les pilotes juste de rester en piste. Les pilotes n'ont pas pu pratiquer ça avant, donc beaucoup d'inconnus. Ça annonce une course peut-être complètement chaotique. Et la parade des pilotes à 14h de Formule 1 et le Grand Prix à 16h, ça s'annonce une édition complètement folle.
3: Merci beaucoup, Vincent. Je te souhaite une belle journée. Puis je veux juste rappeler aussi que nos cousins de RDS, également de Nouveau et de Crave, vont présenter la course à compter de 16h.
4: Oui, puis ce sera un peu plus chaud à écouter ça à la maison. Dans le divan, on va être bien.
3: Merci beaucoup. Puis on te laisse aller avec ta soute de skidou.
4: Bonne journée.
3: Et nous autres, Vincent, on va tenter d'influencer la météo, parce qu'au retour, c'est Bob Marley. Could you be loved? Et aussi notre stéréo quiz, les indices pour trouver la réponse aujourd'hui.
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0: un bon dimanche. C'est Stéréo Mike sur Énergie. Et on va en profiter pour saluer Richard qui nous écoute à Saint-Colomban. J'ai aussi Annette et Hélène qui souhaitent que le Canadien se reprenne demain contre les Hurricanes. Puis en plus, ça va se passer à Montréal. Et Tarzan Boy, fidèle auditeur, qui est là ce matin encore une fois. Merci les amis d'écouter Stéréo Mike sur Énergie. Là, préparez-vous à m'appeler 514-790-094-3 ou bien le 1-800-665-5440, le 61212, un texto. Identifiez-vous, s'il vous plaît, c'est toujours plus le fun quand vous avez la bonne réponse et puis qu'on peut vous saluer en onde. Alors, ce matin, au Stéréo Quiz...
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0: Ça prenait bien sûr la touche officielle pour le Stéréo Quiz et lancer les indices. Il y a de ça quelques jours, le magazine Rolling Stone, qui a toute une crédibilité, même si souvent ils font pas l'affaire, mais on a publié cette semaine la liste des 100 meilleurs albums punk de tous les temps. Alors, selon vous, quel est l'album qui se retrouve en première position? Est-ce que c'est celui des Ramones, paru il y a de ça 50 ans? Est-ce que c'est London Calling de The Clash? Ou bien Green Day avec Dookie?

un pour dans le mouvement punk là, qui se retrouve en première place selon le magazine Rolling Stone. Vous me dites ça 6-12-12 ou vous m'appelez 514-790-0943. Il y a de l'action en fin de semaine à Montréal avec la F1, puis la semaine prochaine encore une fois côté musique, deux spectacles. C'est vraiment majeur ça quand tu joues deux fois au parc Jean-Drapeau en deux soirs. Luke Combs, on va vous préparer tout de suite, on va vous mettre dans l'ambiance. Voici Back in the Saddle dans Stereo Mike sur

0: vous souhaitant un bon dimanche. C'est Stereo Mike sur Énergie. Green Day qu'on vient d'entendre avec Wake Me Up When September Ends. Je veux revenir rapidement sur le hockey et les Hurricanes. Il semblerait qu'ils sont arrivés en ville hier après le match, mais à cause de la tenue de la F1 en fin de semaine, écoutez bien ça, l'équipe doit rester dans ce qu'on appelle un hôtel d'aéroport, parce que tous les grands hôtels au centre-ville étaient occupés à cause de la F1, puis ils voulaient arriver ce soir, ils vont arriver ce soir, c'est ça. Et puis, donc là, ils vont coucher dans un hôtel d'aéroport parce qu'il n'y a pas eu de chambre. Puis, même si on voulait faire des exceptions, on pouvait pas parce que là, quand on peut dire, bon, OK, on est capable de payer, faites-vous-en pas, mais il y en a une gang aussi qui sont ici pour la F1 en fin de semaine, qui sont capables de payer. Et je vous rappelle aussi que, bon, le prochain match, c'est demain soir. Puis les deux prochaines games à Montréal auront lieu à 20h. Habituellement, à Montréal, on est habitué à 19h, mais ça va être à 20h les deux matchs contre les Hurricanes cette semaine. Et dans un instant, on va vous présenter notre segment « Je sais ce que tu as écouté cette semaine ». Et d'ailleurs, il y a une chanson qui a été influencée par les finales de la Coupe Stanley. On va vous parler de ça au retour avec en plus Poison et aussi le Stéréo Quiz qui porte sur les meilleurs albums punk. Tous les détails, on revient dans un instant sur Énergie. C'est Stéréo Mike.
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23: Il y a des chansons qui ont été écoutées énormément cette semaine que vous avez écoutées sur vos plateformes de musique préférées. Et l'actualité musicale a influencé énormément. Four Non Blondes avec leur chanson What's Up est en hausse de plus de 50 positions. Imaginez-vous, parce que Linda Perry cette semaine a fait toute une déclaration. Linda Perry, elle est à la tête de la formation. Excellente auteure, compositeur. Également, très bonne interprète parce que c'est elle qui chante pour Four Non Blondes, excellente réalisatrice également, et elle a émis un commentaire sur Billy Joe Armstrong de Green Day en le traitant de mauviette et de misogyne. Parce que, elle dit, c'est moi qui devais réaliser l'album qui se veut le successeur de American Idiot, et Billy Idol a mis son veto en disant qu'il n'était pas certain qu'elle pouvait faire la job. Elle n'a pas trouvé ça drôle. Aussi, Rod Stewart, lui, a annoncé que 2027, ça va être la dernière année où il va donner des shows, et il y a plein de ses chansons qui se sont retrouvées parmi les plus écoutées cette semaine. Et le sport également a influencé énormément. Taylor Swift, hier, est allée voir le match entre Cleveland et New York dans la NBA avec son chum. Essayez de mettre la main sur une vidéo, Tracy, qui est là, puis qui cale une bière à l'écran géant, puis il est bien content, puis il est fier. Fait que c'est ça. Donc hier, puis Taylor Swift, sa toune ce matin, est en, la toune Ophelia, de fait, Ophelia, est en hausse de plus de 100 positions depuis qu'on a vu ça avec l'histoire du basketball. Et vous savez qu'il y a de ça quelques jours, les Canadiens, en début de semaine, lundi dernier, les Canadiens ont éliminé les Sabres de Buffalo. Et vous vous rappelez de la chanson qu'on entendait lorsque les Sabres arrivaient sur la patinoire? Money for Nothing, The Dire Straits. Et la chanson était en hausse également dans les heures qui ont suivi la diffusion du match. Fait que c'est pour ça que je l'ai retenu ce matin. Money for Nothing avec Dire Straits dans Stéréo Mike sur Énergie.

c'est Talk, sa plus récente dans Stéréo Mike sur Énergie. Talk qui va être occupé à faire de la promotion au Québec dans les prochains jours. D'ailleurs, on va le recevoir dans les studios d'Énergie. Je pense que ça va se passer mardi matin. Bon, on va parler un peu de Poison parce que ça semble se destiner pour la tournée des 40 ans de parution du premier album. Théoriquement, ça devait être cette année, en 2026. Mais il semblerait que Bret Michaels, le leader de la formation et le chanteur du groupe également, voulait avoir une trop grande part des revenus. Et les trois autres ont dit ben non, il n'y aura pas de tournée d'abord. Mais là, il semblerait que ça va se concrétiser en 2027. Mais entre-temps, ben Bret Michaels, lui, poursuit sa tournée en solo. Puis il va visiter quelques casinos chez nos voisins américains. Et en 2010, ça me fait sourire, c'est pour ça que je veux jouer une toune de Poison ce matin. Parce qu'en 2010, Bret Michaels était couronné le champion de la saison pour Celebrity Apprentice. C'est comme le dit, c'est quelqu'un de connu, une personnalité qui devient un apprenti. Et qui était le maître de jeu de Celebrity Apprentice en 2010? Il est président des États-Unis aujourd'hui, Donald Trump. Oui, il avait choisi Bret Michaels comme étant le meilleur candidat. On l'écoute, Bret Michaels avec Poison.

0: Aujourd'hui, dans le Stéréo Quiz, vous savez qu'on vous a dévoilé cette semaine une liste par le magazine Rolling Stone, les 100 meilleurs albums punk de tous les temps. Et là-dedans, il y a beaucoup d'albums que l'on, des extraits que vous entendez sur les ondes d'énergie. Et là, entre autres, parmi les gens qui m'ont écrit au 6-12-12, Vincent à Saint-Élie me dit, pas le choix, Mike, The Clash, London Calling. C'est ça l'album numéro un du mouvement punk. Mais j'ai du Green Day en masse avec Dookie, Marie-Claude Michaud, j'ai aussi Stéphane et Sandrine qui votent pour Green Day. Et là, on va aller parler avec Patrick qui est dans le coin de Montréal à Pierrefonds. Comment tu vas?
1: Bien, merci.
0: Alors, mon Patrick, selon toi, quel est cet album numéro un, là? Selon le magazine Rolling Stone, pas selon tes choix personnels.
1: Non, c'est l'album qui est sorti en 76, de Ramones.
0: Ah, ça se peut bien, ça. C'est sûr qu'il est dans le peloton de tête. Merci infiniment, Patrick, et je te souhaite une bonne journée, puis merci d'écouter Énergie.
1: Ben, bonne journée à toi. Bye-bye.
0: Salut bien, et au retour, on va vous le dévoiler. Quel est cet album numéro un du mouvement punk de tous les temps? Selon le magazine Rolling Stone, numéro un, c'est The Ramones. Numéro deux, c'est bien sûr The Clash avec London Calling. Et en troisième position, c'est Dookie de Green Day. 6-12-12, j'attends vos textos.

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3: Le Stéréo Quiz aujourd'hui porte sur les albums punk, les meilleurs albums punk de tous les temps. C'est le magazine Rolling Stone qui a publié sa liste cette semaine. Il y en a 100, mais ceux qu'on a retenus, selon vous, quel est l'album qui va être numéro 1? Est-ce que c'est Dookie de Green Day? Est-ce que c'est le premier des Ramones ou bien London Calling des Clash? On va aller parler avec Yves qui est à Saguenay. Salut mon Yves!
4: Hey, bon matin, Mike.
3: Comment ça va?
4: Ça va super bien, il fait beau.
3: Ben oui, puis en plus, il y a de l'effervescence dans votre coin, vous autres, là, avec les Saguenéens qui sont à la Coupe Memorial. Suis-tu ça un peu?
4: Ben oui.
3: Ils ont perdu, malheureusement.
4: Non, malheureusement, on a perdu hier, mais on va s'en reprendre.
3: Ben, c'est sûr et certain. Ça fait 32 ans que vous n'étiez pas là, là. Fait que je pense que de la fierté en masse qui a été accumulée au fil des années. Alors, Yves, selon toi, quel est l'album numéro 1?
4: Le seul qui mérite d'être là, c'est les Ramones.
3: Oh, monsieur connaît son punk. Ben oui, c'est les Ramones, leur premier album lancé il y a de ça 50 ans, qui s'est retrouvé en première position. Dookie est numéro 20, c'est quand même bon, parce que dans le top 20, c'est du pur et dur punk. Puis The Clash, c'est normal, il y en ont deux dans le top 10. Merci infiniment, Yves, et bonne journée.
4: Hey, bonne journée à toi, Mike. Et à tout le monde aussi.
3: Ah ben, t'es bien gentil. Merci beaucoup. Alors, voici donc un extrait de cet album numéro 1 du mouvement punk, selon le magazine Rolling Stone. C'est The Ramones sur Énergie. Ça fait quand même 50 ans que ça a été lancé, ça. Hey!

terminant, je vais en profiter pour saluer Hubert et sa famille qui nous écoutent actuellement. Hubert, avec qui j'ai l'occasion de collaborer pour différents spectacles. Merci à Rosalie, à la réalisation et à la mise en onde ce matin. On va se souhaiter un bon séjour en Croatie. Tu nous quittes pour une couple de semaines. Et on va se retrouver samedi prochain, nous autres. Les week-ends d'énergie s'en viennent après Rush sur Énergie.

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20: Et bon dimanche à vous partout au Saguenay-Lac-Saint-Jean. Une journée qui s'annonce pas mal plus belle que c'était supposé. On va se le dire, on a un maximum. On est déjà à 19. Premièrement, c'est déjà très chaud. Un maximum de 20 aujourd'hui, alternance soleil-nuages. C'est ce soir, très tard, qu'on devrait avoir quelques averses. Là, mais d'ici là, on va être couché, tu sais, je veux dire. On a une belle journée devant nous. Qu'est-ce que vous faites? Texto 6-12-12. J'ai une belle table à faire tirer pour ce soir le match des Sags à la Coupe Memorial en direct de la VM et des 50$ pour tout le monde. Faut écouter les week-ends d'énergie pour savoir comment la gagner. Francis de Grandpré s'en vient, Maroon 5. On débute ça immédiatement avec Queen, c'est Bohemian Rhapsody à Énergie.

Pas le résultat escompté pour nos deux matchs de hockey hier, deux défaites, mais bon, hein, on a eu du bon hockey, puis gars, les Sacks se reprennent ce soir, 21h, ça va être un gros match face à Kelowna, tout de suite, c'est Alex Warren, Fever Dream.

plus belle journée que prévu, c'est ce qu'on a aujourd'hui au Saguenay-Lac-Saint-Jean. Qu'est-ce que vous faites pour occuper votre journée alternant sur les nuages? Mettons, texto 61212, téléphone 690-9400, fonctionnalité micro de l'application iHeart Radio. Voici Brian Adams.

0: qui m'envoie ce message vocal là sur la messagerie iHeart Radio.
1: Salut mon beau Tom, c'est ton chum Pac. Je travaille sur le terrain à faire du paysagement, starter ma piscine, puis je suis connecté à iHeart Radio pour écouter la meilleure radio le week-end. Continue de nous faire vibrer mon chum. Bon dimanche à toi.
0: Ben fin, mon ami. D'ailleurs, moi aussi, il faut que je fasse ça, là, starter ma piscine. Ah non, il commence à avoir des petites algues. Je sais, je commence à être tort pas mal, mais j'ai jamais vraiment fait ça. C'est la première fois que j'ai une piscine. Si vous avez des conseils, d'ailleurs, texto 6-12-12. Au retour, dépêche-moi de s'en venir ici dans les week-ends d'énergie.

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1: Ouais, voici ce qui retient l'attention. En ce 24 mai au Saguenay-Lac-Saint-Jean, un immeuble a été la proie des flammes hier soir à Jonquière. Hier, sur la rue Saint-Pierre, les pompiers qui ont été au travail toute la nuit, c'est un immeuble de 6 logements. Personne n'est blessé. On ne saura pas avant demain ou mardi quelle est la cause du brasier. Plusieurs vidéos qui ont été partagées sur les réseaux sociaux, ça flambait sur un moyen temps. À l'international, les services secrets américains ont rapporté avoir tué un suspect armé près de la Maison-Blanche hier soir. Une personne qui a ouvert le feu samedi à un poste de contrôle de sécurité de la Maison-Blanche. Une fusillade s'est déclarée par la suite. C'est le troisième incident impliquant une fusillade à proximité du président Donald Trump au cours du dernier mois. Au sport, à la Coupe Memorial, les Saguenayens perdent leur premier match 5-3. Maxime Massé qui a marqué avec 30 secondes à faire au match pour se rapprocher de l'égalité, mais c'était trop peu trop tard, les Silver Tips qui ont marqué dans un filet désert ensuite. Ça a été un très bon match pour vrai, les Sags qui sont très compétitifs. Prochain match ce soir, 21h, ici même à Énergie face à Kelowna, l'équipe haute. Et le Canadien, c'était le deuxième match hier soir face à Raleigh en finale de l'Est. Ça s'est soldé par une défaite de 3-2 en prolongation. Moins bon match pour le CH que jeudi dernier, mais quand même, moi j'ai trouvé ça bon. J'ai eu du plaisir à regarder ce match-là. Deux buts pour Josh Anderson, par chance qu'il était là, lui. De retour à Montréal demain pour le match numéro 3, mercredi ensuite. Go Habs, go! Je veux dire, on revient à Montréal par la marque de 1-1 en finale de l'Est. C'est pas mal du tout. Voici ce que vous deviez savoir aujourd'hui, en ce 24 mai, au Saguenay-Lac-Saint-Jean. Au retour en musique à Énergie.

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ta musique, tes chums, ton fun dans les week-ends d'énergie avec moi-même, Tom Aubin. Hier soir, soirée hockey qui c'est pas terminé exactement comme on l'aurait aimé. Je regardais un peu la Coupe Memorial. Bon, les Sags pour la LHMQ ont perdu. Mais bon, hein, c'était le premier match. Puis bien entendu, le Canadien, on connaît tous le résultat maintenant. Ça aurait été terminé en prolongation. Je veux dire, on est quand même dans le coup, même si au niveau des tirs au but, c'était pas exactement ça. Bonne nouvelle, on est de retour à Montréal demain. Go, Habs, go. ACDC, Thunderstruck, tout de suite dans les week-ends d'énergie.

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2: J'ai reçu dans les dernières minutes le texto suivant. Je suis brûlé. J'ai fait mon jardin. J'aimerais bien un souper à la voie maltée. Ah, ça pourrait être votre cas parce que ce soir, je fais tirer dès maintenant, là, présentement, une table pour 4 personnes ce soir à la voie maltée pour assister au match des Sags. C'est face à Kelowna ce soir, c'est à 21h. Et une table de 4 personnes. Donc, vous et 3 autres de vos amis pourriez remporter cette table-là. Puis, il y a 50$ par personne. Donc, pour les 4. Individuellement, vous avez tous une carte cadeau de 50$ à dépenser à la VM. Ça se prend bien, ça. Vous avez juste à me texter dès maintenant au 61212. Vous m'appelez 690-9400, fonctionnalité micro de l'application iHeartRadio. Je veux savoir, d'après vous, qui sera le joueur du tournoi pour les Sags. Là, ça a commencé hier. On a vu Christophe Berthelot être excellent. Maxime Massé également. Donc, c'est qui votre joueur qui sera, d'après vous, le joueur du tournoi pour les Saguenayens? Texte au 61212, téléphone 690-9400 ou fonctionnalité micro de l'application iHeartRadio. Bonne chance, Somebody One! Et Into Deep, ça s'en vient au retour à Énergie.

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0: Julie m'envoie ce message vocal.
1: Allô Thomas, moi aujourd'hui, c'est le grand ménage de mon garage et c'est toi qui m'accompagne aujourd'hui en cette journée-là. J'espère que ça sera pas trop long ce ménage-là, mais en tout cas, il y a vraiment de la bonne musique. fait que c'est ça. Salut Thomas.
0: Hey, merci. Écoute, je suis content de pouvoir t'aider dans ton ménage de garage parce que je peux te garantir que si je mets pas la musique, pas la plus grande aide du monde. Vous, qu'est-ce que vous faites aujourd'hui? Texto 61212, téléphone ou encore la fonctionnalité micro de l'application iHeart Radio. Matt Link s'en vient avec She Stole My Truck. Au retour dans les Weekend Edition. 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

notre discussion en direct de Kelowna avec François Gingras. On va revenir sur le match d'hier et sur celui de ce soir. Tout de suite, c'est Muse et Be With You dans les week-ends d'énergie. Bon dimanche.

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1: Ah oui, et ici même, ce soir, 21h, ce sera le deuxième match de la Coupe Memorial pour nos Sags qui vont affronter l'équipe haute. On s'en va rejoindre notre descripteur qui est en direct de Kelowna, François Gingras. Salut François, comment tu vas?
2: Salut, ça va bien?
1: Ah oui, ça va, ça va. François, parlons tout d'abord du match d'hier.
2: Oui.
1: Un match qui était face à une équipe de haut calibre, les Silver Tips. On s'est incliné par la marque de 5 à 3, mais les Sags ont été dans le coup tout au long du match.
2: Ouais, les Silver Tips d'Everett ont gagné la Ligue de l'Ouest, là. Donc, faut se dire que le tournoi de la Coupe Memorial, c'est beaucoup de bonnes formations, mais les Sags ont eu leur moment. Ils ont eu les devants, là, dessus. On en parlait en ronde tantôt. Ont eu les devants 2-1 à un certain moment. Puis là, le deuxième but des Silver Tips, c'est un peu ce qui a donné l'élan à la formation de l'Ouest, qui ensuite n'a jamais regardé derrière. Mais tu sais, tu me dis, les deux équipes ont joué l'un contre l'autre. Plus tard, on pourrait s'affronter, que ce soit en demi-finale, en finale ou peu importe. Et je pense que les Saguenay ont clairement le niveau pour être en mesure d'avoir un résultat différent.
1: Ouais, puis on dirait que je regardais le match, je ressentais un peu de nervosité sur certains joueurs, entre autres le gardien Beckman. Je veux dire, je l'ai déjà vu plus solide que ça. Est-ce que tu as eu cette impression-là aussi?
2: Ouais, vraiment, les cinq premières minutes, là, les Saguenay avaient de la nervosité dans les jambes. Les Silver Tips avaient l'air d'être complètement supérieurs aux Saguenay. Après, ça s'est replacé, mais c'est sûr, tu sais, tu parles de Beckman, c'est deux buts, là, qui habituellement ne donne pas.
1: Ouais, c'est
2: sûr que le deuxième but a vraiment, vraiment fait mal, là. C'est là que ça a un peu coupé les jambes des Saguenay. Ensuite, c'est ressaisi à la fin de la rencontre, mais c'est sans dire que c'était trop tard, malheureusement, ben, ça avait donné le temps aux Silver Tips de prendre le large. Donc, c'est des petits détails que les Saguenay ont peut-être moins bien exécuté aussi, ouais. Mais c'est le premier match. On a enlevé ça, là, la pression du premier match de la fameuse Coupe Memorial. Là, c'est chose du passé.
1: Ouais, puis tu parlais de la fin de rencontre. J'ai trouvé ça très bien, mais on a eu un 6 contre 4 très intéressant. Maxime Massé qui a marqué à 30 secondes de la fin. Je veux dire, Maxime Massé n'a pas été de tous les instants dans la série, donc j'étais content de le voir marquer hier sur un but important comme ça. Ça nous a donné espoir avant le filet désert, là, bien entendu, mais bon, que veux-tu. On regarde de l'avant ce soir, 21h ici, heure de l'Est, c'est face à l'équipe haute, le Rockets de Kelowna. Ça, on devrait gagner ce match-là. Il faut gagner ce match-là.
2: Ben, tu sais, sans dire que c'est un match sans lendemain, c'est un match crucial pour les Saguenay dans le sens que les deux équipes sont 0-1. Donc, on se doit de gagner la rencontre d'aujourd'hui parce que sinon, on se place dans une très mauvaise position. Puis, ben, on veut pas ça.
1: Ouais, c'est ça parce que là, juste pour être sûr, là, comment que ça fonctionne exactement, on se rend pas souvent à Coupe Memorial, là. Fait que, tu sais, là, on joue contre toutes les équipes qui sont présentes au tournoi. Et après ça, après le premier tour, c'est le différentiel du plus de buts, ça. Le plus de points.
2: C'est exactement ce à quoi je voulais aller à l'information, là, parce qu'il peut avoir une possibilité de bris d'égalité. Dans le fond, théoriquement, la meilleure équipe, là, ça arrive souvent qu'une équipe qui est 3-0, s'il y en a une, ben, elle s'en va automatiquement en finale. L'équipe 2 et 3 va s'affronter en demi-finale et la quatrième retourne à la maison. Mais advenant là, que les Saguenay s'inclinent aujourd'hui et l'emportent ensuite contre Kitchener et que le Rocket s'incline contre Everett, il y aurait peut-être deux formations à 1-2. Donc, qui se classe en demi-finale? Est-ce que c'est l'équipe qui a battu l'autre? Est-ce que c'est avec le différentiel? J'ai bien l'impression que c'est avec le différentiel, mais je voulais aller aux informations justement aujourd'hui pour en savoir plus. Je pourrais vous le dire demain, mais c'est sûr que le match d'aujourd'hui est important. Tu gagnes, tu vas chercher ta première victoire, tu t'assures dans le minimum des cas d'un match de bris d'égalité qui aurait lieu plus tard. Donc, tu t'assures de jouer plus que trois matchs.
1: OK, ben c'est ça. Faut gagner ce soir, faut gagner mardi, faut toutes les gagner. C'est pas compliqué, là. Faut toutes les gagner si on veut.
2: C'est le tournoi, tu peux pas en perdre trop.
1: Non, exactement. Bon, ben, on vous écoute ce soir, toi et Jonathan. Vous êtes à 21h ici même. Au Radio Énergie, 94.5 Énergie, directement sur la bande FM, sur l'application iHeart Radio, bien entendu également. Sinon, à Kelowna aujourd'hui, fais-tu beau? Il pleut-tu?
2: Ah, un gros 25 degrés, c'est ce que j'allais dire. On joue contre le Rocket aujourd'hui, je vois les belles montagnes à l'autre bout, un peu de vignoble, la vue et tout
1: ça. Ah, OK, je vais fermer ton Kelowna. Micro, là, tu fais ça un peu.
2: J'aime tout Kelowna, mais à ce soir, le Rocket,
1: on l'aime moins.
2: On va leur demander. Vous surveillerez là, aujourd'hui le Rocket, le fils de Jerome Higginlott, Tige Higginlott, qui est clairement le meilleur joueur du Rocket, donc ça va être lui à surveiller. Mais oui, merci pour l'appel. Là, c'est sûr, je m'en vais dehors là, dans 2 minutes.
1: C'est bon. Salut François, t'écoutes ce soir, mon ami.
2: Salut, à ce soir.
1: Salut, bye. Au retour. Oasis Wonderwall, ça s'en vient à Énergie.
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2: Qu'est-ce que vous faites, vous, aujourd'hui? On se prépare à regarder le Grand Prix dans quelques heures. Ça s'en vient, ça, tranquillement. P.A., toi, qu'est-ce que tu fais?
3: Ben, salut, Tom. C'est P.A. Hey, moi, aujourd'hui, je suis dans un gros Renault de sous-sol. Là,
2: oh
3: la
2: boy.
3: Grosse job. Là. On essaie de clôturer ça avant l'été pour
2: pouvoir
3: en profiter. Bon, on n'en profitera pas du sous-sol, là,
2: non,
3: mais tu sais, on se comprend. Là. Fait que, hey, puis c'est sûr, je vais passer la journée à t'écouter. Bonne journée, mon chum.
2: Ah, t'es bien fin. Merci, P.A. Vous, qu'est-ce que vous faites aujourd'hui? Vous pouvez faire comme P.A. M'envoyer un message vocal sur l'application iHeart Radio. Radio Stick s'en vient au retour comme Sail Away dans les week-ends d'énergie. Bon dimanche!
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Salutations à Nicole qui aujourd'hui est sur le gros ménage. Lave ses fenêtres de maison pour laisser entrer le soleil. Ah ouais, très dû ça aussi. Manque de temps pour faire tout ça. Non, c'est plus, je suis paresseux, qu'est-ce que tu veux. Projet Orange s'en vient, ça le barbe tout de suite. C'est Miles Smith et Niall Horan. C'est Drive Safe dans les week-ends d'énergie.

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1: Ouais, qu'est-ce qui s'est passé un 24 mai dans l'histoire du rock and roll? On débute ça sans tarder avec l'année 1970. C'est le 24 mai 70 que Peter Green quitte Fleetwood Mac. La gloire et la fortune qui est venue avec le succès du groupe qui mène à des problèmes de santé mentale pour Green, ce qui le pousse à quitter le band. En 1974, maintenant, David Bowie lance son 8e album studio, Diamond Dog, sur lequel on peut retrouver... Rebel, Hot Tramp, I love you so. Il reste encore excellente aujourd'hui. Maintenant, on fait un saut dans le temps. On s'en va en 1980, toujours le 24 mai. Les fans de Genesis sont bien surpris parce qu'en se rendant au guichet du Roxy Club à Los Angeles pour acheter leur billet pour le concert, ils sont surpris de voir Phil Collins, Tony Banks et Mike Rutherford s'occuper eux-mêmes de la vente des billets. C'est rare qu'on voit ça quand même. Et en 2005, maintenant, toujours le 24 mai, Ozzy et Sharon Osbourne mettent en vente leur maison de Beverly Hills, là où ils avaient filmé la série réalité The Osbourne. C'est la fin d'une époque. Deux ans plus tard, toujours, le 24 mai en 2007, les Arctic Monkeys remportent le prix pour meilleur album au prix Ivor Novello pour leur album Whatever People Say I Am, That's What I'm Not. Et pendant la même cérémonie, Amy Winehouse qui remporte meilleure chanson contemporaine pour son hit Rehab. Ah, c'est excellent ça, Amy Winehouse. On en aurait pris plus, ça c'est sûr. Et finalement, une triste nouvelle pour terminer, c'est le 24 mai 2010 que Paul Gray, bassiste de Slipknot, est retrouvé mort dans un hôtel à Des Moines, en Iowa, à l'âge de 38 ans. Il a fait une surdose de médicaments pour la douleur. C'est ainsi que ça se termine. Et voilà ce qui s'est passé un 24 mai dans l'histoire du rock and roll. Au retour, Lenny Kravitz s'en vient avec American Woman dans les Week-ends d'énergie. American Woman, get away
2: 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Reste pas loin.
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2: Félicitations à Carl, Carl Fortin qui remporte sa table pour ce soir à la VM de Chicoutte, parce que c'est à la VM de Chicoutte que ça se passe pour écouter les matchs des Sags avec une grosse ambiance. Et c'est là, diffuseur officiel du match des Sags, et nous autres aussi, on est diffuseur officiel d'ailleurs sur ici même sur la bande FM du 94.5 Énergie à compter de 21h ce soir. Ce sont nos Sags qui sont en match numéro 2 à la Coupe Memorial face à Kelowna. Ça va être, ça promet. On s'attend à une victoire de nos Sags. On le souhaite en tout cas. Papa Roach.

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Ah, ça rock ici dans les week-ends d'énergie et on n'a pas fini de rocker avec vous. Je m'appelle Tom Aubin, merci de nous avoir choisi. ZZ Top tout de suite. Un fait que j'adore sur ZZ Top, c'est comment ils ont choisi leur nom. Ils étaient, après un show, dans leur appartement. Il y avait des posters partout, puis il y avait BB King, un poster de BB King. Et comme, qu'est-ce qui est plus hot que BB ZZ? Qu'est-ce

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1: Ah, je veux saluer Alex et Noémie qui m'écoutent, qui m'ont écouté. Ils me disent qu'ils m'ont écouté toute la journée dans le champ, mais pas parce qu'ils sont mêlés, parce que ils sont dans les travaux de la ferme, hein, dans la plantation, et ils initient leur jeune Jackson au travail de la ferme. Ça m'émeut tellement de faire partie de tout ça là, en passant à la musique. Puis en tout cas, tu sais, je suis un grand sensible. Et vous, qu'est-ce que vous faites aujourd'hui? Texto 61212, téléphone ou encore fonctionnalité micro de l'application iHeart Radio. C'est le Grand Prix qui commence dans quelques minutes. Est-ce que vous regardez ça? Texto 61212. Lou Combs, Back in the Saddle. Au retour à Énergie.

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1: Ouais, voici ce qui retient l'attention. En ce 24 mai au Saguenay-Lac-Saint-Jean, un immeuble a été la proie des flammes hier soir à Jonquière. Hier, sur la rue Saint-Pierre, les pompiers qui ont été au travail toute la nuit, c'est un immeuble de 6 logements. Personne n'est blessé. On ne saura pas avant demain ou mardi quelle est la cause du brasier. Plusieurs vidéos qui ont été partagées sur les réseaux sociaux, ça flambait sur un moyen temps. À l'international, les services secrets américains ont rapporté avoir tué un suspect armé près de la Maison-Blanche hier soir. Une personne qui a ouvert le feu samedi à un poste de contrôle de sécurité de la Maison-Blanche. Une fusillade s'est déclarée par la suite. C'est le troisième incident impliquant une fusillade à proximité du président Donald Trump au cours du dernier mois. Au sport, à la Coupe Memorial, les Saguenayens perdent leur premier match 5-3. Maxime Massé qui a marqué avec 30 secondes à faire au match pour se rapprocher de l'égalité, mais c'était trop peu trop tard. Les Silver Tips qui ont marqué dans un filet désert ensuite. Ça a été un très bon match pour vrai. Les Sags qui sont très compétitifs. Prochain match ce soir, 21h, ici même à Énergie face à Kelowna, l'équipe haute. Et le Canadien, c'était le deuxième match hier soir face à Raleigh en finale de l'Est. Ça s'est soldé par une défaite de 3-2 en prolongation. Moins bon match pour le CH que jeudi dernier, mais quand même, moi j'ai trouvé ça bon. J'ai eu du plaisir à regarder ce match-là. Deux buts pour Josh Anderson, par chance qu'il était là, lui. De retour à Montréal demain pour le match numéro 3, mercredi ensuite. Go Habs, go, je veux dire, on revient à Montréal par la marque de 1-1 en finale de l'Est. C'est pas mal du tout. Voici ce que vous deviez savoir aujourd'hui, en ce 24 mai au Saguenay-Lac-Saint-Jean. On retourne en musique à Énergie.
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Laser Hash Pipe dans les week-ends d'énergie. C'est pas parce que c'est dimanche qu'il faut que ce soit plat, et c'est pas parce que c'est la dernière heure des week-ends d'énergie qu'il faut lâcher la pédale. Oh no, The Killers s'en viennent avec Human. Tout de suite, c'est Supertramp et Dreamer. Bon dimanche à énergie.

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c'était en masse. Anyway. 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Ça a l'air le fun de même, là. 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Petite abeille, elle travaille fort. Buzz, buzz, buzz. Ouais, mais là, je passerai pas ma vie de même. Ça me tente pas. J'ai pas le goût. 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À un moment donné,

ta musique, tes chums, ton fun dans les week-ends d'énergie et en pleine séquence musicale. Les Black Keys s'en viennent, mon band préféré, pour être bien honnête, là. Et j'ai mis bien pour aller les voir l'automne prochain à Laval. Ça va être vraiment cool. Ce dernier album, Peaches, qui est sorti au début du mois, je l'avais en précommande. Le disque est bleu, il est vraiment très beau. On s'offre You Got To Lose, justement, sur leur dernier album, tout de suite après Billy Idol. Un classique, White Wedding, dans les week-ends d'énergie.

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Je m'appelle Thomas Aubin, un plaisir d'avoir été avec vous toute la fin de semaine dans les week-ends d'énergie. Dans quelques heures, c'est le match des Sags face à Kelowna, 21h, ici même, à notre antenne au 94.5 Énergie. Soyez là, en diffusion en direct ici même, sur la bande FM. Nous, on se retrouve mardi soir pour le prochain match des Sags. Sinon, vendredi, bonne semaine à Énergie.

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5: Mr. Wilson avec vous. Oui, quelle énergie qui se prolonge avec le coup d'envoi du Grand Prix du Canada. Hier, au volant de sa Mercedes en fin de séance de qualif, il a sorti un lapin de son chapeau. George Russell part premier de la pole position. De la musique de course, pas à peu près vous offrir avec du Coldplay. Manu, entre autres, déjà la demande pour Alex Warren au 16-12-12. Et on passe avec du Green Day, Minority. Oui, quelle énergie en prolongation.

Maude nous a écrit « Hey Wilson, ça serait cool les trois accords, tout à fait, avec leur nouveauté Stéphanie. On a bien hâte de les voir au Festival La Poutine du côté de Drummondville. Alex Warren avec Fever Dream. Oui, c'est la fièvre des séries à énergie.

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1: Salut, c'est Stéphane de Chibougamau. Hey, j'ai une demande spéciale à faire. C'est notre anniversaire de mariage à moi et ma conjointe Karine.
0: Oh!
1: Puis là, on s'est pris une semaine de vacances, puis on t'écoute à l'heure actuelle, là. Puis elle est dans son jardinage, puis là, la radio. Fait que là, j'ai coupé la radio.
0: Mm-hmm.
1: Puis là, elle sait pas, mais quand je t'ai appelé, tu pourrais être dessus. Juste lui dire bon anniversaire de mariage de la part de Stéphane. C'est ma belle Karine, merci beaucoup.
0: Ah, et je vous dédie pour l'occasion Coldplay Lovers in Japan.

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Retour en 1998, la formation Mano prenait d'assaut les ondes radio. J'entends le loup, le renard et la belette. J'entends le loup et le renard chanter. Moi, je dirais j'entends le CH gagner. Mais qui est la belette? Là est la question sur Énergie.

On salue l'ami Pierre-Aude sur les ondes d'RDS qui décrit de façon magistrale le Grand Prix du Canada qui a eu un départ assez chaotique sur le circuit Jules Villeneuve. Russell abandonne Antonelli devant, voilà, et je vous invite à suivre l'analyse demain, bien sûr, dans le Boost et dans sa rentre au poste. Vince Lemire à la bonne place, à la pole position.

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21: On salue Frankie qui, lui, a parti le barbecue ce soir. On salue les gens qui sont au camping. Beaucoup de gens en déplacement également. Retour peut-être d'un petit week-end, un road trip. On s'offre que des classiques de plusieurs générations. C'est ça, Énergie 100% classique. Les gratuits de guitare comme Jean Leloup y seront. On a du Robert Charlebois également à venir. France d'amour, off and back pour les amateurs, les bébés. Histoire de chanter à tue-tête dans le char. Et les Cowboys fringants ouvrent la balle de 1997. Motel Capri, un des albums les plus vendus de l'histoire du Québec. Ah oui, Kachi Kahan, right now, dans Énergie 100% classique.

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Il y a du hockey en Caroline, il y a du hockey à Montréal, il y a du hockey à Fribourg pour le championnat du monde de hockey sur glace. Le Canada qui est demeuré parfait en 6 matchs au championnat du monde de hockey sur glace. Ça se passe en Suisse. Belle victoire de 5-1 sur la Slovaquie. Ah, il y a du hockey, il y a du sport fin de semaine avec le Grand Prix F1 en plus de ça. On écoute du Offenbach avec le Blues Maguette. Ouais, faut que le Canadien gagne là, si on veut pas avoir les Blues.

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1: Le Chum Wilson avec vous. J'aimerais saluer les auditeurs, les fidèles. Richard Godbout, Seb Hébert, toujours à l'écoute. Edith, Pat Favre, Bruno Tarzan Boy, Villeneuve, qu'on a vu au FunFest. Pierre-Luc, Quentin, Hélène également à l'écoute. Merci d'être là. Toujours un plaisir. C'est le fun, hein? Les vacances, ça sent l'été, ça s'en vient. Et d'ailleurs, Mario nous prépare une fin sur les chapeaux de roue. Je vous dis, on a un... pas dire trop, mais ça implique plusieurs personnages. Et on travaille là-dessus cette semaine à la Big Prod.

0: pas ça. Également demain, 15h35, dans sa rentre au poste, Mario nous offre « Ça a sûrement déjà été dit ». On aura également le sujet des auditeurs. Et à 17h35, les chums de sport avec l'autre que Marc Denis. On va parler du Canadien en série. Jean Leloup dans un moment, l'amour est sans pitié.
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1: Merci beaucoup à Catherine qui a pris le temps de nous écrire 6-12-12 qui elle veut entendre du Vincent Vallière, ça s'en vient, ou Koumé aussi. Gênez-vous pas, quel classique ferait votre bonheur? Vous êtes peut-être au camping, vous avez parti un petit feu pour chasser les maringouins, les moustiques qui sont de retour. Ah, bah boy, on s'en sortira pas jusqu'à la Saint-Jean, là. Dan Bélanger à venir avec La Folie en 4. Et parlant de folie, ne manquez pas demain, dès le 25 mai, dans le Centre au Poste. Ça, c'est signe que l'été arrive. Le top 10 des meilleurs coups de la saison. 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
1: 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On s'offre un excellent Québec champion en ce dimanche 24 mai. C'est quoi ça, le Québec champion? C'est une bonne nouvelle. On célèbre un personnage québécois, un événement positif qui est arrivé pour le Québec. Et on va rendre honneur à Gilles Villeneuve. Hein? C'est le Grand Prix du Canada. Ça doit être une journée très spéciale pour sa famille. Vendredi dernier, l'ancien pilote de Formule 1 a été désigné comme personnage historique au Québec, imaginez-vous. Malgré l'absence de la veuve du légendaire pilote qui a été très touchée par l'événement, bien sûr, ben, ses enfants étaient là, Mélanie et Jacques Villeneuve. Donc voilà, c'est toute une fierté. Et c'est notre Québec champion de ce soir, Monsieur Gilles Villeneuve, l'ancien pilote de la Scuderia.
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0: Karaorock.
1: Classique Karaorock avec la formation que j'adore, que j'ai découvert fin 90. On jouait énormément ça quand je travaillais à Cool FM. Groovy Aardvark, 1996, de l'excellent album Vacuum. On pourra les voir au Franco, très cool, sur le 13 juin prochain, Francophonie de Montréal, et le 18 juillet, entre autres, au Festival d'été de Québec. Et jusqu'au 27 juin, plusieurs festivals et événements, entre autres, sont en passage au Festival de Saint-Fé, 5 et 6 juin, et à la noce de Chicoutimi, 2 et 3 juillet. Bref, un été chargé pour Groovy Aardvark, que j'ai eu la chance de voir au festif au Pit de Sable. C'était magistral. Dans un moment, on s'offre Boisson d'Avril.
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1: 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Mr. Wilson avec vous. Wilson, petite barre en dessous, radio pour me suivre sur Instagram avec ma couverture de festival, les shows qui recommencent pour caissedeson.com et iHeartRadio. Salutations rapides de Patrick Popol de Price. Il dit, hey, est-ce que vous recevez mes textos? Un petit coucou pour dire que vous me lisez bien. Ben oui, mon ami, on est bien content de te savoir à l'écoute. Salut également à Carlo le caroleur. On cesse sur Gilles Valiquette et Je suis cool sur Énergie.

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